Donc, Corinne Lafitte, nous serons de vous. Radio Bonne Nouvelle, c'est votre émission Vérité Évangélique. Dans quelques minutes, nous recevrons notre invité, Monsieur Jacques Mouillon, qui nous parlera du salut.

0: Sur Radio Nouvelle, je cède tout de suite le micro à Monsieur Jacques Mouillon. Monsieur Jacques Mouillon qui va nous parler du salut. 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
1: Je ne me sens coupable de rien. C'est ce que déclare l'apôtre Paul aux chrétiens de la ville de Corinthe. Pour moi, il m'importe fort peu d'être jugé par vous ou par un tribunal humain, dit-il. Je ne me juge pas non plus moi-même, car je ne me sens coupable de rien. Je dois dire, à la limite, que, comme lui, je ne me sens coupable de rien. Et je crois que nous sommes une grande multitude de gens qui pensons la même chose. Coupable de quoi? Qu'ai-je fait au bon Dieu? Qu'ai-je fait de répréhensible? Je ne suis ni mieux ni plus mal que tous ceux qui m'entourent chaque jour. Je crois, et cela sans orgueil, que je suis dans la bonne moyenne des gens honnêtes. Remarquez que c'est assez facile de se donner une bonne conscience. Surtout si je regarde ceux qui, à mes yeux, sont au-dessous de moi, si dans mes exemples, je choisis évidemment ceux qui sont à mon avantage. Par exemple, pour justifier le fait qu'ils ne vont jamais à l'église, certains me disent « Regardez telle ou telle personne. Elle va tous les dimanches à l'église ou au temple. Et vous savez ce qu'elle fait ?» Vous pensez, monsieur, que ces personnes mettent en pratique les enseignements qu'elles entendent le dimanche matin par le prêtre ou le pasteur? Si c'est comme ça, je préfère rester chez moi. Chers amis auditeurs, permettez-moi une question. N'y a-t-il que des hypocrites dans les églises? N'avez-vous jamais, jamais rencontré des chrétiens sincères et conséquents avec eux-mêmes et leurs enseignements? Certainement. Mais évidemment, ce n'est pas un bon exemple pour vous si vous voulez justifier ainsi votre désaffection des lieux de culte. Pendant des années, j'ai vécu loin de Dieu, en ennemi de Dieu, et je ne me sentais coupable de rien. Pourquoi? Ce n'est pas dans ce monde que je peux à la fois connaître la véritable notion du péché et l'opinion de Dieu sur mes actes. La notion du bien et du mal est passablement élastique autour de moi. Vous savez, un peu comme la ficelle que certains emploient pour mesurer les boules à la pétanque. Bien souvent, la notion de bien et de mal change selon les personnes, selon leur rang, leur fortune, leur notoriété. La notion de bien et de mal change selon si c'est moi ou si ce sont les autres. Souvent également, la morale évolue. La majorité fait changer nos jugements. Lorsqu'une pratique que l'on considère comme déplacée apparaît, en premier lieu, on est choqué, scandalisé. Puis, peu à peu, on s'habitue et on finit par l'admettre, et même parfois par la défendre. On va jusqu'à trouver

des arguments en faveur de ce que l'on condamnait il y a quelques semaines à peine. Oui, ce n'est pas dans la morale de ce monde que je peux connaître ce que Dieu désire pour moi. La notion de péché tend à disparaître avec bien d'autres choses cataloguées dans les vieux tabous. Paul ajoute dans ce même passage « Je ne me sens coupable de rien, mais ce n'est pas pour cela que je suis justifié. » Compte tenu que l'on est toujours plus indulgent pour soi que pour les autres, n'accordons pas trop d'importance à notre jugement, à nos pensées, nos actes, car finalement ils ne sont que le fruit de ce que je suis. Mais si je pense agir droitement, l'expérience a prouvé que ce n'était pas toujours le cas. Je n'ai pas nécessairement raison dans mes déductions. Je peux être sincère, très sincère, et me tromper. Trop de personnes pensent que Dieu sera automatiquement, obligatoirement d'accord avec leur analyse, leur déduction. Paul dit bien que son jugement personnel ne le justifie pas obligatoirement. Cette déduction l'amène à considérer la chose la plus importante dans ce domaine, la vie de celui qui le jugera. Je ne crains aucun tribunal humain, mais c'est Dieu et lui seul qui me jugera, et ceci selon ses propres critères. Les critères de Dieu ne devraient pas être une surprise pour nous, étant donné que nous les trouvons dans la Bible, qui est sa parole. Que pouvons-nous apprendre en lisant certains passages ? Même si je ne me sens coupable de rien, elle affirme qu'il n'y a point de juste, pas même un seul, et que tous ont péché et sont privés de la gloire de Dieu. Elle me révèle ensuite que je ne suis pas sauvé par mes propres forces ou par mes bonnes œuvres. Elle m'invite enfin à accepter le seul médiateur qu'il y ait entre Dieu et les hommes, à savoir Jésus-Christ. C'est lui et lui seul qui, par sa mort sur la croix, m'a acquis, si je le reconnais comme sauveur et seigneur, le droit de prétendre à la vie éternelle. Alors, chers amis, pourquoi continuer à prétendre que Dieu devra tenir compte de ce que je suis et de tout ce que je fais, puisqu'il nous dit le contraire dans sa parole? Pourquoi continuer à vouloir faire l'économie d'une vie consacrée à celui qui a tout fait, qui a tout donné pour moi? La Bible dit qu'il est allé jusqu'à donner son fils unique, preuve que nos actes ne suffisaient pas pour satisfaire sa justice. Méfions-nous de nos jugements, de nos appréciations, de nos décisions en la matière. Les conséquences de nos actes, de nos décisions, sont plus ou moins importantes. Elles ne sont jamais aussi capitales qu'ici, lorsqu'il est question de notre avenir et de notre avenir éternel.

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Psaume 16. Le chemin de la vie. Un cantique de David. Ô Dieu, protège-moi, car je me réfugie en toi. Je dis à l'Éternel, tu es mon maître et tout mon bonheur est en toi. Je suis plein d'affection pour ceux qui t'appartiennent dans le pays. Ce sont eux qui sont vraiment grands. Mais tous ceux qui s'affairent à chercher les faveurs des autres dieux ne font qu'augmenter leurs tourments. Je ne prendrai pas part à leurs sanglantes libations. Le nom de ces idoles ne passera pas sur mes lèvres. L'Éternel est ma part et la coupe où je bois. Tu garantis la part que j'ai reçue, tu en as fixé les limites. C'est un jardin plein de délices, mon héritage est merveilleux. Oui, je loue l'Éternel qui me conseille, qui, la nuit même, éclaire ma pensée. Je garde constamment les yeux fixés sur l'Éternel. Puisqu'il est près de moi, rien ne peut m'ébranler. Mon cœur est dans la joie, mon âme exulte d'allégresse, mon corps repose dans la paix. Tu ne m'abandonneras pas dans le séjour des morts. Tu ne laisseras pas ton serviteur fidèle se décomposer dans la tombe. Tu me feras connaître le chemin de la vie, plénitude de joie en ta présence et bonheur éternel auprès de toi.

Je suis née dans une famille chrétienne et mais surtout ma grand-mère m'a toujours parlé de Dieu, de Jésus-Christ, d'un Dieu créateur qui m'aimait, mais je trouvais ce Dieu un peu loin. Je n'avais pas vraiment de contact avec lui, c'était un être impersonnel que je ne connaissais pas du tout, même si je connaissais l'histoire de la vie de Christ, certaines mêmes histoires de l'Ancien Testament. Tout cela ne m'apportait rien dans ma vie. Ça ne résolvait pas mes problèmes journaliers. Et donc j'ai grandi dans cette ambiance chrétienne. Et un jour, mon père m'a invité à une étude sur la Bible. Cette invitation m'a tout d'abord étonnée parce que mon père était plutôt athée. Il reculait de plus en plus devant la religion. Et de voir que lui m'invitait à une étude biblique, c'était vraiment surprenant. Mais pour lui faire plaisir, j'y suis allée. Personnellement, j'étais pas très convaincue que cela puisse m'apporter grand-chose, parce que, de toute façon, j'avais mes soucis, j'avais des études à suivre. Je faisais mes devoirs religieux, j'allais à l'église de temps en temps, je priais de temps en temps. Et pour moi, une communion avec Dieu, ça s'arrêtait là, et je pensais pas que ça puisse aller plus loin. Mais, donc, pour lui faire plaisir, comme je disais, j'ai assisté à cette étude sur la Bible. La première fois, j'ai peut-être pas compris beaucoup de choses. J'ai regardé surtout les gens autour de moi. J'ai vu qu'ils étaient souriants, qu'ils étaient heureux, qu'ils avaient une certitude quant à l'éternité, qu'ils avaient un appui dans leur vie. Et cela aussi m'a beaucoup surpris. Et c'est un peu pour revoir ces gens que je suis revenue à ces études sur la Bible. Mais évidemment, petit à petit, j'ai écouté ce qui se disait. Et une chose qui était à noter pour moi, c'était que ces personnes s'appuyaient énormément sur la Bible. Jusque-là, j'avais entendu surtout des personnes s'appuyer sur d'autres hommes religieux, d'autres livres. Mais jamais j'avais entendu quelqu'un citer un verset de la Bible pour dire « voilà ce que Dieu dit ». Et cela m'a beaucoup impressionnée et beaucoup intriguée. Et une chose que cela a produit dans ma vie, c'est un désir de connaître la vérité. Parce que je me rendais compte que ce qui était important, c'était pas de savoir ce que Paul ou Jacques pensaient, ce que même le chef religieux pensait, le curé de la ville pensait, mais c'était de savoir ce que Dieu lui-même pensait et disait. Et cela m'a donné une soif donc de lire la Bible et de connaître ce que Dieu avait pour moi aujourd'hui. Et donc en lisant la Bible, en assistant à ces réunions, je me suis rendu compte combien ma foi était d'abord petite, mais aussi elle était souvent erronée. On m'avait enseigné par exemple que pour aller au ciel, il fallait faire de bonnes œuvres. Si on était bien gentil avec le voisin, avec ses parents, ses amis, alors peut-être Dieu nous pardonnerait les péchés qu'on a fait dans notre vie et peut-être nous aurions la possibilité d'aller au ciel. Mais en lisant la Bible, je me suis rendu compte que c'était pas du tout là le chemin que Dieu avait prévu et préparé depuis toute éternité. Et il y avait particulièrement un verset dans le livre des Actes, au chapitre 4 et verset 12, qui m'avait marqué. Et car il dit, il n'y a de salut en aucun autre, car il n'y a sous le ciel aucun autre nom qui ait été donné parmi les hommes, par lequel nous devions être sauvés. Et pour moi, ce verset était vraiment clair. Il montrait que ce n'est pas par un moyen humain, par des œuvres, par des prières, par des dons monétaires que l'on pouvait acquérir le ciel, qu'on pouvait avoir le pardon de ses péchés, mais c'était par un seul nom, Jésus-Christ. Et ce verset donc m'a donné beaucoup à réfléchir. Et en lisant d'autres versets dans la Bible, par exemple, il est dit qu'il n'y a qu'un seul médiateur entre Dieu et les hommes, et c'est Jésus-Christ, je me suis rendu compte non seulement de l'importance de Jésus-Christ dans la Bible, mais aussi dans ma vie et dans ma relation avec Dieu. Quand on lit le Nouveau Testament, on voit que nous sommes pécheurs et que nous sommes perdus à cause de nos péchés, que tout ce que nous méritons, c'est d'aller en enfer pour l'éternité. Mais aussi, on voit le merveilleux cadeau que Dieu nous offre. Il nous dit, c'est vrai, tout ce que vous méritez, c'est l'enfer, c'est d'aller
en enfer, loin de moi pour l'éternité. Mais je vous ai donné mon Fils. Christ est venu sur la croix, mourir à notre place, c'est-à-dire il a payé le châtiment que méritaient nos crimes, que méritaient mes péchés. Et un jour j'ai dit, Seigneur, Dieu, je crois ce que tu dis dans ta parole, je crois que la Bible c'est la vérité. Et s'il est dit que Christ est mort sur la croix à ma place, et qu'il a payé le châtiment que je méritais, qu'il a payé l'enfer à ma place, alors je le crois et je l'accepte. J'accepte ce salut que tu m'offres, j'accepte de passer l'éternité avec toi, simplement par ta grâce. Et depuis ce jour-là, j'ai expérimenté ce que veut dire une vie avec Dieu. La vie avec Dieu, c'est pas l'observation de tout un tas de lois, d'ordonnances, des règles à suivre qui souvent sont austères et qui ne donnent pas bien envie de les suivre, mais c'est une communion d'amour. Une communion jour après jour avec un Dieu qui nous aime, qui a donné son Fils pour nous. Une communion avec un Dieu à qui on peut confier tous ses problèmes journaliers. Et pour moi, c'est formidable de pouvoir vivre jour après jour avec lui et de tout lui confier.

Luigi Boccherini, compositeur et violoncelliste italien, né à Lucques en Italie en 1743 et mort à Madrid en 1805. Ce grand compositeur italien du XVIIIe siècle apprit le violoncelle tout enfant avec son père et devint un virtuose célèbre dès l'âge de 14 ans, après s'être produit à Rome. Il fut ensuite engagé par le théâtre impérial de Vienne, où il fit trois séjours de 1757 à 1764. Après la mort de son père en 1766, il voyagea avec le violoncelliste Filippo Manfredini et entreprit avec lui des tournées qui le menèrent notamment à Paris en 1767. Là, il ne fut même pas invité par Versailles, mais très remarqué par l'ambassadeur d'Espagne qui le pressa d'aller à Madrid. Là-bas, même s'il ne fut pas bien apprécié par le responsable de la musique de la cour, Brunetti, il reçut le soutien et la protection de Don Luis, le frère du roi Charles III, et s'installe avec lui à Las Arenas, près de Madrid, en 1776. Et c'est en Espagne que Boccherini finira sa vie et ses œuvres. Il meurt à Madrid en 1805. Nous entendrons Boccherini, concerto en si bémol majeur pour violoncelle et orchestre. 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

Ah, de bonnes nouvelles de Luigi Boccherini, c'était le concerto en si bémol majeur pour violoncelle et orchestre. Orchestre symphonique de la radio Prague, direction Loïs Klima, violoncelle Milos Sadlo. Et nous continuerons votre concert de musique classique avec le quatuor en mi bémol majeur, opus 58 numéro 2, toujours de Luigi Boccherini, qui, d'après mes références, le dictionnaire de la musique chez Larousse, était l'un des inventeurs de ce style du quatuor à cordes. 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

0: C'était les trois premiers mouvements du Quatuor en mi bémol majeur, opus 58, numéro 2, de Luigi Boccherini, ce compositeur italien de la fin du XVIIIe siècle. Nous continuerons, après ce petit message inspiré de la Bible, avec la finale, toujours interprétée par le Moravian Quartet. 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
1: Pour que il règne. Venez à moi. Bonjour, c'est Moïse et je vous invite dans cette méditation d'Oswald Chambers. Ce n'est pas à moi qu'il faut venir, mais à Jésus. Ce venez à moi, Jésus l'a proposé toute sa vie à toutes les personnes qu'il rencontrait. Et c'est toujours un appel qu'il nous fait. N'est-il pas bien humiliant qu'il faille encore qu'on nous dise de venir à Jésus? Considérez tous les points sur lesquels vous ne voulez pas venir à Jésus. C'est là une pierre de touche de notre vie spirituelle. Sur tel point, vous discuterez, sur tel autre, vous argoterez. Sur tel autre, vous accepterez de souffrir plutôt que de venir à Jésus. Vous ferez n'importe quoi. Plutôt que d'accepter cette attitude naïve, enfantine, déraisonnable, tel que je suis, je viens à toi. Tant qu'il subsistera en vous la plus petite trace d'orgueil spirituel, vous vous attendrez à ce que Dieu vous demande quelque chose d'important. Alors qu'il vous dit tout simplement, viens à moi. Venez à moi. Lorsque vous entendez clairement cet appel, vous comprenez soudain que vous avez quelque chose à sacrifier. Le Saint-Esprit vous fera voir ce que c'est et le geste que vous devez faire pour supprimer ce qui vous a jusqu'alors empêché d'aller à Jésus. Il est indispensable que vous fassiez vous-même le sacrifice. Le Saint-Esprit vous indique ce qu'il faut faire, mais c'est à vous de consentir que Dieu le fasse en vous. Que de fois vous êtes venu vers Dieu en lui demandant ses grâces. Que de fois vous êtes dit en vous-même, j'ai fait tout mon devoir. Et pourtant, vous n'avez rien obtenu. Et vous n'avez pas su voir les mains de Dieu tendues vers vous, que vous auriez pu saisir. Quelle n'est pas l'invisible patience de Jésus quand il nous dit

Pas de bonnes nouvelles, c'était de Luigi Boccherini, la finale du quatuor mi bémol majeur, opus 58, numéro 2, par le Moravian Quartet. Votre concert de musique classique continue avec, vous l'avez peut-être en mémoire et vous en souvenez peut-être, le concerto pour une voix de Saint-Preux. Mais nous offrons quelques morceaux de l'œuvre de ce grand compositeur contemporain, sorti en 94, The Last Opera, le dernier opéra, sur les ailes du temps, le rêve, la tourmente, de la superbe musique, par ce très grand compositeur, Saint-Preux. 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

près du Bonnevel, votre concert de musique classique. C'est donc la superbe musique de Saint-Preux. Son œuvre, The Last Opera, le dernier opéra. C'était La Tourmente. Nous continuerons avec Quand le temps suspend son vol, avec Richard Wright à la guitare. C'est l'orchestre symphonique, The London Symphonic World Orchestra, sous la direction de Ian Sutherland. Au violon solo, tout à l'heure, c'était Haggai Shaham, un compact disque qui a été enregistré au studio de Abbey Road.

Les jours se suivent et ne se ressemblent pas, dit-on. Mais toutes nos journées portent l'empreinte plus ou moins visible du doigt de Dieu. Dieu a préparé pour aujourd'hui un plan où sont inscrites les bonnes œuvres qu'il veut nous voir pratiquer. Une journée inutile est une journée décevante. Et nous pouvons nous fatiguer à faire beaucoup de choses inutiles. Vous le savez mieux que moi. Ce qui est négatif, ce qui est vain, ce qui provoque de la tristesse, par exemple, du chagrin ou de la souffrance, est inutile. Par contre, ce qui est fait pour Dieu et par amour pour le prochain n'est jamais inutile. Une poignée de main, un sourire, un acte généreux, c'est une semence qui vit, qui, avec le temps, se développera et portera du fruit. À la fin du chapitre 15, par exemple, de la première épître aux Corinthiens, c'est le chapitre de la résurrection, vous l'avez sans doute remarqué, eh bien l'apôtre nous dit tout à la fin, « Demeurez ferme, inébranlable, travaillant de mieux en mieux à l'œuvre du Seigneur, sachant que votre travail ne sera pas vain dans le Seigneur. » Alors réjouissons-nous à la pensée que Dieu bénira au-delà de toute mesure ce que nous pourrons faire en son nom aujourd'hui. Et saisissons les occasions qui se présentent à nous pour faire le bien aujourd'hui.

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Car il en va du royaume des cieux comme d'un propriétaire qui sortit au point du jour afin d'embaucher des ouvriers pour sa vigne. Il convint avec les ouvriers d'un denier pour la journée et les envoya à la vigne. Sorti vers la troisième heure, il en vit d'autres qui se tenaient désœuvrés sur la place, et à cela il dit « Allez vous aussi à la vigne et je vous donnerai un salaire équitable. » Et ils y allèrent. Sorti de nouveau vers la sixième heure, puis vers la neuvième heure, il fit de même. Vers la onzième heure, il sortit encore, en trouva d'autres qui se tenaient là et leur dit « Pourquoi restez-vous ici tout le jour sans travailler ? » C'est que, lui disent-ils, personne ne nous a embauchés. Il leur dit, allez, vous aussi à la vigne. Le soir venu, le maître de la vigne dit à son intendant, appelle les ouvriers et remet à chacun son salaire en remontant des derniers au premier. Ceux de la onzième heure vinrent donc et touchèrent un denier chacun. Les premiers, venant à leur tour, pensèrent qu'ils allaient toucher davantage. Mais c'est un denier chacun qu'ils touchèrent, eux aussi. Tout en le recevant, ils murmuraient contre le propriétaire. « Ces derniers venus n'ont fait qu'une heure et tu les as traités comme nous, qui avons porté le fardeau de la journée avec sa chaleur. » Alors il répliqua en disant à l'un d'eux, « Mon ami, je ne te lèse en rien. N'est-ce pas d'un denier que nous sommes convenus ? Prends ce qui te revient et va-t'en. Il me plaît de donner à ce dernier venu autant qu'à toi. N'ai-je pas le droit de disposer de mes biens comme il me plaît, ou faut-il que tu sois jaloux parce que je suis bon ? Voilà comment les derniers seront premiers, et les premiers seront derniers. »

0: Devant monter à Jérusalem, Jésus prit avec lui les 12 en particulier et leur dit pendant la route,
1: « Voici que nous montons à Jérusalem et le Fils de l'homme sera livré aux grands prêtres et aux scribes. Ils le condamneront à mort et le livreront aux païens pour être bafoué, flagellé et mis en croix. Et le troisième jour, il ressuscitera. »
0: Alors, la mère des fils de Zébédée s'approcha de lui avec ses fils et se prosterna pour lui demander quelque chose.
1: « Que veux-tu ?»
0: Elle lui dit,
2: « Ordonne que mes deux fils que voici siègent l'un à ta droite et l'autre à ta gauche dans ton royaume. »
0: Jésus répondit,
1: « Vous ne savez pas ce que vous demandez. Pouvez-vous boire la coupe que je vais boire ?»
0: Ils lui disent, « Nous le pouvons. »
1: « Soit, vous boirez ma coupe. Quant à siéger à ma droite et à ma gauche, il ne m'appartient pas d'accorder cela. Mais c'est pour ceux à qui mon Père l'a destiné. »
0: Les 10 autres qui avaient entendu s'indignèrent contre les deux frères. Les ayant appelés près de lui, Jésus dit,
1: « Vous savez que les chefs des nations dominent sur elles en maîtres et que les grands leur font sentir leur pouvoir. Il n'en doit pas être ainsi parmi vous, au contraire. Celui qui voudra devenir grand parmi vous sera votre serviteur, et celui qui voudra être le premier d'entre vous sera votre esclave. C'est ainsi que le Fils de l'homme n'est pas venu pour être servi, mais pour servir et donner sa vie en rançon pour une multitude. »
2: Comme il sortait de Jéricho, une foule nombreuse le suivit. Et voici que 2 aveugles étaient assis au bord du chemin. Quand ils apprirent que Jésus passait, ils s'écrièrent,
0: « Seigneur, aie pitié de nous, fils de David !»
2: La foule les rabroua pour leur imposer silence, mais ils redoublèrent leurs cris,
0: « Seigneur, aie pitié de nous, fils de David !»
2: Jésus s'arrêtant les appela et dit,
1: « Que voulez-vous que je fasse pour vous ?»
2: Ils lui disent,
0: « Seigneur, que nos yeux s'ouvrent !»
2: Pris de pitié, Jésus leur toucha les yeux et aussitôt, ils recouvrèrent la vue et ils se mirent à sa suite.

0: puisque tu es.
1: Je m'appelle Jérémy, j'ai 28 ans. Depuis que je suis tout petit, j'ai entendu parler de Dieu. Et j'étais très vite convaincu que je ne pouvais pas vivre sans Dieu. Et c'est à l'âge de 5 ans que j'ai demandé à mes parents si je pouvais prier pour donner mon cœur au Seigneur. J'ai donc grandi dans l'église. Je dois dire que j'ai un tempérament assez, je crois, passionné. Dès qu'il y a quelque chose auquel j'accroche, j'ai tendance à m'engouffrer dedans. Et c'était le cas dans mon adolescence vis-à-vis du sport. J'ai mordu au sport en écoutant des matchs à la radio. Et c'était un engrenage qui m'a emporté, je crois, assez loin. C'était durant toute mon adolescence, de l'âge de 14 ans jusqu'à 18 peut-être, j'ai l'impression que je vivais que de ça. Tout en étant dans l'église, en me disant chrétien, j'ai l'impression que c'était ça qui me faisait vibrer, surtout. C'est-à-dire la compétition, l'adrénaline, l'acclamation des foules, la vénération pour des stars. Et c'est de ça que je me nourrissais. Mes parents me mettaient souvent en garde et je relativisais en disant ils exagèrent. Et je crois que je suis beaucoup nourri de ça et quand même la parole me parlait de temps en temps en faisant prendre conscience que je ne pouvais pas servir de maître, qu'un jour il fallait que je fasse un choix. Je suis revenu à Dieu quand même, mais il y a quelque chose de fondamental qui ne s'était pas passé encore en moi, je crois. Ensuite, j'ai commencé des études universitaires. Et là aussi, je me suis lancé dedans, c'est-à-dire que j'ai eu un cursus dans une branche technique et j'avais pas mal de lacunes en culture générale. Et c'était un peu un pari pour moi de commencer des études universitaires, c'était en histoire-géographie. Je me suis lancé dedans et j'ai mordu aussi de nouveau. Et j'aimais l'ambiance du monde étudiant, je sais pas si vous voyez un peu ce que je veux dire, c'est-à-dire toute la connaissance, l'art, la culture. On peut mettre des jolis mots dessus, mais finalement j'ai compris que là c'était vraiment l'esprit du monde. Et à ce moment-là, je crois qu'on pouvait pas faire la différence entre ma vie et la vie de quelqu'un du monde, quoi. Donc j'étais incapable de porter, je crois, un vrai témoignage. Et j'ai vécu comme ça, et parallèlement à ça, je crois que ma foi commençait à vaciller sérieusement. C'était une foi qui avait jamais été vraiment confrontée, et j'ai senti que dans ma relation avec Dieu, il y a quelque chose qui passait plus. Et pourtant, je continue à vivre dans un compromis de plus en plus évident. Je faisais tout ce que j'avais envie, en disant sous prétexte de liberté, puisque la parole dit tout est permis, la liberté du croyant, ça me rendait bien service. Et j'ai choisi de vivre comme ça. Mais je me souviens, il y a des soirs où, dans ma solitude, au fond de moi, je savais où était la vérité. Je savais ce que Dieu attendait de moi. Et j'avais l'impression que j'avais aucune force pour pouvoir lui obéir. Parallèlement à ça, je voyais autour de moi dans l'église les gens qui étaient là, que je connaissais depuis que j'étais tout petit, qui semblaient heureux, contents. Et j'ai l'impression que j'y arriverais jamais. Je me disais, ces gens-là, soit ils font semblant, c'est de la comédie, soit c'est des hypocrites, soit c'est moi qui ai un problème, parce que moi j'ai l'impression que c'est pas pour moi. Vivre toute ma vie ce qu'ils vivent là, c'est pas possible, quoi. J'ai entendu pendant tout un été des réunions le soir, et il y a un verset que j'ai reçu et qui explique finalement ma situation vis-à-vis de Dieu, où il est dit dans Jacques, « Adultère que vous êtes, ne savez-vous pas que l'amour du monde est inimitié contre Dieu, et que celui qui est ami du monde se rend ennemi de Dieu ?» Et ça m'a percuté. Et c'est vrai que l'adultère, c'est un mot fort. Et j'ai su à ce moment-là que ça me concernait, que j'étais un adultère. Et que si, quand je priais, j'avais le sentiment que Dieu m'entendait pas, que ma prière dépassait pas le plafond et qu'il y a rien qui se passait dans ma vie, c'est parce que Dieu pouvait pas me répondre, parce que je pouvais pas avoir de relation avec lui, parce que j'étais devenu son ennemi. Sans même le savoir, mais en vivant dans le compromis comme je le faisais, je m'étais éloigné de lui. Et ce qui s'est passé, c'est que j'ai pris conscience soudainement de ça. Et j'ai demandé à voir quelqu'un pour prier, mais j'avais cette crainte, mais ça marchera pas. Je vais revenir dans le contexte de la fac et tout le milieu ambiant, et je tiendrai pas le coup. Et je disais ça à cette personne à qui je me confiais. Et cette personne m'a dit, Jérémy, donne tout ton cœur. Et je savais tout ce que ça voulait dire, donner son cœur. Mais là, plus que jamais. Et je savais qu'il fallait que je lâche tout. Que si Dieu pouvait faire quelque chose pour moi, remplir mon cœur et que je le connaisse réellement, il fallait d'abord que je vide mon cœur de tout le reste pour qu'il le remplisse. Et j'aspirais qu'à ça. J'avais du mal à y croire, Mais je savais qu'il fallait d'abord que je passe par une réelle repentance, que j'avais été ennemi de lui, que j'avais été un adultère, que j'avais trahi aussi mes vœux parce que je m'étais donné à lui et que j'avais repris ma vie. Et je crois qu'un miracle s'est passé, ma vie a changé à partir de ce moment-là. Les mois qui ont suivi, j'avais tout d'un coup le sentiment de comprendre enfin ce que c'était un chrétien, c'est-à-dire un chrétien qui a l'espérance dans le cœur, qui ressent de l'amour pour ses frères. Et j'étais tellement ébahi, tellement reconnaissant que je me suis fait la réflexion que j'ai tout reçu de Dieu. Et je me disais, mais c'est trop pour un seul homme, quoi. C'est presque indécent. C'est pas possible que je vive ça pour moi égoïstement. Et j'ai eu le sentiment que je devais lui consacrer tout ça, lui consacrer ma vie en retour et par reconnaissance que pour tous ceux qui n'avaient pas la chance que j'avais eue, que ce soit au niveau spirituel ou au niveau aussi matériel. Et j'étais tout de suite sensibilisé à tous ceux qui avaient besoin. Et dans mon enthousiasme, j'ai dit au Seigneur, je veux te suivre, je veux me consacrer à toi, je te donne ma vie, je veux te servir. Ma femme et moi, on voudrait changer notre place pour rien au monde. Et je trouve en cela un honneur et un privilège que d'être au service du Seigneur.

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Et pour commencer, visa, visa, je serai là. Oui, Dieu est toujours avec nous dans tous nos problèmes, avec ceux qui le cherchent. 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

Oui, merci. C'était le groupe Visa qui nous rappelait, oui, que Dieu est toujours là. Juste après ce petit moment musical, nous retrouvons nos amis de la Voix de l'Évangile avec aujourd'hui Monsieur Alain Choquier qui va nous parler de l'Évangile, d'un passage plutôt dans l'Évangile selon Saint Jean. 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
1: C'est la voix de l'Évangile. Une émission toujours présentée par Bruno Godelet et toujours préparée par Ray Corbeau à la technique. Bonjour à vous, chers amis à l'écoute. Merci de nous recevoir chez vous, sur les lieux de votre travail, pour passer avec nous quelques instants autour de la Bible. C'est le prédicateur et conférencier itinérant Alain Choiquier qui nous conduira aujourd'hui dans la méditation de l'Évangile selon Jean, au chapitre 5, les versets 1 à 9. Mais pour l'heure, nous écoutons le groupe Vaincre qui chante « Tu as ouvert mes yeux ».

Nous en restons aujourd'hui encore à l'histoire de l'impotent de Bethesda. Nous en restons...

depuis 38 ans, était tombé malade à cause de son péché. Puisque Jésus lui a dit, « Voici, tu as été guéri, ne pêche plus, de peur qu'il ne t'arrive quelque chose de pire. » Il peut donc se faire que le péché soit source de maladies physiques. Et que comprendre par cette parole du Christ, sinon que l'homme de Bethesda était tombé malade à la suite d'un péché précis. L'exhortation de Jésus à son endroit fut à peu près le même que celui adressé à la femme surprise en flagrant délit d'adultère dans l'évangile de Jean au chapitre 8 et au verset 11. « Va et ne pêche plus. » Si le péché est toujours source d'ennui, de troubles profonds, d'angoisse, de tiraillement, de souffrance morale, il peut être aussi source de maladies physiques ou mentales. Nous entendons parler plus que jamais de maladies psychosomatiques, lesquelles n'ont pas une origine microbienne, mais ont leur racine dans l'âme et la conscience des individus. Un éminent médecin a osé dire assez récemment que ces sortes de maladies, dites psychosomatiques, sont celles le plus rencontrées de nos jours. Des rhumatismes, des affections cardiovasculaires, des maux d'estomac, des paralysies, des spasmes respiratoires peuvent résulter d'états intérieurs chaotiques, et ce, sans parler des troubles du comportement qu'ils peuvent engendrer. Jésus, en tout cas, a dit à cet homme qu'il venait de guérir, « Ne pêche plus, de peur qu'il ne t'arrive quelque chose de pire. » Cet homme, avec beaucoup d'autres, avant sa guérison, était couché sur son lit de maladie, face à une piscine dont l'eau remuait de temps à autre pour la guérison de quelques-uns. Un ange, en effet, venait de temps en temps agiter son eau, et le premier malade qui touchait à cette eau agitée était guéri de son mal. Il y aurait beaucoup à dire sur l'eau qui est présente dans toutes les grandes religions du monde. Pour les bouddhistes, c'est le Gange, dans lequel se baignent couramment des milliers de personnes pour la purification de leurs péchés. Pauvre Gange, dont la pollution ne résulte pas de déchets industriels, mais de déchets moraux et spirituels de millions d'individus, du moins le croit-on là-bas. Pour les Juifs et les Arabes, l'eau est aussi présente dans leur religion. Elle est indispensable aux ablutions avant la prière. L'eau des ablutions, à leurs yeux, joue à peu près le même rôle que celle du Gange pour les bouddhistes. Elle ôte à la fois la souillure du corps et de l'âme. Les musulmans ont encore la source dite de Zemzem, qui fait l'objet d'une étape lors du pèlerinage à la Mecque que chaque adepte de cette religion se doit d'accomplir au moins une fois dans sa vie. À l'occasion du passage à cette source, chacun tente de ramener à la maison un peu de cette eau sacrée. Quant à la chrétienté en général, elle a aussi ses sources, ses fontaines sacrées, un peu partout dans le monde, des fontaines qui font l'objet à la fois de cultes et de pèlerinages, des eaux qu'on veut boire ou dans lesquelles on peut aussi se baigner. L'eau est donc présente dans les grandes religions du monde, jouant à peu près le même rôle partout. Et pourquoi l'eau? Parce que l'eau est la vie, au plan physique. Sans eau, il n'y a point de vie possible. Et nos amis en pays chaud ou désertique en savent plus que nous à cet égard.

L'eau est aussi synonyme d'hygiène physique, de propreté. De ce fait, elle représente tout un symbole de vie spirituelle, un symbole d'hygiène spirituelle et mentale. D'où précisément la présence de l'eau dans la religion en général. Mais l'eau physique et matérielle reste à l'analyse toujours H2O dans sa formule chimique et n'a rien de sacré.

0: C'est ce qu'elle symbolise qui est important. Il convient donc de ne pas accorder une valeur magique ou miraculeuse à l'eau physique d'où qu'elle vienne. Ce serait verser dans l'idolâtrie. L'eau donc est un symbole, une figure, l'image d'une eau spirituelle dont la source est en Dieu, en Christ, d'où l'eau vive dont le Christ a lui-même parlé à une femme samaritaine au chapitre 4 de l'évangile de Jean. L'eau est donc aussi présente dans la Bible, mais la Bible n'accorde jamais à l'eau physique un pouvoir magique ou miraculeux. Elle est tout un symbole riche de sens, elle représente la vie, en même temps que le Saint-Esprit, c'est-à-dire la vie de Dieu, la vie du Christ, et de même que nos corps ont besoin d'eau physique pour la vie de leurs cellules, de même nos âmes ont besoin de cette eau vive spirituelle qu'est le Saint-Esprit, la vie de Dieu, pour apaiser leur soif de vivre, en même temps que pour les purifier de leurs péchés. Au livre de Jérémie le prophète, au chapitre 17 et au verset 13, nous lisons ce qui suit. « Ceux qui se détournent de moi, dit l'Éternel, seront inscrits sur la terre, car ils abandonnent la source d'eau vive, l'Éternel leur Dieu. » C'est donc Dieu qui est l'eau vive, la seule eau qui désaltère vraiment, qui apaise notre soif de vivre. Cette eau-là est une eau spirituelle, jamais une eau physique. Cet ange de Bethesda, venant agiter l'eau de la piscine de la part de Dieu, voulut simplement rappeler qu'il convenait de considérer cette eau comme un symbole. En quelque sorte, il fallait la spiritualiser. Il y avait donc un danger, en même temps qu'une erreur, de s'attendre à cette seule eau physique, lui accordant un pouvoir magique pour être guéri. Il y avait donc risque de superstition, et beaucoup en sont là, à la grande tristesse de Dieu. Cet ange venant d'en haut, agiter l'eau de Bethesda, lancer le message suivant, « Attendez-vous à Dieu, et non pas à l'eau elle-même. » Notre pauvre impotent n'avait pas saisi le message comme tant et plus d'hommes et de femmes aujourd'hui qui s'attendent à l'eau de leur religion pour connaître de longues années de déception, eux qui ont soif de pardon, de guérison, de salut. Puis tout à coup, un homme se présenta à notre paralytique, un homme venu d'ailleurs que du lieu souhaité, et ce, pour le guérir, imaginez. Il ne s'y attendait pas. Tout son schéma religieux, ses croyances en furent bousculées, mais grâce à Dieu, il crut et fut guéri. Il prit son lit et marcha pour se rendre au temple, où il apprit que c'était Jésus qui l'avait rétabli. Peut-être êtes-vous comme cet homme, attendant quelque chose de l'eau de vos croyances religieuses. Vous entendez dire de ci, de là, qu'il se passe quelque chose de temps à autre, ici ou là. Mais pour vous, rien ne bouge. Vos péchés ne vous sont pas pardonnés, et vous le savez. Vous n'avez pas la certitude de votre salut. Votre cœur est chargé d'angoisse. Que faire? Vous attendez le mouvement de l'eau. Et depuis combien de temps? Et si la délivrance venait d'ailleurs que de l'eau dont vous attendez quelque chose, l'accepteriez-vous comme ce paralytique? La délivrance, le salut, la vie éternelle viennent du Christ et de lui seul, dit Pierre l'apôtre en ces termes, en Actes 4, 12. Il n'y a sous le ciel aucun autre nom que celui du Christ qui ait été donné parmi les hommes par lequel nous devions être sauvés. C'est donc à lui qu'il faut aller dans votre cœur par la foi pour être sauvé, car seul il est mort pour vos péchés sur la croix. Seul il est cette eau vive qui désaltère. Il l'a dit en ces termes, en Jean 4, 14, « Celui qui boira de l'eau que je lui donnerai n'aura jamais soif, et l'eau que je lui donnerai deviendra en lui une source d'eau qui jaillira jusque dans la vie éternelle. » Ami, c'est à lui qu'il faut s'attendre, c'est en lui qu'est la réponse, le croyez-vous ?
1: Merci Alain Choiquier pour cette réflexion sur l'évangile de Jean et pour vos exhortations. Nous vous retrouverons la semaine prochaine pour la suite de cette méditation. Avant de rendre l'antenne, je rappelle qu'il est possible et même utile, recommandé et agréable de nous écrire pour nous faire part soit de vos remarques, soit de vos questions, soit encore pour nous demander un exemplaire de notre étude biblique par correspondance. Voici donc notre adresse, La Voix de l'Évangile, 13 202 Marseille. La Voix de l'Évangile, 13 202 Marseille. Vous pouvez aussi nous téléphoner aux heures de bureau au 42 22 43 55. 42 22 43 55. Eh bien, l'heure de la séparation est arrivée. Je vous donne rendez-vous pour la prochaine émission. D'ici là, portez-vous bien. À très bientôt à tous. Au revoir.

Oui, merci. Et surtout, n'oubliez pas de faire le 04 avant de faire le 42 quand vous appelez la voix de l'évangile. Samuel Avdjian, une très belle chanson, L'autre nuit.

Sur Radio Nouvelle, c'était Valeur Absolue, un groupe qui nous vient de Lens. Retrouvons nos amis luthériens avec leur émission La Voix du Christ. 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

0: Aller au culte ne suffit pas pour être réconcilié avec Dieu, mais ne pas y aller témoigne d'une attitude non chrétienne. Cela paraîtra sans doute plus clair après l'anecdote que Marie-France va maintenant nous raconter.
1: En effet, Jean, écoutez plutôt. À l'époque de l'empereur Julien, vivait à Rome un grand érudit païen du nom de Victorin. Renommé pour son érudition païenne, il avait même une stèle à son nom dans la ville. Il était déjà bien avancé en âge lorsque Dieu ouvrit son cœur à travers les textes chrétiens qu'il étudiait. Il vint un jour, en cachette, annoncer à Simplicianus qu'il était maintenant chrétien. Celui-ci lui répondit « Je ne te croirai que lorsque tu assisteras au culte. » « Ce ne sont quand même pas les murs qui font un chrétien, » rétorqua Victorin. En fait, il craignait d'afficher son christianisme devant ses amis païens. Mais en continuant à étudier l'Écriture, il en vint à craindre que Jésus ne le renie devant son Père dans les cieux. Alors il vint trouver Simplicianus et lui dit « Allons au culte, je veux être un chrétien. »

Bon Père Céleste, je te remercie du fond de mon cœur pour l'inspiration qui me vient lorsque je célèbre le culte avec mes frères et sœurs dans la foi. Je sens ta paix me remplir quand j'entends ton merveilleux message de pardon et de salut dans les lectures, la prédication et la liturgie. Et c'est une joie que de pouvoir exprimer mes sentiments et mes pensées dans les cantiques, dans les prières et les réponses liturgiques. C'est comme si je te rendais visite, une visite extrêmement agréable. Aide-moi pour qu'il en soit toujours ainsi. Fais grandir mon amour pour toi et pour ton Fils, pour que j'aime toujours davantage ta parole et que ton culte me remplisse toujours plus de joie. Remplis-moi du désir d'aller au rendez-vous que tu me donnes là où l'on te célèbre avec fidélité, même s'il est agréable de faire la grâce matinée. C'est en t'adorant avec ton peuple et en méditant les bienfaits de ton Fils que tu réconfortes, apaises et réjouis le pécheur que je suis. Merci, Père bien-aimé. Mille fois merci.

0: Nous allons parler aujourd'hui du troisième commandement. Il nous donnera l'occasion d'évoquer un des signes distinctifs les plus importants entre les croyants et ceux qui ne le sont pas. Il n'est pas écrit sur leur front qu'ils sont des croyants. Et à bien des égards, leur vie ne diffère pas de celle de tout honnête citoyen. Mais il existe un point sur lequel un chrétien qui vit vraiment sa foi diffère des incroyants qui l'entourent.
1: Ah bon ? Les chrétiens seraient-ils tellement meilleurs que les autres ? Ne dit-on pas qu'il y a parmi eux bien des hypocrites ?
2: C'est fort possible, Rosine. Je dirais même que c'est à peu près certain. Mais ce n'est pas à nous d'en juger. Dieu seul peut lire dans les cœurs, et lui seul connaît ceux qui lui appartiennent, comme le dit la Bible. Le point sur lequel les croyants diffèrent radicalement des incroyants concerne le troisième commandement dont nous voulons parler aujourd'hui. Pour être plus clair, il concerne l'attitude des hommes face à la Bible. Marie-France, voulez-vous nous rappeler ce troisième commandement ?
0: Bien volontiers. Voici donc le troisième commandement, je cite. « Souviens-toi du jour du repos pour le sanctifier. » Et dans le petit catéchisme, Luther pose la question. « Quel est le sens de ces paroles ?» Et il y répond de la façon suivante. « Nous devons craindre et aimer Dieu afin de ne pas mépriser sa parole et la prédication, mais d'avoir pour sa parole un saint respect et de prendre plaisir à l'entendre et à l'étudier. Si mes souvenirs sont exacts, le jour du repos dont parle ce commandement était le sabbat, que les Juifs observent encore aujourd'hui, et qui va du vendredi soir au samedi soir. Alors pourquoi les chrétiens vont-ils à la messe ou au culte le dimanche ?
2: C'est parce que l'observance du sabbat, Marie-France, comme tant d'autres préceptes de l'ancienne loi, n'ont plus leur raison d'être, maintenant que Jésus est venu dans le monde et qu'il a accompli les prophéties. Par contre, ce qui demeure éternellement valable pour le troisième commandement, c'est le devoir, et davantage encore le désir, qui caractérise les croyants de lire et d'entendre la parole de Dieu. Ce sont des gens qui éprouvent le besoin et qui ont envie d'aller adorer le Seigneur et d'entendre son évangile. Ils le font normalement le dimanche, parce que c'est un dimanche que Jésus est ressuscité des morts. Ils confessent ainsi que leur Sauveur, mort sur la croix, est ressuscité et qu'il vit en éternité.
1: Peut-on vraiment dire que tous les chrétiens font cela ? J'en connais beaucoup qui disent « Moi, j'ai la foi, mais je ne pratique pas ». N'y a-t-il pas d'innombrables chrétiens qui ne vont jamais ou que très rarement à la messe ou au culte ?
0: C'est sûr. Mais l'affirmation « Moi, je suis croyant, mais je ne pratique pas » est une contradiction en soi. On ne peut pas être croyant sans pratiquer. En tout cas, on ne peut pas être croyant sans aimer la parole de Dieu et éprouver le besoin de la lire et de l'entendre. Jésus a bien dit « Si vous demeurez dans ma parole, vous êtes véritablement mes disciples. » Ou bien « Heureux ceux qui entendent la parole de Dieu et qui la gardent. »
1: Il a dit aussi à ses disciples « Celui qui vous écoute, m'écoute. » Et celui qui vous rejette, me rejette. Et celui qui me rejette, rejette celui qui m'a envoyé.
2: Tout à fait, Rosine. Le dimanche n'est pas un jour plus saint que les autres. Et il n'est pas étonnant que dans un pays déchristianisé comme la France, on ait soulevé la question de l'ouverture des magasins ce jour-là. Après tout, pourquoi n'aurait-on pas le droit, dans un pays où les croyants ne sont plus qu'une petite minorité, d'aller acheter un frigidaire ou un tapis le dimanche. Cependant, pour les croyants, ce sera toujours le jour le plus beau de la semaine, car le dimanche leur rappelle qu'ils ont été rachetés par le Christ et que par lui, ils triomphent du péché et de la mort.
1: Et comme ils sont enfants de Dieu, ils veulent adorer leur Dieu et entendre sa parole. Ils sont comme Marie-Madeleine. Lorsque Jésus est venu dans sa maison, elle s'est assise à ses pieds pour entendre le précieux évangile. Un vrai chrétien qui vit en relation avec Dieu et son Sauveur ne peut pas se passer de l'Évangile. Marie-France, pouvez-vous nous rappeler pourquoi ?
0: Oui, Rosine, et c'est simple. Les chrétiens ont besoin d'entendre l'Évangile parce qu'il leur parle de l'amour de leur Dieu, parce qu'il les fait grandir dans la foi, dans l'amour et dans l'espérance, parce qu'il les arme pour combattre le bon combat de la foi. Il est dans un monde obscur une lumière qui brillent sur leur chemin, et un message de joie et d'espérance.
2: Dans la Bible, il y a la loi et l'Évangile. Il y est question de la sainte volonté de Dieu et même de sa colère à l'égard de ceux qui lui désobéissent, mais aussi de son amour et de sa miséricorde. Il y est question du péché et du pardon, du jugement quand le Christ reviendra à la fin des temps, du châtiment des coupables et du salut des rachetés. La Bible nous dit ce qu'il faut faire pour être sauvé. Elle nous annonce Jésus-Christ et nous appelle à la repentance et à la foi. Elle nous montre aussi comment le chrétien est appelé à vivre pour plaire à Dieu. On y trouve la réponse à beaucoup de questions que se posent les hommes, y compris la réponse à des problèmes de société et des questions d'actualité.
0: Alors, pour toutes ces raisons, un chrétien n'imagine pas de mener sa vie sans rester en contact permanent avec ce livre où Dieu lui adresse la parole. Celle-ci est aussi importante pour son âme que les victuailles d'Auchan ou de l'épicier de son quartier le sont pour son corps. Il veut entendre l'Évangile le dimanche et il est heureux de pouvoir le faire. Et de plus, il programme tous les jours de la semaine de façon à trouver un moment pour lire la Bible, pour se recueillir et pour prier.
1: Mais je connais des gens qui aimeraient bien aller au culte le dimanche, mais leurs obligations professionnelles les en empêchent. Quel conseil peut-on leur donner ?
2: Je conseillerais à ceux qui ne disposent que d'un dimanche sur deux ou trois de ne rater aucune occasion pour aller entendre l'Évangile et aussi lire la Bible à la maison. Quant à ceux qui ne sont jamais disponibles le dimanche, ils ont toujours pour ressource de lire la parole de Dieu chez eux. Il est possible aussi de lire des prédications ou de demander à des responsables de paroisse d'enregistrer les cultes et de leur faire parvenir des cassettes. Cela dit, il serait important que les églises aménagent des cultes en semaine pour ces gens-là.
1: On pourrait penser aussi à tous ceux et toutes celles qui aimeraient aller au culte, au moins de temps en temps, mais qui subissent des pressions de la part de leurs conjoints ou d'autres membres de leur famille. Je souhaite qu'ils trouvent le courage et la force d'en parler ouvertement et que leur famille leur laisse la liberté et leur donne aussi effectivement la possibilité de faire quelque chose qui leur tient à cœur. Adorer leur Seigneur, écouter sa parole, chanter et louer son nom.
2: Nous voulons dire ici à tous ceux qui nous écoutent que le salut, le vrai bonheur et la paix sont en Jésus-Christ et qu'on rencontre Jésus-Christ dans sa parole. Nous voulons les encourager à se rendre là où on peut entendre la parole de Dieu dans sa pureté et sa beauté. Nous sommes prêts aussi à les conseiller et à les aider à acheter une Bible s'ils n'en ont pas ou pas encore. Il suffit qu'ils nous en fassent la demande.
0: Le psalmiste dit « Ta parole est une lampe à mes pieds, une lumière sur mon sentier. » Ceux qui la connaissent le savent, ils s'en réjouissent et ils ne veulent plus, ils ne peuvent plus vivre sans elle.

0: Ne prenez pas trop rapidement pour de l'argent comptant les nouvelles selon lesquelles l'infidélité conjugale se développerait dans le monde. N'est-ce pas, Marie-France ?
1: Effectivement, Jean. Des études récentes menées en Grande-Bretagne, en France, au Danemark et en Irlande révèlent que seuls 5% des hommes et 2% des femmes ont eu plus d'un partenaire sexuel au courant de l'année écoulée. Par contre, si on se penche sur les couples mariés, le taux d'infidélité s'élève à 15%, 20% pour les hommes et 10% pour les femmes. Ce n'est pas une situation que nous saluons, mais ils sont loin de ceux qui sont généralement avancés et selon lesquels 37% des hommes et 25% des femmes auraient des relations sexuelles en dehors du mariage.

Sur Radio Bonne Nouvelle, votre émission Vérité Évangélique, c'était Danny et Moïse Hurtel, un sauveur, oui. Denisa, abat les masques.

Et sur Radio Bonne Nouvelle, nous allons retrouver très rapidement, même tout de suite, notre ami le pasteur Caillan avec Perspective Réformée.

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1: Mes chers amis, la similitude des brebis, c'est le discours que nous trouvons dans l'Évangile selon Jean au chapitre 10e, les versets 20-42, que je vous conseille vivement de lire ou de relire. Et notre message d'aujourd'hui fait la suite de notre discours de Jésus, de la première partie du discours de Jésus que nous trouvons dans ce même chapitre, la similitude des brebis. Vous n'êtes pas mes brebis, car mes brebis entendent ma voix. Les uns croient en lui, d'autres ne croient pas. Les uns entendent sa voix et le suivent, d'autres restent sourds à sa parole et se détournent de lui. La ligne de démarcation ne se trace pas seulement à travers cette courte péricope, mais tout à travers l'Ancien et le Nouveau Testament. Nous voyons un Caïn et un Abel issus de la même mère, un Jacob et un Ésaü nourris sous le même toit, un Judas et un Pierre disciples du même Seigneur. Au calvaire, un brigand à droite et un brigand à gauche. Au jour de la Pentecôte, les uns remplis du Saint-Esprit et d'autres qui se moquent. Au dernier jour, de deux hommes qui seront dans un champ, de deux femmes qui moudront à la même meule. L'un sera pris et l'autre laissé. La ligne de démarcation qui sépare les deux camps, celui des croyants et celui des incroyants, est la seule frontière qui importe aux yeux de Dieu. Les multiples barrières de langue, de nationalité, de religion même, qui se dressent entre les hommes, ne sont ni définitives ni déterminantes. Il n'y a ni juif, ni grec, ni esclave, ni libre, ni homme, ni femme. Là n'est pas la question. Il n'y a que deux catégories, ceux qui croient et ceux qui ne croient pas. Les hommes vivent côte à côte et pourtant ils sont séparés les uns des autres par le jeu des sympathies et des antipathies, de la haine ou de l'amour. Avec le secours de Dieu, recueillons-nous pour prendre conscience, au-delà des barrières qui nous séparent, de la décision dernière de Dieu. La question est éternelle et pourtant toujours présente. À qui appartenons-nous? Sommes-nous une brebis du bon berger ou pas de son troupeau? Toutes nos préoccupations quotidiennes, si importantes soient-elles, s'effacent devant le fait que le bon berger est descendu jusqu'à nous et qu'il adresse un appel au monde perdu. Que faut-il faire pour devenir une brebis? L'Évangile nous donne une surprenante réponse. Chaque brebis qui s'ajoute au troupeau est un don de Dieu. Mon Père qui me les a donnés est plus grand que tous. Je te prie pour ce que tu m'as donné. Ce n'est pas le Christ qui a rassemblé son troupeau et les brebis elles-mêmes n'ont fait aucune démarche. Tout est un don du Père. Si le souverain berger dit cela de son troupeau, combien plus devons-nous le dire, nous qui sommes appelés à être des bergers, soit dans nos familles, soit dans la communauté. L'élection de la grâce n'est pas un mystère impénétrable. Le Père révèle au Fils quelles sont ses brebis. Le Fils peut dire « je les connais ». Et cette connaissance se transmet du berger aux brebis, de sorte qu'elles se connaissent entre elles et aucune d'elles ne vivra plus dans les ténèbres. Certains signes permettent de reconnaître les brebis. Première distinction, mes brebis entendent ma voix. Une oreille attentive, une ouïe particulièrement fine leur a été donnée. La prédication commence à leur parler. Bientôt le culte dominical ne suffit plus. Elles ont faim, soif de la parole de Dieu. Le besoin d'entendre la voix du berger se fait sentir. Quelle est la brebis qui peut rester 8 jours sans boire et sans manger? Les brebis connaissent si bien la voix du berger qu'elles peuvent la distinguer de celle d'un étranger. Il leur est même donné de ne pas entendre la voix d'un étranger. À lui, spirituel, correspond une surdité salutaire. Peut-être direz-vous, avec tristesse, telle n'est pas mon expérience. J'ai pu rester des semaines, des mois, sans entendre la voix du bon berger. Si cette inquiétude est sincère, sachez qu'elle est un premier signe de notre appartenance à son troupeau. Quand les brebis entendent vraiment sa voix, la parole commence à porter du fruit. Des décisions mûrissent. Des résolutions sont prises, des portes se ferment, les voies de l'obéissance s'ouvrent. La brebis suit le berger. Mes brebis entendent ma voix, je les connais et elles me suivent. C'est le second signe auquel on reconnaît qu'une brebis fait partie du troupeau. Dans certaines églises, beaucoup de chrétiens se contentent d'être des auditeurs. Ils écoutent la prédication, mais le fruit ne vient pas à maturité. Cependant, les brebis qui entendent vraiment la voix du berger le suivent. Dieu nous fasse la grâce de l'entendre afin que nous soyons amenés à une obéissance réelle. Où le berger conduit-il son troupeau? Le psaume 23 nous revient à l'esprit. Il m'est conduit dans de verts pâturages, le long des eaux tranquilles. Mais nous lisons plus loin, je marche dans la vallée de l'ombre de la mort. Et face à mes adversaires, le berger ne conduit pas toujours le troupeau là où il aime aller, il le mène au combat. Comme dans le psaume 23, chaque mot que Jésus prononce sous-entend le danger, la souffrance, la mort. Je leur donne la vie éternelle, elles ne périront jamais, nul ne les ravira de ma main. Remarquez aussi ce qu'il ne promet pas. Nous ne trouvons ici aucune garantie contre la mort, aucune promesse d'abondante nourriture, de vêtements ou d'habitation permanente, pas de vie facile et de tout repos. Il ne nous promet pas la paix après laquelle nous soupirons. Les brebis doivent se rendre compte qu'elles appartiennent à celui qui a dit « Je donne ma vie pour mes brebis, mais aussi mes brebis me suivent. » Celui qui voudra sauver sa vie la perdra, mais celui qui la perdra à cause des moi la trouvera. Jésus leur promet une chose, la vie éternelle. Elles ne périront jamais, même au cas où elles devraient donner leur vie. Personne ne peut les ravir de sa main, c'est ici le troisième signe distinctif des brebis. Elles ont l'assurance de la vie éternelle. Cette promesse ne dit rien à ceux qui ne font pas partie du troupeau. Ils abandonnent volontiers le ciel aux anges et aux moineaux, selon une expression d'un poète. Mais pour le chrétien, elle est une réalité, une force victorieuse du monde. Elle bannit la crainte de la mort. C'est la racine de l'audace des chrétiens. La vie présente a pour eux peu de valeur, eu égard de l'éternité. Il est troublant de constater que de nos jours, les hommes renient leur idéal et leur certitude le plus sacré. Ils changent d'opinion d'un moment à l'autre. Jésus nous en donne ici l'explication. Leur conviction n'était pas enracinée dans l'éternité. Depuis 20 ans ou 30 ans ou plus, peut-être on a beaucoup lutté pour le vrai et le bien. On a beaucoup travaillé au nom et au service d'une humanité en progrès. Mais ce fut du travail de surface. Nous espérions, nous aimions, mais seulement pour cette vie. Nos chères certitudes ressemblent à des dents de lion dont la racine est attaquée par une larve. C'est une herbe qui pousse en Occident, en Suisse surtout. La plante fleurit jusqu'au moment où la racine est entièrement rongée, mais à ce moment-là, elle se flétrit d'un quart d'heure à l'autre. Une œuvre n'est efficace et durable que pour autant qu'elle soit fondée sur la vie éternelle. Il ne suffit pas de vivre pour un idéal. Nous devons être prêts à mourir pour lui. Celui qui sait qu'il ne périra jamais et que personne ne le ravira de la main du bon berger peut donner sa vie. À qui Jésus dit-il, « Vous n'êtes pas mes brebis ?» Nous remarquons que ses interlocuteurs sont des hommes pieux. Ils pourraient être parmi les élus, mais ils ne l'ont pas voulu. Il n'est pas en notre pouvoir d'obtenir l'appartenance au troupeau, mais nous pouvons la repousser, la nier ou la perdre. C'est ce qui s'est passé ici. Notre récit se déroule au moment de la fête de la dédicace. Depuis l'an 165, avant Jésus-Christ, les Israélites célèbrent cette fête à la fin de décembre, 8 jours durant chaque année, pour commémorer la défense héroïque des Maccabées contre le roi Antiochus Épiphane, qui avait servi peuple après peuple, profané le temple de Jérusalem par des cultes païens et qui voulait extirper toute foi en Dieu. Les Maccabées se soulevèrent contre lui avec ce cri de guerre, « Vivre dans l'honneur ou mourir dans l'honneur ». Ils vainquirent par les armes le profanateur du temple. Une atmosphère de croisade règne parmi le peuple en fête et ses prêtres. Un zèle ardent pour la pureté de la foi remplit les esprits en souvenir des Maccabées. Jésus arpente la salle de Salomon, il se voit subitement entouré d'une bande de fanatiques qui l'interpellent avec hostilité. Il leur répond tranquillement. Il rappelle les œuvres qu'il a accomplies sous leurs yeux, en toute liberté. Mais ces patriotes ne veulent point d'un berger qui donne sa vie pour ses brebis. Il leur faut un messie semblable à Maccabée, un chef qui les délivre du joug romain. Nous les comprenons car la même tentation guette l'Église aujourd'hui. L'injustice et la violence submergent le monde et l'Église s'est laissée gagner par une atmosphère belliqueuse. Elle renie aussi son berger, elle n'écoute plus sa voix. À la fête de la dédicace, ces hommes remplis d'un zèle pieux rejettent le Sauveur. Ses paroles leur semblent blasphèmes parce qu'il leur apparaît dans son abaissement. Jésus a dit « Moi et le Père, nous sommes un ». La colère les gagne, ils ramassent des pierres pour lapider ce Messie venu au monde pour souffrir. Lui disparaît dans la foule parce que son heure n'est pas encore venue. Elle ne tardera pas à sonner. Il est le berger, il combat à la manière d'un berger. Les siennes ne sont que des brebis, c'est-à-dire le plus désarmé des animaux domestiques. Le cheval a ses fers, l'abeille son aiguillon, le chat ses griffes et la chèvre ses cornes. Seule la brebis n'a aucun moyen de défense. Mais hélas, son berger. Le berger livre bataille avec ses brebis. C'est avec elles qu'il remporte la victoire et qu'il établit son royaume éternel. Mes brebis entendent ma voix. Je les connais et elles me suivent. Je leur donne la vie éternelle. Elles ne périront jamais et nul ne les ravira de ma main, a dit Jésus-Christ, le bon berger, le sauveur de nos vies, le Seigneur de l'univers.
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Chers frères et sœurs, bienvenue. Aujourd'hui, plongeons-nous dans la profondeur de l'amour inconditionnel de Dieu pour nous, ses enfants bien-aimés. Dans le premier épître de Jean, nous lisons, je cite, « Nous avons connu l'amour en ce qu'il a donné sa vie pour nous. Nous aussi, nous devons donner notre vie pour nos frères. » 1 Jean 3, verset 16. Ces paroles nous rappellent que l'amour de Dieu pour nous est si grand qu'il a sacrifié son propre Fils pour nous sauver. L'amour de Dieu pour nous est plus grand que nous ne pouvons le comprendre. Il est un amour sans limite, sans condition et éternel. Rien, je dis bien rien, ne peut nous séparer de son amour, comme nous le dit l'apôtre Paul dans sa lettre aux Romains, quand il dit, je cite, « Car je suis persuadé que ni la mort, ni la vie, ni les anges, ni les dominations, ni les choses présentes, ni les choses à venir, ni les puissances, ni la hauteur, ni la profondeur, ni aucune autre créature ne pourra nous séparer de l'amour de Dieu manifesté en Jésus-Christ notre Seigneur. » Romains 8, les versets 38 à 39. L'amour de Dieu pour nous est également un amour transformateur. Lorsque nous expérimentons pleinement l'amour de Dieu, cela change nos vies de l'intérieur. Cela nous remplit d'une joie indescriptible, d'une paix profonde et d'une assurance inébranlable. Cela nous pousse également à partager cet amour avec les autres, à être des canaux de grâce et de miséricorde dans un monde qui a désespérément besoin d'amour. En méditant sur l'amour inconditionnel de Dieu, nous sommes appelés à répondre avec gratitude et adoration. Alors, pour cette journée, saisissons cette occasion pour méditer sur la profondeur de l'amour de Dieu à notre égard, à notre endroit, et surtout répondre avec un amour et une dévotion renouvelée à son égard également, envers Dieu. Puisse Jésus-Christ nous aider et nous soutenir pour que nous y parvenions. Amen.

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0: Moi, je viens d'une famille de 13 enfants. Je suis né au Venezuela. Je suis le dernier des 13 enfants. Et j'ai grandi pendant mon enfance, puis mon adolescence, c'était très joyeux, puis tout était vraiment comme normal, comme tous les autres enfants. Et en rentrant à l'université, j'ai rencontré beaucoup d'amis, puis les autres sortaient beaucoup, puis j'aimais ça. On allait dans les bars, on allait jouer au pool, on faisait des choses. Là. Puis on sortait beaucoup en faisant aussi des choses qui à l'époque, pour moi, c'était très, très, très correct. Je buvais beaucoup d'alcool. Je fumais beaucoup, jusqu'à 2 paquets par jour. Et je me sentais très, très, très à l'aise vivant comme ça. Ma mère, elle était chrétienne, puis elle me disait tout le temps, « Gordito, il faut que tu fasses quelque chose. Gordito, c'est petit gros. Puis, il faut que tu fasses quelque chose pour changer comment tu es en train de vivre. Parce que ça plaît pas à Dieu. » Puis moi, je m'en foutais de ce qu'elle me disait. Moi, je me sentais très, très, très à l'aise. Puis, un jour, moi, j'ai étudié en droit. OK? J'étudiais pour être avocat. Moi, j'avais soif de justice. Je voulais faire un monde plus juste. Puis par la suite, un jour, ma mère rentre dans ma chambre et puis voit beaucoup de livres. Puis elle me dit, t'as tout lu, tout ça? Je dis, ben, la plupart, oui. Ça, c'était une des choses que j'aime beaucoup faire, c'est lire. Puis elle m'a dit, bon, je vais te lancer un défi. Puis, je vais t'apporter un livre. Mais il faut que tu me promettes avant de voir le livre que tu vas le lire. Puis je dis, pis, facile, je l'ai. OK, aucun problème, je te promets ça. Puis là, ma mère arrive avec une Bible. Pour moi, c'était, oh non, maman, pas une Bible. Puis elle m'a dit, oui, c'est une Bible. Et puis, je lui promis de lire la Bible. Et je dois avouer qu'en commençant comme les premiers livres, comme Genèse, Exode, Juge, Lébitique, Deutéronome, je m'endormais sur la Bible. Carrément, c'était terrible, terrible, terrible. Pas intéressant, pas en tout. J'avais envie de lâcher, mais je l'avais promis qu'il fallait que je continue. Une des choses qui commençait à me toucher de la parole, c'est justement quand je commençais à arriver au livre des prophètes comme Jérémie, qui disait, c'est lui qui veut se glorifier, qui se glorifie d'avoir l'intelligence de me connaître, dit l'Éternel. Pour moi, je me considérais quelqu'un intelligent. J'ai performé au bout, puis j'aimais ça, me faire que les gens reconnaissent mon travail, puis j'aimais ça être performant tout le temps, puis avoir mon petit moment de gloire. Puis j'étais parmi les meilleurs étudiants à mon université. Mais là, les seigneurs viennent me chercher avec ces mots, puis pour moi, c'était une lutte à l'intérieur, puis c'était vraiment quelque chose que, en lisant de plus en plus la parole, j'étais capable de m'apercevoir qu'il y avait des choses qui changeaient en moi. Et mes anciennes habitudes de sortir, mes amis m'ont appelé, puis j'ai refusé de sortir. Disons, jusqu'à la veille, je sortais quand même aller au cinéma, des choses comme ça, mais pas jusqu'à la veille, pas fêter, pas boire, pas fumer, pas ces choses-là. Quand même, une vie assez tranquille, je pourrais dire, par rapport à ce qui était avant. Puis à partir de ce moment, toutes les choses commençaient à mettre dans leur place. Dans le travail, ça les vient. Dans les études, ça les vient. Dans tout ce que je faisais, ça les vient. Je me sentais vraiment mieux. Même si avant, je pouvais pas m'apercevoir ce que je faisais, je me sentais vraiment mieux. Par la suite, l'opportunité de voyager, de venir ici au Québec, s'est présentée. Chez nous, les choses ont mal tourné pendant que j'étais déjà ici. Et le Seigneur m'a montré vraiment, entre autres choses, en arrivant ici, le besoin de faire connaître davantage lui. Pas une institution, pas des gens qui sont chrétiens. Non, non, non, lui. Que ce soit lui qui parle aux gens, comme lui, il m'a parlé à moi personnellement. Et ça, c'est quelque chose qui je tiens encore. Que tout le monde, mes voisins, les gens qui sont autour de moi, ma famille, puissent vraiment rencontrer. C'est lui que j'ai rencontré. J'ai rencontré le Seigneur, puis j'ai compris vraiment son plan. Son plan, c'était que j'étais pécheur, et maintenant je le comprends. Puis qu'il n'y avait aucune chose que je pouvais faire pour changer ma condition, parce que tout vient de lui.
1: c'est par grâce que qui nous a sauvés. Puis en te disant ça, il y a des émotions qui viennent en moi encore. Mais je peux te dire une chose, je suis certain aujourd'hui que moi, si c'est demain ou aujourd'hui que le Seigneur vient tout de suite, moi je pars avec lui.

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2: Chers amis, bonjour. Bienvenue dans votre émission Graines de Vie. La grande question qui de tout temps a préoccupé les gens, c'est comment réussir sa vie. Eh bien, le livre des Proverbes nous l'enseigne. Et c'est ce que nous découvrons jour après jour dans cette émission, en lisant chaque jour un chapitre des Proverbes. Et aujourd'hui, 11 juillet, nous lisons le chapitre 11 des Proverbes.
3: Proverbes chapitre 11. L'Éternel a horreur des balances fausses, mais il aime les poids exacts. Le mépris suit de près l'orgueil, mais la sagesse se tient auprès des humbles. L'honnêteté guide les hommes droits, mais les tricheries des gens infidèles les mènent à la ruine. La richesse ne sera d'aucun secours au jour de la colère divine, mais une vie juste sauve de la mort. La justice de l'homme intègre lui fait prendre le droit chemin, mais le méchant tombe par sa propre méchanceté. La justice de l'homme droit le sauve, mais les gens retors sont pris au piège de leurs désirs. Quand le méchant meurt, tous ses espoirs périssent et sa confiance dans les richesses s'effondre. Le juste sera libéré de la détresse et le méchant y prendra sa place. Par ses paroles, l'impie cause la ruine de son prochain, mais par leur science, les justes en sont préservés. Le bonheur des justes fait la joie de toute la cité, mais quand les méchants périssent, on pousse des cris de joie. Une cité prospère quand des justes attirent la bénédiction sur elle, mais les paroles des méchants œuvrent à sa ruine. Celui qui traite son prochain avec mépris est un insensé, mais l'homme intelligent accepte de se taire. Le médisant divulgue les secrets, un homme de confiance tient la chose cachée. Quand une nation n'est pas bien gouvernée, elle décline. Le salut se trouve dans le grand nombre des conseillers. Celui qui se porte garant des dettes d'un inconnu s'en trouvera mal, mais celui qui veille à ne pas s'engager s'assure la tranquillité. Une femme aimable obtient les honneurs, mais la femme sans vertu est assise dans la honte. Les paresseux n'ont jamais d'argent. Les hommes énergiques obtiennent les richesses. Faire du bien aux autres, c'est s'en faire à soi-même, mais l'homme cruel creuse son propre malheur. Le méchant fait une œuvre qui le trompe, mais celui qui sème la justice reçoit un salaire sûr. La justice mène à la vie, mais celui qui poursuit le mal court à la mort. L'Éternel a horreur de ceux qui ont le cœur tortueux, mais il aime ceux qui se conduisent de façon intègre. Vous pouvez en être sûr, en fin de compte, le méchant n'échappera pas au châtiment, alors que le juste et ses descendants seront sauvés. Une femme belle et dépourvue de bon sens est comme un anneau d'or dans le groin d'un porc. Toutes les aspirations des justes tendent vers le bien, mais tout ce que les méchants peuvent espérer, c'est la colère de Dieu. Tel donne libéralement et ses richesses s'accroissent. Tel autre épargne à l'excès et se trouve dans la pauvreté. Celui qui est généreux connaîtra l'abondance, qui donne à boire aux autres sera lui-même désaltéré. Le peuple maudit l'accapareur qui retient son blé, mais il bénit celui qui le vend sans tarder. Qui recherche assidûment le bien s'attire la faveur, mais qui poursuit le mal tombera dans les griffes du mal. Ceux qui se confient dans leurs richesses tomberont, mais les justes seront verdoyants comme la frondaison nouvelle. Celui qui sème le trouble dans sa famille héritera le vent, et l'insensé deviendra l'esclave du sage. Le fruit que porte le juste est un arbre de vie, et celui qui est sage gagne les autres.

Avez-vous remarqué les versets 17 et 18 ? Faire du bien aux autres, c'est s'en faire à soi-même. Mais l'homme cruel creuse son propre malheur. Le méchant fait une œuvre qui le trompe, mais celui qui sème la justice reçoit un salaire sûr. La version seconde a traduit ainsi le verset 17 « L'homme bon fait du bien à son âme, mais l'homme cruel trouble sa propre chair. » Il existe une loi infaillible, autant dans le naturel que dans le spirituel, dans le monde du concret comme dans celui de l'abstrait. C'est la loi de la semence et de la récolte. Nous avons eu souvent l'occasion d'en parler et là encore nous voyons cette loi qui s'applique. Dieu veille sur chaque semence. Et c'est pour cela que l'apôtre Paul dit aux Galates « Ne vous y trompez pas, on ne se moque pas de Dieu. Ce qu'un homme aura semé, il le moissonnera aussi. » Vous retrouvez cela au chapitre 6 de l'épître aux Galates, verset 7. Et quelquefois, ça peut paraître difficile de faire du bien aux autres, surtout quand on ne voit pas la même chose en retour. Les personnes que vous avez aidées sont quelquefois ingrates et injustes envers vous ou tout simplement incapables de vous rendre l'appareil. Ne vous arrêtez pas là, pardonnez s'il y a lieu, oubliez et surtout ne vous arrêtez pas de bénir votre prochain pour autant. Faites du bien, regardez ce que l'apôtre Paul dit encore aux Galates. Ne nous lassons pas de faire le bien, car nous moissonnerons au temps convenable si nous ne nous relâchons pas. Au temps convenable, il n'est pas dit dans l'heure qui suit ou par les personnes que nous avons aidées, mais au temps convenable. Dieu vous le rendra. Comment ? Vous n'en savez rien, mais lui est fidèle et juste pour vous le rendre. Le retour n'est pas toujours évident, on n'est pas toujours conscient, mais Dieu multiplie toujours nos semences et il faut ouvrir les yeux pour voir le bien qu'il nous fait en retour. Par contre, il nous est dit que le méchant fait une œuvre qui le trompe, une œuvre qui va faire du mal à son âme, qui va lui faire vraiment de la souffrance dans sa vie et cela se rencontre souvent. Si vous voyez quelqu'un qui fait du mal, bien souvent, ces personnes-là sont des personnes qui sont acariâtres, qui sont renfermées sur elles-mêmes, qui ne sont pas heureuses et qui ne portent pas du tout la joie sur leur visage. Ces personnes ont semé le mal et dans leur cœur, elles ne peuvent pas être heureuses. On est beaucoup plus heureux lorsqu'on a béni quelqu'un, lorsqu'on lui a fait du bien, que lorsqu'on a fait du tort à quelqu'un. Et si vous avez souvenir d'avoir causé une souffrance à quelqu'un, d'avoir fait du mal à quelqu'un, eh bien la meilleure des choses à faire, c'est d'aller trouver cette personne et de lui demander pardon, de vous réconcilier, d'amener vraiment la paix dans cette situation. Et vous verrez que toute la souffrance qui était au fond de votre cœur va disparaître et faire place à la paix et à la joie. Eh bien, je vous laisse avec ce verset que nous trouvons dans 2 Chroniques, chapitre 15, verset 7. « Vous donc, fortifiez-vous et ne laissez pas vos mains s'affaiblir, car il y aura un salaire pour vos œuvres. » Bon courage et à bientôt. Au revoir.

Eh bien, c'est un plaisir de passer ces 10 minutes en votre compagnie. Écrivez-nous pour dire ce que cette émission vous a apporté. Si vous avez besoin de la prière, vous le notez dans votre courrier en écrivant à Edith Pett. Tremplin. Boîte postale 21. 30 310 Vergèze. Ça s'écrit V-E-R-G-E-Z-E, Vergèze, France. Par courriel, edith.tremplin@gmail.com. Je répète, edith.tremplin@gmail.com. Faites connaître cette émission autour de vous et puis rendez-vous demain. Au revoir.

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Et cette fois-ci, en guise de concert sur Radio Bonne Nouvelle, Modeste Moussorgski, compositeur russe, né à Karivo en 1839 et mort à Saint-Pétersbourg en 1881. Il naît dans une « bonne famille », entre guillemets, de petits propriétaires terriens. Sa grand-mère était serve. Sa mère, musicienne, lui donne ses premières leçons de piano, qu'il continuera d'apprendre à Saint-Pétersbourg avec Anton Erke. Et sa nourrice le berce de contes populaires. Ainsi, boit-il d'emblée à deux sources, celle de la culture musicale occidentale et celle du génie populaire russe. Très doué dès l'enfance, il est assez bon pianiste pour jouer en public à l'âge de 9 ans un concerto pour piano de Field. Il est élevé à l'européenne, dans une école militaire à Saint-Pétersbourg, une école dirigée par des Allemands. Jusqu'à l'âge de 18 ans, il n'aura pas beaucoup à faire avec la musique et c'est surtout après qu'il consacrera sa vie à la composition. C'est un homme troublé par les maux de son corps et de son âme qui, dans les années 1860, participera au groupe des cinq avec Balakirev, César Cui, Borodine et Rimsky-Korsakov. Sa doctrine esthétique est de traduire, entre guillemets, la vérité, fut-elle amère, dans un langage musical, hardi et sincère. Son but, comme il le disait, n'est pas le beau en soi, encore moins l'habile, mais le vrai. Obsédé par le projet de traduire musicalement la vérité du parler, il dit ne plus pouvoir entendre un discours sans le transcrire dans sa tête en notes. Son harmonie, critiquée pour l'illogisme de ses enchaînements, est une harmonie d'intonation, ce qui explique sûrement son non-académisme et son originalité. Modeste Moussorgski meurt le 16 mars 1881, miné par des problèmes cardiaques et l'alcoolisme. Sa mort laisse inachevée, pour une grande part, une série d'œuvres que Rimsky-Korsakov va orchestrer, adapter avec beaucoup de conscience. Sans lui, Moussorgski aurait pu rester très longtemps dans la pénombre et le succès d'estime. Nous entendrons cette fois-ci les tableaux d'une exposition de Modeste Moussorgski suivie d'une nuit sur le Mont Chauve. Tableau d'une exposition, promenade, Gnomus, les Tuileries, ballet des poussins dans leur coque, la cabane sur pattes de poule, la grande porte de Kiev. Oui, toute une description bien réaliste de tableau d'une exposition. 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

0: Radio Bonne Nouvelle, votre concert de musique classique, c'est Modeste Mussorgski, tableau d'une exposition. Avant de continuer avec les deux derniers tableaux, un petit message inspiré de la Bible.
1: Les Syriens, c'est une histoire que nous rapporte la Bible, les Syriens assiégeaient une ville de l'Antiquité dont le nom n'est plus connu aujourd'hui, mais elle s'appelait Dothan. Ils l'assiégeaient, cette ville, pour s'emparer du prophète Élisée qui l'habitait. Voyant la ville complètement encerclée, le serviteur du prophète en fut effrayé, on le comprend bien, mais son maître le rassure, disant « ne crains point, car ceux qui sont avec nous sont plus nombreux que ceux qui sont contre nous. » L'Éternel, alors, est-il ajouté, ouvrit les yeux du serviteur qui vit, et que vit-il ? La montagne d'alentour, pleine de chevaux et de chars de feu, tout autour d'Élysée. À l'intérieur du cercle fermé par l'ennemi, il y avait un second cercle, infranchissable celui-là et invincible, au centre duquel le prophète de Dieu était en parfaite sécurité. La montagne était pleine de chevaux et de chars de feu autour d'Élysée, affirmait la Bible. Faibles brebis que nous sommes, ne craignons donc pas les loups. Leur meute ne peut nous nuire, car, est-il écrit, l'ange de l'Éternel campe autour de ceux qui le craignent et les préserve du danger.

0: Jésus leur dit, « Toute puissance m'a été donnée dans le ciel et sur la terre. Allez. » Le fait historique est le suivant. Une douzaine d'hommes, pauvres, en moyens, en influence, en capacité, partirent à la conquête du monde au nom de Jésus-Christ. Face à l'opposition religieuse et politique d'alors, ils vainquirent. Sous la poussée de l'Évangile, le légalisme juif céda. Le colossal empire romain trembla et s'écroula. Rien n'aurait arrêté l'irrésistible élan si les disciples, eux, ne s'étaient arrêtés. Quand le maître dit « Allez », il faut aller, encore et toujours. Mais ils ne se souvinrent plus que le Seigneur leur avait dit, « Je suis avec vous tous les jours. » Parce qu'ils ne le voyaient plus des yeux, de la chair, ils oublièrent la réalité de sa présence. Alors, ils s'appuyèrent sur d'autres bras que le sien. Et parce que ses bras étaient faibles, ils faiblirent eux-mêmes, puis s'arrêtèrent. Sa présence avec nous, c'est la force triomphante. S'en souvenir, c'est retrouver l'élan du premier amour.
1: Radio Bonne Nouvelle, votre concert de musique classique. Retournons dans la Russie du 19e siècle. Modeste Moussorgski, tableau d'une exposition. Les deux derniers tableaux, la cabane sur pattes de poule et la grande porte de Kiev. Oui, ces tableaux d'exposition, ces évocations musicales très très imagées, propres à Modeste Moussorgski. 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

Oui, grandiose, grandiose, la grande porte de Kiev. Oui, c'était le dernier tableau du tableau d'une exposition, pardon, de Modeste Moussorgski. Oui, nous continuerons avec Moussorgski, qui, entre nous soit dit, avait fait ses petites compositions sur les tableaux d'une exposition d'après les tableaux de qu'exposait un de ses amis. C'était pour accompagner les tableaux de son ami. Nous continuons avec une autre composition de Modeste Moussorgski, Une nuit sur le Mont Chauve. Une nuit sur le Mont Chauve qui a été, d'après mes références, qui a été arrangée après la mort de Moussorgski par Rimsky-Korsakov. Oui, mes références que je cite de temps en temps, Dictionnaire de la musique chez Larousse. Oui, de très bonnes références. 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Une nuit sur le Mont Chauve, Modeste Moussorgski, la meilleure musique.

Sur Radio Bonne Nouvelle, c'était donc Une nuit sur le Mont Chauve de Modeste Moussorgski. 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
1: Aujourd'hui, nous accueillons Thomas Castillo sur Radio Bonne Nouvelle. Thomas, vous vous en rappelez sûrement pas, mais il a travaillé à la radio au niveau du site internet. Il n'a pas beaucoup prêté sa voix, mais il a fait un bon travail de fond qui a bien aidé quand je suis moi-même arrivé à la radio. Quand il était dans les studios, il a aussi eu une bonne idée. Une bonne idée de se dire que lui aussi, il était créateur, puisqu'il était à l'image de Dieu. Alors, il s'est mis en tête de créer un jeu de société, pour que les enfants puissent se réjouir sur un thème différent que celui du capitalisme à la Monopoly ou à la bonne paye. Il vient nous en parler sur Radio Bonne Nouvelle pour nous dire comment cette aventure qu'il a vécue et qui a bien marqué sa vie s'est déroulée pour lui. Que cela puisse être un encouragement si vous avez envie, si vous avez un projet à cœur et envie de créer quelque chose. Oui, cela est possible et je vous encourage d'aller au bout de vos rêves.

0: Bonjour Thomas Costillo, on est très content de vous avoir sur Radio Bonne Nouvelle. C'est ici même, dans les studios de Radio Bonne Nouvelle, que vous avez créé, il y a maintenant presque 3 ans, un jeu de société fondé sur les fêtes de l'Éternel, les fêtes qu'il y a marquées dans la Bible. Alors, est-ce que vous pouvez nous expliquer en quelques mots comment ce projet vous est venu à cœur, ici à Radio Bonne Nouvelle ?
1: Oui, bonjour Moïse. Alors, en fait, je vais raconter un petit peu l'histoire. C'est-à-dire que c'est vrai que c'est amusant parce que ça c'est j'ai eu l'idée pile à la même adresse que la radio, donc à Saint-Laurent-de-Golf. Et c'était pas dans le local même de la radio, mais c'était juste à côté de la maison. Et en fait, ça s'est produit après un culte. À l'église à Saint-Laurent-de-Golf. Donc on avait proposé des jeux en fait aux enfants qui étaient présents. Mais malheureusement, ces jeux, ils leur avaient pas vraiment plu. C'est-à-dire qu'ils étaient allés en chercher d'autres, ils étaient allés chercher le Monopoly ou des jeux plus amusants pour eux. Et là, j'avais eu un petit peu comme un coup de cœur en me disant que c'est dommage qu'il n'y ait pas un jeu vraiment sur un thème biblique qui leur plaise, quoi, où vraiment ils se régalent à jouer. Tout simplement comme des enfants quoi, où on va pas leur imposer un jeu ou quoi pour en leur demandant qu'il leur plaise, soit il leur plaît ou soit il leur plaît pas. Donc vu qu'à ce moment-là le thème en question c'était les fêtes, et puis moi c'est un thème que j'avais vraiment à cœur, enfin les fêtes de l'Éternel dans la Bible, tout ça pour beaucoup de raisons, mais surtout pour le fait de voir vraiment Jésus à travers, et puis ces fêtes je trouve magnifiques, et enfin voilà, j'en parlerai peut-être un peu plus après. Donc j'ai voulu faire ce jeu, j'ai vraiment eu l'idée du jeu, des règles du jeu, du plateau, etc. Il y a tout qui est venu, c'est vrai, le même jour, et j'ai été très motivé à le faire. Donc le premier prototype il s'est fait rapidement, à peu près 2 semaines j'avais fait le premier prototype, et si je me souviens bien, ouais, 1 ou 2 semaines. Et puis j'ai pu le proposer à ses enfants, c'est les mêmes enfants qui étaient là, et voilà, et je leur ai fait faire une partie, et puis vraiment ils se sont régalés. Alors moi ça m'a vraiment motivé dans le fait de qu'on pouvait faire des jeux, que c'était possible de créer des jeux qui leur plaisent en fait, hein, sur un thème biblique. Parce que là, c'était pas un Monopoly, c'était pas la Bonne Paye ou d'autres jeux classiques, là, mais ça leur plaisait quand même, quoi. Donc voilà, ils s'étaient régalés. Donc voilà comment j'ai eu l'idée du jeu, donc du jeu qui s'appelle Raxamear. Alors le nom Raxamear, ça veut dire bonne fête, ça veut dire simplement bonne fête en hébreu. Donc voilà, j'ai voulu donner ce nom aussi simplement pour rester dans le thème en fait, hein, pour rester fidèle au thème qui se passe en Israël. Et...
0: Ce jeu qui a vraiment plu aux enfants, alors est-ce qu'il a évolué du coup après ce premier prototype? Tu as changé un peu les règles ou tu as gardé principalement ce même jeu du coup qui avait plu à ces enfants ce jour-là?
1: Alors les règles sont restées quasiment les mêmes, elles ont un tout petit peu changé. C'est-à-dire qu'on a fait quelques améliorations et puis quelques rectifications. Donc en fait, après l'avoir fait jouer à beaucoup de personnes, c'est surtout ça, on a fait jouer à des familles, on a fait jouer à des personnes d'un peu tous les âges, on a pu se rendre compte d'une ou deux choses qu'il fallait changer, enfin une ou deux choses même plus, qu'il fallait changer, améliorer, etc. Donc on a pu le peaufiner. Et puis on a changé aussi toutes les images. Parce que bon, pour le prototype, on avait utilisé des images qu'il y avait sur Internet, des images, les premiers trucs qu'on a trouvés en fait. Parce que disons qu'au début, c'était vraiment que pour ces enfants-là qu'on a créé. On ne pensait pas du tout l'éditer. Donc à partir du moment où on a voulu l'éditer, on a modifié toutes les images. Voilà, à 100%.
0: Justement, par rapport à cette édition, donc d'avoir une idée de jeu, c'est quelque chose, mais d'arriver à éditer un jeu, il y a dû avoir un long chemin entre l'idée et l'édition finale, non?
1: Alors, c'est-à-dire que, donc, à partir du. En fait, on a décidé, donc, en 2016, on a décidé de l'éditer. Là, il y a eu tout un parcours, tout un périple presque, je pourrais dire, jusqu'à la fabrication finale. Parce que, déjà, premièrement, le nerf de la guerre, comme on dit, il fallait des finances, parce que ça coûte très cher en fait de fabriquer un jeu. ce que j'ignorais totalement. Moi, je savais absolument pas qu'est-ce que ça impliquait. Et donc, oui, ça coûte très cher de fabriquer un jeu de société. Et on partait, mon épouse et moi, avec rien, donc avec très peu de finances. Donc, on a fait un pas de foi, en étant sûr que ce jeu, bon, il était vraiment du Seigneur, quoi. On avait cette foi-là qu'on était dans la bonne direction. Donc, on a continué, on a avancé. Et puis, il y a eu toutes sortes de portes qui sont ouvertes, justement, pour trouver du financement. Donc, on a créé des souscriptions, un système de souscription où les personnes pouvaient souscrire un jeu avant sa sortie et il obtenait dès qu'il serait sorti. Donc, et nous, ça nous permettait de rassembler déjà une partie du financement pour la fabrication. On a fait aussi une campagne de crowdfunding sur la plateforme Multipli. C'est une plateforme chrétienne là, qui s'est ouverte début de l'année, est très récente, multipli.fr. Et donc, ça nous a permis de récolter une bonne partie aussi de l'argent de la fabrication. Et voilà. Et après, hormis le financement, il y a eu tout un travail de peinture, parce que toutes les images du jeu, bon, pas tout à 100%, mais je dirais bien 90%, c'est de la peinture qui a été faite. Donc, une bonne partie par mon épouse, qui a fait 35 peintures. Non, 36, parce qu'il y a aussi la carte d'Israël qui fait le plateau. Et une autre artiste peintre qui nous a aidés en faisant 15 peintures. Voilà. Donc il y a eu tout ce travail-là, plus du graphisme de ma part. Et voilà, il y a eu un énorme travail. Et puis on a pu avoir beaucoup de conseillers aussi qui nous ont aidés. Qui nous ont conseillé sur le thème, sur le système de jeu, enfin, sur plein de choses, sur sur le support de jeu, enfin, le matériel, etc. On a pu avoir vraiment beaucoup de conseils, on a été bien aidés.
0: Alors ces conseils, vous les avez trouvés où ?
1: Ben, ce qui est beau, c'est que justement, vu qu'on connaissait pas grand monde non plus, faut dire qu'on est parti de rien pour les finances, mais aussi pour les conseillers. On ne connaissait pas grand monde, donc du coup, ben, c'est sur le chemin, quoi. C'est-à-dire, au fur et à mesure, on allait présenter le jeu à divers endroits. Tac, on tombait sur une personne qui s'y connaît sur une chose, et puis une autre sur autre chose, et puis qui nous conseillait d'aller voir telle autre personne. Ça s'est fait comme ça, d'un contact à un autre. Et on est allé en Suisse aussi un bon moment, parce que ma femme est suisse, et toute la conception du jeu, quasiment, s'est fait en Suisse, parce qu'on était là à ce moment-là, dans sa famille. Et là, on a eu beaucoup de conseillers aussi en Suisse, dans les églises et parmi toutes les personnes qu'on a pu rencontrer. Donc voilà, disons qu'on les a vraiment pas cherchés. Je pourrais pas dire, ils sont venus à nous. Ou alors, ils nous ont donné des contacts qu'ils avaient eux-mêmes. Donc voilà, c'est ça qui était...

0: Vous êtes toujours dans votre émission Vivant et Vrai sur Radio Bonne Nouvelle. Et nous sommes aujourd'hui avec Thomas Castillo, qui a créé avec son épouse un jeu qui s'appelle Hag Sameach. Un jeu qui nous replonge dans la culture biblique de l'époque, avec ses us et ses coutumes. C'est une belle œuvre d'art que vous avez créée, donc avec votre femme et cet ami artiste peintre. Maintenant, venons-en un peu plus au jeu. Donc, comment se déroule une partie de Hag Sameach?
1: Alors, le système de jeu, il est assez simple. C'est-à-dire qu'on n'a pas créé vraiment un système de jeu, disons, révolutionnaire, quoi. C'est un peu comme un plateau de Monopoly, là, je reviens à Monopoly encore. C'est-à-dire qu'on fait des tours de plateau pour gagner la partie, tout simplement. Donc, c'est pas un jeu de loi, parce qu'un jeu de loi, ça part d'une case pour arriver à une dernière case et on a gagné la partie. Là, c'est plus un système de plateau, voilà, vraiment très simple, où donc on fait des tours de plateau pour gagner la partie. Et pour gagner la partie, il faut avoir 7 cartes. Les 7 cartes des fêtes, des 7 fêtes de l'Éternel qu'on retrouve dans Lévitique 23. Et donc pour avoir ces cartes, il faut tomber sur les cases des fêtes. Donc, un tour de plateau, ça représente une année. Et donc, dans cette année, ils sont incrustés justement les cases avec les fêtes. Il faut tomber sur ces cases-là pour avoir la carte correspondante. Alors, le premier qui a réuni les 7 cartes, c'est donc il a gagné la partie. Et il y a aussi beaucoup d'agriculture. C'est-à-dire qu'on a vraiment mis l'agriculture qu'on retrouve dans la Bible. Toutes les saisons agricoles, etc., les différents types d'agriculture, que ce soit les vendanges, les semences, récoltes, tout ça. Et avec des cartes semences et récoltes. Et donc un système de jeu où pour avoir une carte récolte, il faut l'échanger contre une carte semence. Et donc on se retrouve avec des cartes semences et récoltes accumulées au cours de la partie. Et ça va nous servir à avoir les cartes des fêtes. Voilà, par exemple. Après, il demandait d'autres choses, etc. Et aussi des cartes bénédiction qu'on peut avoir. Enfin, on a essayé d'améliorer un petit peu, justement, depuis le premier prototype, on a rajouté un peu de piment, disons, pour vraiment se régaler dans une partie.
0: Et donc, par rapport à d'autres jeux comme le Monopoly, la Bonne Paye, quel est le message que vous voulez transmettre à travers Hag Sameach? C'était quoi le but de mettre en avant? Juste une culture israélienne ou y a-t-il un autre message?
1: Alors, le but premier, disons que c'est pour les enfants ou pour ceux qui découvrent la Bible. Et c'est-à-dire pour resituer donc une année en fait du temps de Jésus, tout simplement. Alors disons que c'est vraiment le premier aspect, j'ai envie de dire, du jeu. C'est-à-dire que vu que le plateau ça représente une année, on découvre comment se passait une année. Et on découvre justement que c'était rythmé par deux choses. C'est-à-dire les fêtes, il y avait des temps d'arrêt comme ça dans l'année où il y avait des fêtes, des convocations, et l'agriculture, parce que c'était un peuple qui vivait, ils n'allaient pas au supermarché, il fallait vraiment labourer la terre.

Il fallait chercher toute sa nourriture, donc c'était beaucoup tourné autour de l'agriculture. Et d'ailleurs, c'était vital même parce que dès que l'agriculture tournait plus, je veux dire, c'était la famine d'un pays. Donc voilà, c'est pour découvrir vraiment comment une année se passait. Ça, c'est le premier aspect. Et le deuxième, c'est pour découvrir donc les fêtes de Lévitique 23. Donc nous on avait à cœur, enfin nous, je parle souvent pour dire mon épouse et moi, mais c'est vrai que moi particulièrement, que ce soit pas un thème obscur de la Bible qu'on raye comme ça d'un coup de stylo en disant qu'on comprend pas ou que c'est quelque chose qui oui appartient au passé et puis que du coup on doit le rejeter. Nous on n'était pas de cet avis-là parce que moi je crois qu'elles sont profondément importantes. Il y a vraiment un enseignement. Alors bien sûr c'est de l'ombre des choses à venir. Je veux dire on ne doit pas se replonger là-dedans et vivre ça comme un joug quoi, en se remettant sous la loi ou je ne sais quoi. Mais je trouve qu'il y a un bon enseignement là-dedans. Il y a un bon enseignement dans les fêtes. Moi je les crois vraiment prophétiques. Ça dans le sens qu'elles parlent de Jésus et alors c'est ça que je voulais inviter à découvrir aussi dans ce jeu, c'est-à-dire ces fêtes-là qu'on dit bien trop souvent les fêtes juives et à juste titre parce que ça part d'Israël et puis c'est eux qui en ont gardé la tradition qui les pratiquent aujourd'hui. Mais ces fêtes, elles sont vraiment importantes, je trouve. Elles nous parlent du Messie. De la première à la dernière fête, je veux dire, toutes ces fêtes de Lévitique 23, elles nous parlent de Jésus. Moi, j'en suis vraiment persuadé. Alors, on connaît tous la fête de Pâques, par exemple, et son rapport direct avec le sacrifice de Jésus. Là, il y a personne qui peut dire qui ne voit pas le rapport direct, je veux dire, avec le sang de l'agneau sur les linteaux. Ben, ça, on le retrouve dans le livre de l'Exode. Et puis le sacrifice de Jésus qu'on retrouve dans l'évangile, enfin les évangiles. Donc ça, c'est très facile à voir ce rapport-là. C'est très facile aussi de voir, par exemple, qu'à la fête de Pentecôte, dans le livre des Actes, eh ben, ça nous parle du Saint-Esprit. Donc il y a des choses qui nous parlent très clairement.

0: C'était Nativité Junior qui nous chantait « C'est Jésus ». Voilà de quoi nous parlent les fêtes de l'Éternel. Ces fêtes dont Thomas Castillo a fait un jeu qui s'appelle « Rag Samear », le moment de Dieu ou les temps de Dieu en hébreu. Justement, le week-end dernier, c'était la fête de Yom Kippour. Thomas, comment cela nous parle-t-il de Jésus ?
1: Alors, la fête de Yom Kippour, pour moi, je dirais, elle me parle surtout du pardon. C'est-à-dire, elle nous parle aussi du sacrifice de Jésus. Parce qu'à l'époque, le grand prêtre, il faisait l'expiation des péchés pour tout le peuple. Alors ça, c'est ce qui était pratiqué à l'époque. C'est-à-dire que le grand prêtre, il sacrifiait un bouc et puis il mettait le sang sur l'arche. Ça, on peut le découvrir dans l'Ancien Testament. Et puis, c'est une image de l'expiation des péchés que Jésus a fait pour nous. Donc, ça nous parle encore une fois du sacrifice de Jésus et ça nous parle de son pardon. Moi, personnellement, cette fête, elle me touche par rapport au pardon. C'est-à-dire qu'il y a le pardon de Dieu qui est vraiment donné pour tout le peuple. Donc, ils ont été invités à se repentir, à se mettre en règle avant cette fête, et ils sont pardonnés. Et si ça ne nous parle pas de Jésus, quand même, pour moi, c'est vraiment une évidence, vraiment, ça saute aux yeux. Donc, je trouve ça très, très intéressant, je veux dire, très édifiant. Je veux dire, c'est là vraiment pour édifier notre foi. Et aussi, moi, j'ai la conviction que c'est là aussi comme un trait d'union par rapport au peuple juif. C'est-à-dire qu'ils sont là depuis tellement longtemps avec ces fêtes, qu'ils parlent justement du Messie, que pour moi, ma prière, c'est aussi qu'ils puissent rencontrer le Messie à travers ces fêtes, en voyant justement à quel point ils parlent de Jésus.
0: Alors, la création, c'est pas la première fois que vous en faites, puisque, comme vous l'avez dit, vous êtes infographiste de métier, et que vous avez déjà créé une marque de t-shirt il y a quelques années. Alors, est-ce que cette expérience vous a aidé dans cette deuxième démarche de création, lors de la création de Rag Samear?
1: Oui, plus ou moins. Enfin, oui et non. Disons que il y a tout qui est différent quand même. C'est-à-dire que bon, c'est le support est différent là cette fois-ci. C'est des jeux de société. Donc c'est pas du tout le même processus de fabrication. Mais c'est le côté entreprise, alors je pourrais dire que oui, ça m'a aidé parce que j'ai dû me mettre auto-entrepreneur par exemple pour le jeu, pour commencer. Donc, je l'avais déjà été il y a des années, je savais un petit peu les démarches administratives, ça m'a fait gagner un peu de temps. Après peut-être oui pour savoir comment s'organiser peut-être un petit peu. Oui, ça m'a quand même un peu aidé.
0: Alors vous avez beaucoup parlé de Jésus jusqu'à maintenant, et pourquoi un tel attachement à ce personnage? Qu'est-ce que dans votre vie, Jésus change?
1: Ah ben, Jésus, il a tout changé. C'est-à-dire que avant de le rencontrer, j'étais complètement esclave et donc j'étais complètement dans les ténèbres. Je veux dire, que quand j'ai rencontré Jésus, ça a changé vraiment toute ma vie. Je l'ai rencontré à un moment de ma vie où j'étais peut-être le plus perdu et j'avais vécu des choses très dures. Les événements ont fait, sans donner tout mon témoignage, mais vraiment dans les grandes lignes, en voyant la foi de certains chrétiens qui tenaient bon en face des situations difficiles, ça m'a donné foi. Voilà, je parle même en fait de ma propre maman, en fait, c'est-à-dire qui était chrétienne depuis des années. Et moi, absolument pas. Et donc, en voyant sa foi, en fait, ça m'a confondu. J'ai voulu savoir qu'est-ce qu'elle avait de plus. Et ce qu'elle avait de plus, c'est justement sa foi en ce Jésus, là, dont on parle depuis tout à l'heure. Et il y a dans son sacrifice qui nous a pardonné vraiment de tous nos péchés et puis qui nous libère aussi. Moi, qui étais incapable de me libérer de toutes mes chaînes, et, la seule chose dont j'étais capable, c'est de m'en rajouter. C'est-à-dire que j'étais pris dans l'alcoolisme, dans des soirées hardcore, etc. J'étais pris dans des choses très très sombres et c'est impossible de se défaire de chaînes quand on est dans cet état-là. Le seul truc qu'on arrive à faire, c'est s'en mettre des plus fortes encore. Et là, en rencontrant Jésus, ben, j'ai découvert ce que c'était que la paix, j'ai découvert ce que c'était que l'amour, que la joie. Enfin, c'était incroyable. Et c'est lui qui m'a libéré gratuitement, rien que parce que j'ai eu foi. J'ai vraiment eu foi dans son sacrifice. J'ai su qu'il était mort pour moi et que tout ce qui me retenait captif, eh ben ça n'avait plus d'emprise en fait. Et qu'il fallait que j'y croie. Il fallait vraiment que j'ai cette foi-là. Et puis ça m'a libéré. Ça m'a libéré complètement. Alors après, c'est sûr. Après, j'ai eu tout un parcours jusqu'à aujourd'hui. Et là, je parle de plus de 10 ans, 10-11 ans où il y a eu une marche, il y a eu des périples, des tas de choses. Et qui ont fait ce qu'aujourd'hui, bon, mais je suis dans la situation où je suis avec ce jeu, etc. Ma famille, enfin, toute la situation que j'ai là. Mais en tout cas, c'est parti de ce jour-là où j'ai cru.

0: Vous êtes toujours dans votre émission Vivant et Vrai sur Radio Bonne Nouvelle. Et nous sommes avec Thomas Castillo qui vient juste de nous parler comment sa rencontre avec Jésus a transformé sa vie, l'a libéré de ses chaînes, comme vient de le dire ce beau chant « Libre de nos chaînes ». Voyons avec lui quelles sont ces qualités que Dieu a et qui font qu'il nous libère, qui nous délivre de ce qui peut dominer de nous-mêmes.
1: Et si vous devez, durant ces 10 années, justement, trouver une qualité de Dieu qui vous a particulièrement touché, vous donnerez laquelle ?
2: Alors, ça, c'est dur. On peut difficilement ne pas dire l'amour, ça c'est sûr. Parce que là, on goûte le vrai amour, de savoir qu'on est aimé par Dieu. Et il n'y a pas de plus grand amour. Quoi. Ça vient éclipser mais toutes les notions de l'amour qu'on avait avant. Il y a tout qui change. Quoi. On sait qu'on est aimé par le Dieu créateur qui a tout entre ses mains. Ça, c'est vraiment incroyable. Et puis, j'aurais envie de dire la fidélité, vraiment. La fidélité parce que il y a des épreuves, il nous en arrive à tous des épreuves parfois vraiment très difficiles. Même en tant que chrétien, je veux dire, il y a personne qui est à l'abri jusqu'à la fin de sa vie d'aucune épreuve. Mais Dieu, il est fidèle. C'est-à-dire qu'il arrive à nous en sortir. Et il écoute aussi nos prières. Il est vraiment fidèle et patient aussi envers nous. Donc, oui, l'amour et la fidélité, c'est ces deux mots. Au lieu d'en dire un, je peux en dire deux.
1: Oui, c'est permis.
2: C'est le mot que j'aurais envie de vraiment de dire, quoi, qui consolide aussi ma foi de tous les jours, hein, parce qu'il y a des jours où on est dans le doute, il y a des jours où c'est plus dur que d'autres, et puis là on se rattache à ce qu'on a vécu, aussi à la fidélité de Dieu dont on se souvient, parce qu'avec tout ce qu'il a fait dans notre vie, ça a comme forgé aussi quelque chose, on est après convaincu de sa fidélité, quand même, ça fait grandir notre foi. Et puis de son amour aussi, il y a des jours où on pourrait se sentir qu'on a abandonné, où d'un coup on est là, mais Seigneur, tu m'aimes plus, où est-ce que tu es aujourd'hui, tout ça, mais non, on sait que son amour, il est là, et comme il dit dans Ésaïe, même si les montagnes s'éloignaient, même si les collines chancelleraient, son amour, il ne s'éloignera pas de nous. Et cette parole est vraiment véritable, et j'invite quiconque, en tout cas, à l'expérimenter, à goûter ça.
1: Pour encourager les auditeurs de Radio Bonne Nouvelle, est-ce que vous pouvez nous donner justement un exemple d'une prière que vous avez faite et que Dieu a répondu dans son amour et sa fidélité ?
2: Oui, bien sûr. La toute première prière que j'ai faite, c'est-à-dire quand j'étais au plus mal et puis que j'ai vu... Que j'ai vu la foi qu'avait ma mère qui tenait bon, et puis que moi, ça m'a confondu. Là, je suis allé dans ma chambre, tout simplement. J'ai fermé la porte derrière moi, et j'ai prié pour la première fois de ma vie. Et j'ai simplement prié, Dieu, si tu existes, je ne savais même pas comment prier, je ne savais même pas s'il y avait un mode d'emploi, entre guillemets. Mais j'ai simplement dit, si tu existes, montre-le-moi. Et je veux savoir, quoi. Et voilà, c'est ce qu'il a fait. Il m'a donné cette conviction, quoi. Ce début de foi, j'ai envie de dire qu'il y a quelque chose qui s'est vraiment passé. J'ai cru, et à partir de ce moment-là, rien que d'avoir donné un petit peu de foi là-dedans, ça a été le début de tout un changement. Donc voilà, la première prière. Après, il y en a eu bien d'autres, c'est sûr, auxquelles il a répondu, et parce qu'il est fidèle.
1: Donc tu as fait une prière vers Dieu pour lui demander justement de lui donner ta foi, et lui, ça a été comme le début d'une eau qui a coulé depuis, c'est ça ?
2: Oui, ça a vraiment été le début, début d'un changement de vie, disons, mais surnaturel, complètement surnaturel. C'était plus moi, disons que c'était... C'était plus moi qui vivais, et j'ai pu goûter vraiment après à cette nouvelle naissance. C'était plus moi qui vivais, c'était lui qui vivait. Disons que je ne saurais pas comment l'expliquer, il faut y goûter, il faut faire vraiment. Il y a juste ce pas de foi à faire. Et puis après, il fait le reste. Il fait le reste, en tout cas, pour toujours avoir cette conviction-là qui fait le reste et il peut tout faire. En tout cas, il peut tout faire. Il peut briser toute chaîne qui nous retient captif. Il peut aplanir toute montagne. Il peut vraiment tout faire.
1: Ah ben, merci Seigneur. En tout cas, du coup, ce jeu que vous avez fait aujourd'hui, c'est déjà un miracle, parce que c'est vrai que de pouvoir éditer un jeu, c'est pas une mince affaire. Comment on peut le retrouver si on veut tester un petit peu et avoir une bonne soirée entre amis?
2: Y a plusieurs façons de se le procurer. Déjà, il y a sur le site internet officiel. Donc jeu.raxamear.com. Alors je suis quand même appelé parce que c'est vrai que ça se prononce pas, enfin ça s'écrit pas comme ça se prononce. Donc www.jeuhagsamear.com. Donc jeuraxamear.com. Le premier, j'ai envie de dire, c'est le site internet officiel. Et après, il y a la CLC, si vous avez une librairie CLC pas loin de chez vous. Alors, c'est pas le cas de tout le monde. Par exemple, moi, je suis à Perpignan, il n'y en a pas. Donc, il n'y en a pas dans tout le département. Mais on peut commander aussi sur leur site CLC. Et dans toutes les librairies CLC, plus d'autres librairies, je crois aussi, qu'ils ont dans leur réseau CLC. Et la Maison de la Bible aussi. Voilà, donc le diffuseur La Maison de la Bible. En France et en Suisse, vendre ce jeu également. Voilà. Donc, mais il est assez facile à trouver en fait sur Internet. En recherchant Raxamear, on trouve généralement tout de suite.
1: Ouais. Voilà, c'est vrai que Internet de nos jours, c'est quand même bien pratique. Merci beaucoup. Et qu'est-ce que vous avez à cœur du coup pour la suite? Vous allez éditer un autre jeu? J'ai entendu dire que maintenant vous avez une épouse, vous avez même deux enfants. Qu'est-ce que vous prévoyez? Vous savez un petit peu?
2: Alors, ce que je prévois, c'est dur à dire ce que je prévois. Disons que ce que j'ai vraiment dans le cœur, en tout cas, c'est oui d'éditer d'autres jeux. Ça, j'aimerais beaucoup. Et puis, après avoir fait ce parcours, qui était quand même un parcours du combattant, qui a été possible, mais vraiment par la grâce de Dieu, je me suis rendu compte de la difficulté aussi que c'était d'auto-éditer un jeu chrétien. Et j'ai pu rencontrer plusieurs porteurs de projets qui m'ont dit que malheureusement ils avaient abandonné en fait leur projet, qu'ils avaient une idée de jeu, qu'ils avaient essayé de faire un prototype, tout ça, mais après pour ce qui était de trouver les financements, pour trouver pour la fabrication, pour tout ça, c'était beaucoup trop dur, ils avaient abandonné. Et puis ça, c'est vraiment quelque chose qui nous a mis, mon épouse et moi, très à cœur, d'éditer des jeux. C'est-à-dire que s'il y avait des porteurs de projets qui ont un jeu de société sur le thème de la Bible, qui dans le cœur, enfin qui ont vraiment une idée, un projet, qui ont commencé à faire un prototype déjà, ou même pas forcément, qui sont même pas forcément à l'étape du prototype, mais qui voudraient vraiment que ce jeu il existe, on voudrait les aider. Alors si un jour on a les moyens, carrément l'éditer nous, le financer, mais sinon leur trouver en tout cas des moyens pour avoir le financement et puis leur donner toutes sortes de conseils, en tout cas. Ça, on aimerait vraiment beaucoup des conseils en tout genre pour la fabrication, des conseils techniques, des conseils, tout ce qu'on pourra leur donner, en tout cas, pour les aider. Donc, cette édition, cette maison d'édition, on pourrait dire, elle s'appelle Bible et Jeux. Donc, on a créé ça en même temps que le jeu Raxamear. Donc, au dos du jeu Raxamear, on peut voir un petit logo où il y a écrit Bible et Jeux. Et voilà, donc sur ce support-là, on n'a pas encore fait de site internet, mais on y travaille. Sur ce site support-là, donc il est possible de conseiller en tout cas les porteurs de projets. Et j'espère un jour d'éditer des jeux qui ne viendraient pas forcément même de nous. Voilà. Et c'est vrai que de notre côté, on a aussi des projets de jeux qui viendraient par contre de nous. Des idées qu'on a eues nous, et puis on y travaille en fait sur peut-être de prochains jeux, mais ça se fait pas du jour au lendemain, donc on prend bien le temps de prier aussi, de faire des parties avec diverses personnes, de voir ce que les gens en pensent, etc., et s'entourer de conseillers encore. Voilà, donc c'est un peu tôt pour parler d'un prochain jeu, mais on aimerait beaucoup.
1: Donc, si on a envie de jouer des jeux nouveaux, il faut venir chez vous, quoi.
2: Oui, il y en existe d'autres, des jeux qui n'ont rien à voir avec nous. Mais... oui, ben, en tout cas, si vous avez un projet de jeu, n'hésitez pas à nous contacter. Ben, pour l'instant, directement à travers le jeu Raxamear, parce qu'il n'y a pas encore le site justement Bible et Jeux, mais que personne n'hésite à nous contacter, on sera ravis de donner toutes sortes de conseils.
1: D'accord, ben c'est un merveilleux projet en tout cas, qui a l'air d'avoir pas mal d'avenir. Donc effectivement, si des auditeurs de Radio Bonne Nouvelle veulent créer des jeux, contactez-nous ou allez directement sur Raxamear, enfin jeuxraxamear.com, c'est ça ?
2: Oui, tout à fait.
1: Ok, ben merci d'avoir pu passer ce temps avec nous, Thomas. Et voilà, à une prochaine sur les ondes de Radio Bonne Nouvelle, peut-être pour le prochain jeu ou la mise en ligne du site Bible et Jeux, c'est ça ?
2: Oui, c'est ça, Bible et Jeux.
1: Ok.
2: Voilà. Donc ben merci beaucoup.
1: Allez,
2: à bientôt.
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Vous êtes à l'écoute de l'émission Perspective Réformée. Je suis le pasteur Kayayan et je vous propose, chers amis, une méditation sur le psaume 31. Voici quelques lignes de ce psaume. Seigneur, en toi je me réfugie, que jamais je ne sois dans la honte. Libère-moi dans ta justice, tends vers moi ton oreille. Hâte-toi de me délivrer, sois pour moi un rocher, une forteresse, pour que je sois sauvé. Qui de nous, chers amis, auditeurs, auditrices, une fois ou une autre, en un jour de détresse ou à l'une de ces heures sombres où le sentiment de notre incurable faiblesse nous étreint et nous écrase presque, n'a poussé un cri semblable comme un appel pressant, désespéré, ou comme une prière confiante au Dieu qui tant de fois nous avait exaucés et sauvés? Aujourd'hui encore, nous pouvons pousser ce cri libérateur que nous ne poussons jamais en vain. Dans les dangers qui nous environnent, associons-nous à la prière sublime du psalmiste. Disons donc avec confiance, Éternel, ma forteresse. Représentons-nous pour commencer l'auteur palestinien de cette prière ayant vécu au Proche-Orient il y a à peu près 30 siècles. Il habitait sans doute un village bâti dans la vallée. Tout autour s'étendent des vergers, des champs cultivés, peut-être au long d'une rivière, au doux murmure, ou un torrent qui bouillon en lançant aux échos sa perpétuelle plainte. Au-dessus du village, une montagne escarpée. Là se trouve une grotte profonde, creusée dans le rocher, véritable forteresse qui domine la position. En temps ordinaire, cette sorte de château est solitaire et silencieux, mais des cris de guerre viennent frapper les échos montagnards que des hordes d'ennemis à demi sauvages, madianites ou philistins, amorènes ou amalécites, viennent envahir les plaines et les vallées, le sabre à la main, avides de pillage et de sang, et alors on se souvient de la forteresse préparée par la Providence. Alors on s'y réfugie avec ce qui est précieux pour l'existence, femmes et enfants, et sans doute quelques possessions auxquelles on tient. Quel est le rôle et l'utilité d'une forteresse? Tantôt dressée comme une tour, tantôt repliée comme tapis dans une excavation à l'ombre d'un bois ou d'un mont dominant les positions voisines, fondées sur les rocs ou adossées à quelques parois de rochers verticales, la forteresse tour à tour abrite et nourrit ceux qui l'occupent, les protège, se défend ou attaque. Quand donc le psalmiste s'écrie « Éternel, sois ma forteresse », il proclame que le Seigneur Dieu est son abri et notre appui. Celui qui guérit les blessures des âmes, répare les défaites et apprend à en tirer d'éclatantes revanches. N'est-il pas en effet l'abri et la protection, forteresse et guérison lorsque, par sa parole, il nous nourrit après de rudes et fatigants combats quotidiens, lorsque nous savons nous replier vers lui telle une armée affaiblie? Si nous écoutons son invitation, nous reprendrons les forces de nos âmes qui, loin de Dieu, languissent, dépérissent et périssent. Mais après, auprès de lui, nous retrouverons zèle et enthousiasme, nous redeviendrons capables de vaincre l'ennemi. Quel gain pour chacun de nous, si, dans le recueillement et l'adoration, nous reposons enfin de nos labeurs épuisantes, nous pouvions récupérer des forces que nous avons peut-être dilapidées dans la légèreté, l'inconscience, et tournant nos regards vers lui, l'invoquer du fond du cœur, « Éternel, sois ma forteresse, où je puisse me sauver. » Que renferment ces mots de spécial en face de nos dangers actuels? Dangers pour nos sociétés, dangers qui résultent de la crise actuelle, l'attente permanente, dangers qui menacent l'homme à toutes les époques aussi, dangers multiples, insoupçonnés, imprévisibles. Ils nous feront sentir combien il nous importe d'avoir Dieu pour abri. Les dangers auxquels je songe n'ont rien d'imaginaire. Nul besoin d'en faire l'inventaire. Des grands titres de l'actualité nous en abreuvent chaque jour. Il semble que le ciel refuse ses faveurs non seulement au tiers-monde ou au quart-monde, mais encore à l'Occident prospère et jadis comblé. Des fléaux naturels ravagent nos villes et nos campagnes, des désastres écologiques nous jettent dans l'effroi, les torrents dévastateurs emportent des villages entiers et des avalanches ensevelissent des dizaines de vies. Crise, dit-on, post-industriel, accroissement effrayant du nombre sans emploi, affaires financières en marasme, récession, dépression, inflation, sont des termes à la même résonance que jadis terrorisaient les victimes de la peste noire. Nous sommes parvenus à mettre fin peut-être à une guerre universelle, éloigner le cauchemar de la guerre des étoiles, pourtant que des conflits locaux,
fratricides, des exterminations interethniques. La fin du colonialisme, tant honni et recrié, n'a pas déversé des bénédictions terrestres. Indiens et musulmans s'entre-déchirent à belles dents, et tandis que l'apartheid, qu'il y a peu cristallisé toutes les réactions d'idéalistes décrochant de la réalité, a disparu, ce sont à présent ces ex-victimes qui, non contents de se détester, s'exterminent avec une sauvagerie digne de leur passé païen. Au sein de cette actualité sans cœur, sur une terre ravagée par des terreurs renouvelées, telles les têtes de l'hydre lernaine, comme le psalmiste de l'Ancien Testament, nous avons besoin de regarder plus haut que nous-mêmes. Lever nos yeux vers les monts et dire comme cet autre croyant de l'Ancien Testament, d'où nous viendra le secours? Pour répondre, le secours vient de l'Éternel qui a fait les cieux et la terre. Dieu seul sera notre forteresse imprenable. Il écartera les périls ou les retardera. Il limitera ses portées dévastatrices, nous rendra capables d'y faire face. Les périls qui menacent le plus nos sociétés, toutes les sociétés tant occidentales que celles de l'Est, du Sud démunies ou du Nord nantis, sont ceux qui viennent de l'intérieur surtout. Péril dans nos divisions intestines, pour avoir déserté Dieu, pour avoir méprisé, transgressé sa loi, pour avoir craché à la figure de son Christ, l'unique sauveur, péril à cause de nos égoïsmes infantiles, criminels même, dont les manifestations prennent des proportions angoissantes. Dans la recherche fiévreuse du plaisir, dans la passion enfiévrée et l'avidité pour un gain matériel frauduleux, dans le déni de l'élémentaire justice, dans le mépris pour la personne d'autrui, dans la perversion des mœurs, dans les actes antinaturels, dans la violence que l'on fait subir aux pauvres, l'indifférence insensible pour ceux que l'on exploite, l'impiété surtout qui tarit à sa source même des nobles sentiments et les nobles actions. Qui nous garantira? Qui nous assurera? Qui sera notre protecteur contre ces périls-là? Qui nous défendra contre nous-mêmes? Je n'oublie nullement que les crises graves que nous traversons ne soient particulières à notre époque. L'Europe qui me tient à cœur, l'Europe irremplaçable, l'Europe autrefois bâtie sur les rocs du message salutaire de l'Évangile, cette Europe qu'il y a 2000 ans lançait à l'apôtre du Christ un appel pathétique comme l'imploration du psalmiste, viens nous secourir. Cette Europe que l'on cherche à fonder en rapiéçant des lambris d'habits avec des pièces nouvelles, tarde à s'unir et à forger un avenir radieux. Toutes les époques de l'histoire de l'humanité ont été une marche incessante sur une route semée de pièges et bordée de précipices. Mais il y a des moments particulièrement critiques. Chacun le sait, chacun le voit, chacun le sent. La crise actuelle a surtout lieu dans un double domaine, domaine religieux, mais aussi domaine social. Car les maux qui découlent du domaine religieux affectent et contaminent et corrompent inévitablement le domaine social. Dans le domaine religieux, rien n'égale le désarroi, le vague des croyances, les bizarreries des nouvelles religions et des sectes pernicieuses. Le malaise opère et dévaste jusque dans les églises elles-mêmes, y compris celle à laquelle je suis profondément attaché. Les églises de la Réforme, le désarroi, le vague des croyances, les bizarreries des nouvelles religions et des sectes pernicieuses. Le malaise opère et dévaste jusque dans les églises elles-mêmes, y compris

appauvrissement irrémédiable pour la société humaine si elle venait à disparaître. Pourtant, je les vois malades, déclinantes, oublieuses de leur passé, tournant leur dos à l'alliance que, dans sa grâce, Dieu avait établie. Il est à craindre que ne se réalise pour elles le redoutable pronostic de Saint-Pierre. Le jugement de Dieu commence par sa maison. Église de la Réforme et Église universelle du Christ, sauras-tu t'accrocher à la pureté de l'Évangile, retrouver tes origines, invoquer Dieu comme seul abri et forteresse, au lieu de te conformer au monde? Cesseras-tu de remettre tout en question? Car Christ prévient, je reprends et je châtie. Et si les églises chrétiennes faillissent à leur mission, que va succéder? Sera-ce la nuit? Quand les fondements sont ébranlés presque universellement, qu'est-ce qui tient debout? Lorsque l'Église moderne parle du Christ, de quel Christ discourt-elle? Est-ce celui du catholique Eugène Drewermann ou du télévangéliste protestant Robert Schuller? N'est-il pas à mille lieues du Christ des Évangiles celui de notre enfance? Du Christ que nous avons appris à aimer, à adorer? Et lorsqu'elle débat de la nature et du contenu de la foi, de quelle foi s'agit-elle? D'un amalgame de vagues croyances, d'irrationnelles lucubrations aberrantes? Mes amis, certes, Dieu est vigilant et il veille, mais il nous confie une mission, celle de rester fidèle. Je ne doute qu'il remporte le triomphe final, lui le rocher éternel, la forteresse sûre, l'abri qui ne défaille jamais. Mettons-nous alors à genoux devant l'Éternel par la prière, dans nos méditations, avant d'entreprendre une action. Réfléchissons aux graves questions qui s'imposent à nous, à genoux pour entrer dans la forteresse sacrée où on ne pénètre qu'en se faisant petit. Forteresse pour l'Église, forteresse pour la société moderne, forteresse pour nos personnes, l'Éternel, notre forteresse inexpugnable, le sera dans les épreuves de la vie, dans l'âpre lutte pour l'existence, en prise avec le péché, nous rappelant que le salaire du péché, c'est la mort. Mais il veut nous mettre à l'abri des blessures mortelles. Seriez-vous découragé, mes amis, abattus, vaincus, misérables, captifs du mal, proie d'une souffrance morale, plus cruelle et impitoyable encore que la douleur physique, effrayés en face de la mort? Rassemblez vos forces pour monter vers la forteresse, et même si votre voix n'est qu'un faible soupir, criez dans la confiance, « Éternel, sois ma forteresse ». Puis-je enfin rappeler que le Fils de Dieu lui-même, le Sauveur de nos âmes, s'est souvenu de ce même psaume sur le sommet du calvaire attaché au gibet. Il ne pouvait espérer aucune protection, et les hordes ennemies, la foule vitupérante, le ricanement des démons, la cruauté de la soldatesque ne l'ont point épargné. Même Dieu, la forteresse, ne lui vint en secours. Cependant, avant de rendre le dernier soupir, il priait « Je me remets, mon esprit, je remets mon esprit entre tes mains. À présent, à cause de lui, nous pouvons prier avec une plus grande assurance, Seigneur, sois notre rocher et notre forteresse. »

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Dans quelques instants, nous allons recevoir Monsieur Alain Choquier. 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

0: Et nous passons tout de suite le micro à monsieur Alain Choiquier.
1: Marcel Achard, académicien, poète, homme de théâtre, mort le 4 septembre 1974, dit adieu dans un récit qu'il a intitulé « Le dernier quart d'heure ». « Ô Dieu, quand il vous plaira de me rappeler à vous, débarrassez-moi d'abord du goût de vivre. » Et quand la mort est là, impatiente, l'auteur de « Jean de la Lune » de s'écrier « J'ai encore envie de vivre ». Nous avons été faits pour vivre et non pour mourir. Voilà pourquoi, jusque dans nos moindres fibres, nous rejetons l'idée même de la mort. Le docteur Jung a dit « Tout homme de plus de 35 ans, consciemment ou inconsciemment, est dominé par l'angoisse de la mort ». C'est donc, selon lui toujours, qu'en plein âge mûr, c'est-à-dire dans cette période où nous devrions vivre nos meilleures années, que des angoisses de mort viennent tout gâcher. Si la mort était une affaire aussi naturelle que la naissance et que la vie, nous l'aurions adoptée depuis, ne pensez-vous pas? C'est elle qui fait souvent que la vie n'a pas de sens. Une naissance procure généralement du plaisir. La mort, une grisaille épouvantable. Ainsi l'existence commence-t-elle par la joie et se finit-elle par la tristesse? Pourquoi? C'est vrai qu'il n'y a pas de « belle mort », l'auteur que nous citions plus haut l'affirme. Pendant de longues années, nous l'avons habillé de noir, hier de mauve. Aujourd'hui, nous lui enlevons sa faux pour la mettre dans le vent, aux couleurs et au goût du jour. C'est du moins ce que j'ai pu lire dans un quotidien de ces dernières semaines à Paris. « Il faut, disait cet article, abolir de notre vocabulaire les mots désuets de pompe funèbre et les remplacer par services socio-thanatologiques. » Au cours de ce congrès national et international des associations de thanatopraxie, grâce auxquelles nous avons l'article en question, le président de cet organisme fit un discours très remarqué. Il faut, dit-il, arracher les émotions comme on arrache les dents. Il se fit fort, paraît-il, de mettre le chagrin en équation et de changer la mort en jardin. Comme finale de son exposé, il présenta deux photographies en couleur qui présentaient la première, un mort aux traits cadavériques, allongé à la morgue, la seconde, un mort toujours, mais cette fois tout sourire, reposant sur un lit de rose, avec cette question « Quelle dernière image devons-nous avoir d'un défunt ? La première ou la seconde ?» La seconde, répondit unanimement la salle. Croyez-vous, chers auditeurs, qu'une mort sophistiquée diminuerait nos souffrances, notre deuil ? Pensez-vous que nous nous en accommoderions mieux ? Nous comprenons cependant que ces professionnels de la mort que sont les pompes funèbres veuillent rendre un peu moins triste leur précieux service. Malheureusement, la mort reste la mort, et quelle que soit la couleur que nous lui donnons, elle demeure laide, affreusement laide. Tout le problème au fond réside dans le fait qu'elle nous reste un mystère, et l'homme de toujours s'est interrogé à son sujet, se demandant si elle est un point final à la vie ou seulement le passage d'une existence dans une autre existence. Que d'espérances, de projets sont allés se briser contre la pierre froide d'un tombeau, comme la vague ambitieuse sur le rocher imperturbable. Et puis, c'est à tous âges qu'on meurt. Aujourd'hui même, que d'enfants en bas âge, que de jeunes, de moins jeunes, sont déjà morts ou sur le point de passer de vie à trépas. Le problème est actuel. Il ne faut pas craindre de le voir en face. Le fuir ne résout rien, au contraire. Quelqu'un disait, c'est le plus grand problème de la vie, le refouler, c'est connaître l'angoisse et le tourment. Car régulièrement, il réapparaît. À quoi bon ? Mais que faire ? Car personne n'est revenu de la mort pour nous en dire quelque chose. Personne, dites-vous. Écoutons ce que Jésus affirme au chapitre 1er du livre de l'Apocalypse et au verset 18. « J'étais mort, dit-il, et voici, je suis vivant au siècle des siècles. Acceptons que jamais homme n'a parlé comme cet homme n'a tenu tel langage. » La Bible assure que le Christ est mort pour délivrer ceux qui, comme des esclaves, étaient toute leur vie dans la peur de la mort. Il est revenu à la vie pour que nous trouvions l'espérance. Prenez courage, dit-il dans l'Évangile, j'ai vaincu la mort, cette mort que l'homme ne peut que retarder par sa science. Avec lui, avec Christ, nous retrouvons l'espoir, la joie de vivre et une réponse à cette immense question. Nous craignons la mort parce qu'elle est la grande inconnue. La Bible lève le voile sur ce mystère et nous en dit assez pour nous sortir de l'ignorance. Elle nous montre un chemin, celui de la vie éternelle avec Dieu, lequel, quand il est emprunté, remplit nos cœurs d'une paix intérieure inexprimable. Voudriez-vous lire dans l'Évangile selon Luc, au chapitre 16, les versets 19 à 31. Nous les expliquerons, Dieu voulant, lors des prochains programmes. Dans tous les cas, si cette question vous ennuyait, dites-en un mot au Seigneur. Confiez-vous en lui, en sa parole, en son sacrifice pour vos péchés. Demandez-lui la paix du cœur, même si vous n'aviez pas encore tout compris. Si vous osiez, il vous répondrait.

Oui, merci monsieur Alain Choiquier et à très bientôt sur les ondes de Radio Bonne Nouvelle. 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

quelques minutes, nous aurons le plaisir de recevoir Monsieur John Alexander. Monsieur John Alexander avec une première émission sur l'apôtre Paul.

Je vais passer maintenant le micro à monsieur John Alexander pour une première émission sur Paul, qui s'appelait avant Saul de Tarse. Monsieur Alexander, juste après, un petit morceau de jouer au piano.

0: 1973, j'ai eu le privilège de me rendre en Turquie, et notamment sur l'emplacement de la ville de Tars en Cilicie. Il reste encore des ruines de cette ville qui, il y a 20 siècles, était une cité importante, comme nous le lisons dans le livre des Actes, chapitre 21, verset 39. D'ailleurs, les Romains lui conférèrent l'épithète de métropole, et pour le géographe grec Strabon, elle devançait Athènes et Alexandrie sur le plan de l'éducation et de la philosophie. On peut y admirer aujourd'hui encore une porte monumentale construite avant Jésus-Christ et remarquablement conservée. J'y ai photographié un jeune garçon portant un plateau de pain sur la tête. Et j'ai pensé à un certain garçon du même âge qui, au 1er siècle, a sans doute fréquemment passé sous cette même porte. Un garçon choisi de Dieu puisqu'il avait été
1: mis à part dès le sein de sa mère
0: pour être un jour
1: appelé par la grâce de Dieu,
0: comme le précise l'Écriture dans l'Épître aux Galates, chapitre 1er, verset 15. Ce garçon se prénommait Saul, et il fut éduqué dans la secte la plus stricte de la religion juive, comme il le rappellera lui-même plus tard.
1: « Moi, circoncis le 8e jour, de la race d'Israël, de la tribu de Benjamin, hébreu né d'hébreu, quant à la loi, pharisien. »
0: Philippiens 3, 5. Arrêtons-nous un instant sur ce que représentait à l'époque une éducation de pharisiens juifs. L'Empire romain exerçait alors sa dictature militaire sur l'ensemble des pays méditerranéens. Cependant, les Grecs avaient aussi marqué le monde antique de leur culture. Et dans ce cadre, les Juifs, qui, chassés de leur patrie, avaient subi trois dispersions successives, respectivement vers la Syrie, Babylone et l'Égypte, ces Juifs, donc, s'étaient établis ensuite dans les principales villes méditerranéennes, où ils exerçaient une profonde influence économique et culturelle. Ils construisirent un peu partout des synagogues où ils étudiaient les textes de l'Ancien Testament dans la version grecque des Septante. Le culte judaïque était donc célébré dans toutes les villes importantes sur les côtes de la Méditerranée, où il était entre les mains d'une élite de sages appelée les Sadducéens. Cependant, si ces derniers observaient rigoureusement la loi de Moïse, ils s'étaient laissés entraîner par leur raisonnement, au point de ne plus croire au surnaturel et à l'au-delà. Le Nouveau Testament y fait allusion dans les passages de Matthieu 22, versets 23 à 32, et Acte 23, verset 8. Aussi n'est-ce pas surprenant qu'une autre fraction de juifs religieux avait opposé leur conviction de foi à l'incrédulité des Sadducéens. Il s'agissait de la secte des pharisiens, tant zélés pour leur religion qu'ils étaient prêts à courir
1: la mer et la terre pour faire un prosélyte,
0: comme le Seigneur l'a dit à leur sujet en Matthieu 23, 15. Or, Saul de Tarse était précisément
1: pharisien, fils de pharisien.
0: Acte 23, 6. Un pharisaïsme qu'il n'hésita pas à dépeindre comme
1: la secte la plus rigide de notre religion.
0: Acte 26, 5. Et que prescrivait cette secte quant à l'éducation des enfants? Qu'à 5 ans, l'enfant commence à apprendre par cœur l'Écriture sainte, à 10 ans la Mishnah, les ordonnances des rabbins, et à 13 ans la loi. De plus, le Talmud, cette compilation des ordonnances de la tradition juive, s'exprime ainsi. Qu'est-il demandé à un père à l'égard de son fils? De le circoncire le 8e jour, de lui enseigner la loi et de lui apprendre un métier. On peut donc supposer que Saul, avant de quitter Tarse pour se rendre à Jérusalem auprès de maître Gamaliel et y poursuivre ses études, avait reçu à la maison une éducation religieuse fort poussée et qu'il y avait appris un métier. En l'occurrence, c'était celui de faiseur de tentes, acte 18.3, tout simplement parce que son père était probablement engagé dans ce genre de fabrication.

0: Je viens d'évoquer Gamaliel, l'éminent professeur de théologie qui fut le précepteur de Saul de Tarse à Jérusalem. On surnommait Gamaliel la beauté de la loi, parce qu'il commentait avec un enthousiasme exceptionnel les textes de l'Ancien Testament. Selon le livre des Actes, Gamaliel était
1: un docteur de la loi estimé de tout le peuple.
0: Actes 5:34. N'était-il pas le petit-fils du rabbin Hillel qui, avec le rabbin Shammai, marqua d'une empreinte profonde toute la vie religieuse du judaïsme pendant des siècles? La sagesse de ces vénérables docteurs était tant réputée que les Grecs citaient leurs paroles à tout propos. Saul bénéficia donc d'une éducation de tout premier ordre. Il le rappellera lui-même lorsque les Juifs l'arrêteront à Jérusalem.
1: Je suis juif, né à Tarse en Cilicie, mais j'ai été élevé dans cette ville-ci et instruit au pied de Gamaliel dans la connaissance exacte de la loi de nos pères, étant plein de zèle pour Dieu, comme vous l'êtes tous aujourd'hui.
0: Acte 22, 3.

0: Ses études terminées, il est probable que Saul rentra chez lui et qu'il n'était pas à Jérusalem lorsque le Seigneur Jésus y exerça son ministère et y fut condamné à mort. Mais les nouvelles de la crucifixion et de la résurrection de Jésus-Christ se répandirent partout. Saul de Tarse en fut informé aussi, mais pas par des adeptes du christianisme naissant. On lui parla tout au contraire d'une
1: secte qui rencontre partout de l'opposition.
0: Acte 28-22. Donc d'un mouvement qu'il fallait étouffer au plus vite. Aussi Saul s'engagea-t-il sans hésiter dans l'armée des antagonistes de cette nouvelle religion. Pour apprécier l'état d'esprit de Saul lorsqu'il revint de Cilicie en Judée, lisons ce qu'il écrit dans l'Épître aux Galates, au chapitre 1er, les versets 13 et 14.
1: Vous avez su, en effet, quelle était autrefois ma conduite dans le judaïsme, comment je persécutais à outrance et ravageais l'Église de Dieu, et comment j'étais plus avancé dans le judaïsme que beaucoup de ceux de mon âge et de ma nation, étant animé d'un zèle excessif pour les traditions de mes pères.
0: À Jérusalem, ce zèle excessif conduisit Saul de Tarse à participer à une émeute, alors qu'Étienne, un diacre de l'église primitive, avait été violemment pris à partie par les chefs religieux. Nous lisons Actes 7, 57 à 58.
1: Ils poussèrent alors de grands cris en se bouchant les oreilles et ils se précipitèrent tous ensemble sur lui, le traînèrent hors de la ville et le lapidèrent. Les témoins déposèrent leurs vêtements aux pieds d'un jeune homme nommé Saul.
0: Si dur qu'ait été Saul de Tarse à l'égard des adeptes du Christ, on ne peut concevoir qu'il soit resté indifférent devant Étienne, ce vibrant témoin qui fixait son regard vers le ciel et priait tandis qu'on le lapidait, et qui implorait le pardon du Seigneur pour ses persécuteurs avant de s'endormir sous les coups. Actes 7, 59 à 60. Pourtant, nous lisons de lui.
1: Saul avait approuvé le meurtre d'Étienne.
0: Acte 8.1. Plus.
1: Saul, respirant encore la menace et le meurtre contre les disciples du Seigneur, se rendit chez le souverain sacrificateur et lui demanda des lettres pour les synagogues de Damas, afin que, s'il trouvait des partisans de la nouvelle doctrine, hommes ou femmes, il les amène liés à Jérusalem.
0: Acte 9.1. 1 à 2. Fanatisé par une religion aveugle, Saul de Tarse respirait la menace et le meurtre contre les témoins de Christ. Pour lui, aucune mesure n'était trop violente pour extirper l'hérésie et convaincre les Juifs du caractère blasphématoire de cette nouvelle doctrine. Plus tard, Saul de Tarse dépeindra en ces termes les sentiments qui l'animaient alors.
1: Pour moi, j'avais cru devoir agir vigoureusement contre le nom de Jésus de Nazareth. C'est ce que j'ai fait à Jérusalem. J'ai jeté en prison plusieurs des saints, ayant reçu ce pouvoir des principaux sacrificateurs, et, quand on les mettait à mort, je joignais mon suffrage à celui des autres. Je les ai souvent châtiés dans toutes les synagogues, et je les forçais à blasphémer. Dans mes excès de fureur contre eux, je les persécutais même, jusque dans les villes étrangères.
0: Acte 26, 9 à 11. Dans notre prochain entretien sur les ondes, nous verrons comment Saul de Tarse s'est rendu dans ce but jusqu'à Damas et comment le Seigneur l'a arrêté en route. Mais reconnaissez-le, chers auditeurs, nous sommes tous capables d'agir comme lui sous la fausse persuasion d'une tradition religieuse. Peut-être avez-vous cru bien faire en défendant résolument la confession à laquelle vous appartenez, et cela devant le fourmillement des sectes et le fanatisme de tant d'illuminés qui sèment le trouble. Peut-être avez-vous eu raison de dénoncer les doctrines pernicieuses et le pouvoir aveugle qu'elles exercent sur tant d'innocentes victimes. Mais peut-être aussi avez-vous qualifié de sectes dangereuses les petites églises détachées des grandes confessions? Pardonnez-nous si, dans notre zèle de chrétiens évangéliques, nous avons peut-être eu un comportement maladroit qui vous a heurté ou a même rappelé les méthodes de certaines sectes fanatiques. Dites-vous cependant que l'église primitive du 1er siècle fut qualifiée de secte par les gens religieux de l'époque, ce qui ne l'empêchait pas de détenir le message de vérité et d'amour dont l'humanité avait besoin. Et qui sait si parmi vous, qui ne cachez pas vos réserves à l'égard de tout ce qui ne fait pas partie de l'Église officielle, il n'y aurait pas un Saul de Tarse, persécuteur fanatique, mais mis à part par Dieu dès le sein de sa mère, pour devenir un jour le défenseur de la vraie foi et le propagateur du vrai évangile. En une seconde, le Seigneur Jésus a fait du plus grand ennemi du christianisme le plus grand avocat de sa cause. Alors, pourquoi n'accomplirait-il pas le même miracle avec vous? Que le Dieu, auquel rien n'est impossible, touche votre conscience et ouvre votre cœur, et qu'ainsi vous suiviez à votre tour les traces de celui qui, après avoir été blasphémateur, deviendra le plus grand apôtre de tous les temps. »

Nous retrouverons Monsieur John Alexander très bientôt sur Radio Bonne Nouvelle pour un nouveau programme consacré à l'apôtre Paul, à l'apôtre Saint Paul.

Psaume 20. Au chef des chantres, psaume de David. Que l'Éternel t'exauce au jour de la détresse, que le nom du Dieu de Jacob te protège, que du sanctuaire il t'envoie du secours, que de Sion il te soutienne, qu'il se souvienne de toutes tes offrandes et qu'il agrée tes holocaustes, qu'il te donne ce que ton cœur désire et qu'il accomplisse tous tes desseins. Nous nous réjouirons de ton salut, nous lèverons l'étendard au nom de notre Dieu. L'Éternel exaucera tous tes vœux. Je sais déjà que l'Éternel sauve son oint, il l'exaucera des cieux, de sa sainte demeure, par le secours puissant de sa droite. Ceux-ci s'appuient sur leurs chars, ceux-là sur leurs chevaux. Nous, nous invoquons le nom de l'Éternel notre Dieu. Eux, ils plient et ils tombent. Nous, nous tenons ferme et restons debout. Éternel, sauve le roi, qu'il nous exauce quand nous l'invoquons.

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2: Nous allons regarder dans la Bible un texte de la parole de Dieu dans 1er Rois, chapitre 19, les versets 1 à 4. La réponse de Dieu au burn-out, à l'épuisement et à la dépression. Alors que on entame cette série sur le burn-out, l'épuisement, la dépression, ce que vous trouvez parfois, ce que je peux vous poser la question, est-ce qu'il y en a ici qui sentent parfois que ça va trop vite? Ça va juste trop vite. Tout va tellement vite. Et j'ai souri cette semaine dans l'actualité. Il y avait un gars qui a capturé un peu notre style de vie. C'est un chroniqueur automobile qui s'appelle Philippe Lagu. Et lui, il est à la télé, il est à la radio, puis il est co-auteur d'un livre que certains connaissent, un des guides de l'auto les plus populaires, et lui connaît, c'est un expert en automobile. Mais une des choses que Philippe Lagu se spécialise, c'est la sécurité routière. Lui, il donne, c'est pas un prédicateur, mais c'est un communicateur de dire, il faut rouler tranquillement, il faut faire attention, la sécurité, la ceinture, etc., etc. C'est son cheval de bataille, c'est une des pierres angulaires de tout son message. Et cette semaine, il a vécu un moment très tôt, un matin, il s'est fait arrêter par un policier parce qu'il roulait à 5h30 du matin à 222 km/h. Et il a donné une réponse très profonde. Pourquoi? Je pense qu'il va passer même à tout le monde en parle, mais il a donné une réponse très profonde à savoir pourquoi je roulais si vite. Il a dit « J'étais pressé ». J'ai lu un article dans la revue McLean qui disait que une des choses qui traumatise le plus les Canadiens anglais lorsqu'ils émigrent ici, lorsqu'ils viennent de partout à travers le Canada, puis ils émigrent au Québec, une des choses qui traumatise le plus, une des adaptations les plus difficiles pour le reste du Canada lorsqu'ils viennent vivre ici, c'est la vitesse à laquelle vous conduisez. Les Québécois, ils sont terrorisés, ils sont traumatisés. Il y a même une citation dans le magazine, il y a quelqu'un qui est ici depuis une dizaine d'années, puis dit, je m'habituerai jamais, j'étais sur le traumatisme de voir les Québécois. Vous savez, si vous avez voyagé dans le Canada anglais, les gens de l'Ouest en particulier, BC, Colombie-Britannique, sont plus relax, sont plus cool, ils sont plus Californie, influence, West Coast, sont plus cool cats, sont plus relax, sont plus naturels, sont plus santé, sont plus granola, ils sont plus toutes ces choses-là que nous. Et une des choses qui traumatise, c'est de voir, ça me surpris dans l'article, c'est quoi une des vos plus grandes adaptations? Puis une de nos plus grandes adaptations, c'est les fous du Québec, les conducteurs fous du Québec. Dites à la personne à côté de vous, je pense qu'il est en train de parler de toi. Dites ça à quelqu'un près de vous. Et ça m'a fait penser à cette histoire de ce Québécois complètement fou qui roulait comme un fou, un vrai Québécois typique, puis roulait les yeux exorbités comme un fou avec plaisir, roulait à des vitesses incroyables, puis s'en allait sur une route du Québec, et puis tout à coup, il a vu quelqu'un sur le bord du chemin, et c'était justement quelqu'un de Colombie-Britannique, un jeune homme qui faisait du pouce, puis se faire embarquer par un Québécois. Il vient d'arriver ici, et puis il faisait du pouce, et là, le Québécois est arrivé à pleine vitesse, a freiné dans le gravel sur le bord, là, tout a volé, puis a ouvert la porte, a dit, viens, embarque. Et le gars de BC est rentré, ben, il a même pas eu le temps de s'asseoir, fermer la porte, boum, il était parti, c'est chapeau de roue, à pleine vitesse, puis ça allait, juste la force centrifuge, juste le G-Force, le gardait à côté, les mains sur le dashboard en avant, sur le tableau de bord, les jointures blanches, puis il s'en allait, puis ça se peut pas, qu'est-ce qu'il fait? Il le regardait, puis l'autre avait du plaisir, puis il parlait à 100 à l'heure, et puis d'un coup, il voit au loin une lumière rouge. Alors, le Canadien s'est dit, au moins, il va ralentir, il va prendre son souffle, mais le Québécois voit la lumière de loin, et puis semble accélérer, puis fou, passe sa lumière, arrête, même pas ralentir, même pas, va encore plus vite. L'autre est en état de choc, il fait une autre fois, puis il pose la question, qu'est-ce que tu fais là? Ça t'arrive souvent d'arrêter comme ça, c'est de pas arrêter sur les lumières rouges, puis ils disent, oh, ouais, moi mon frère, ils ont aimé ça au bout, on tripe là-dessus, juste traverser les lumières rouges, ils ont des vrais Québécois! Là, t'es en train de capoter, t'es en train de mourir là, mort, le sang est vide de la face, en train de regarder tout ça, puis d'un coup, il faut une lumière verte. Il sait pas trop ce qui va arriver. Puis là, lui, s'en va à pleine vitesse, puis après, à peu près 100 mètres avant la lumière verte, il met les freins, il appuie ses freins, l'auto tourne à tous les bords, paraît juste à la dernière seconde, devant la lumière verte. Qu'est-ce que tu fais là? Pourquoi tu fais ça? Ben, tu peux faire attention pour pas faire frapper par mon frère. Ça va, je vais attendre, ça se rend jusqu'en arrière. Ouh. Ah, OK. Combien croient que ça va trop vite? Parfois, ça va juste trop vite. N'importe quoi pour gagner quelques secondes. Juste gagner coupe de secondes, n'importe quoi. pour gagner du temps. Quelqu'un m'a envoyé cette semaine, sachant pas, je pense pas que la personne savait sur quoi je m'en allais, qu'est-ce que j'allais partager, mais j'étudiais tout ça, puis quelqu'un qui m'a envoyé juste une photo, ça s'appelait l'essence de la survie. L'attitude, il y a beaucoup de gens sentent qu'il faut juste qu'ils se battent pour survivre. Il y avait une photo, puis l'essence de la survie sur Internet, puis tu vois un lion qui court, puis c'est une espèce de petit film, un clip, un lion qui court après une gazelle, et puis ça disait ceci. La gazelle court du matin au soir, à toute vitesse, de toutes ses forces, pour ne pas être dévorée. Et elle recommence le lendemain. Le lion court du matin au soir, de toutes ses forces, pour ne pas crever de faim. Puis recommencer le lendemain. Puis il y a plein de gens qui se sentent comme ça. Il faut juste que je ride tout le temps, tout le temps, tout le temps, du matin au soir, pour juste pas me faire dévorer, juste pour pas crever de faim. On est prête à n'importe quoi, juste pour gagner quelques secondes. Et cette semaine, il y a eu l'ancien premier ministre du Québec, Lucien Bouchard, qui a fait des vagues, alors qu'il a fait une déclaration, il a mis le doigt dans une plaie de beaucoup lorsqu'il a dit « Les Québécois travaillent pas assez ». Travaillez pas assez, puis je respecte beaucoup l'ancien premier ministre Lucien Bouchard, j'ai beaucoup de respect pour lui. Mais toute la semaine, les experts par la suite, puis je comprends une mesure ce qu'il voulait dire, mais toute la semaine, après la déclaration, les experts ont empilé sur tous les médias toutes sortes de faits qui sont indéniables, des faits qui sont abondamment documentés. Il y a beaucoup de choses qui sont indéniables qu'il faut que vous sachiez, c'est que les Québécois travaille plus d'heures qu'il y a 30 ans, à peu près 2 à 3 heures de plus. Tout le monde, toutes les statistiques montrent que la majorité des Québécois, il y a toujours des exceptions, mais la majorité des Québécois travaille plus d'heures qu'il y a 30 ans. Une autre chose, c'est que la majorité des Québécois dorment moins qu'il y a 30 ans, ce qui ne leur donne pas la permission de dormir pendant que le pasteur parle. Troisième fait important, les Québécois travaillent plus âgés, plus vieux, prennent leur retraite beaucoup plus tard qu'il y a 30 ans. Travaillent plus fort, plus longtemps. Une autre fin indéniable et abondamment documentée, c'est que la majorité des Québécois, que les Québécois en moyenne ont plus de difficultés, c'est plus difficile, d'entrer sur le marché du travail, de se faire une place significative sur le marché du travail, tous les jeunes qui sont ici ce matin, jeunes adultes, beaucoup plus difficile qu'il y a 30 ans. Beaucoup moins de sécurité. Les Québécois moyens expérimentent et sont privilégiés avec beaucoup moins de sécurité d'emploi qu'il y a 30 ans. Et la majorité des Québécois vivent plus de stress néfaste qu'il y a 30 ans. Et c'est partout dans l'actualité. Un des magazines les plus lus du Québec cette semaine, la semaine où je préparais pour cette série qui commence aujourd'hui sur le burn-out, sur l'épuisement, sur la dépression, avait une page couverture qui disait 800 000, dossier spécial, 800 000 Québécois au bord du burn-out. 800 000, c'est en 2004. Il est possible que ça soit tout près du million maintenant. Le burn-out ou l'épuisement professionnel, le mal du 21e siècle. 3 millions 400 000 Canadiens, dont 800 000 Québécois, en souffrent en ce moment. Les travailleurs québécois perdent plus de 3 millions de journées de travail à cause de problèmes de santé psychologique. Au Québec, ces problèmes représentent, dans beaucoup d'entreprises, 20 % de la masse salariale d'une organisation. 48 % des absences au travail ont comme source une dimension de santé mentale. Presque la moitié des gens qui manquent de travail, c'est quelque chose qui est psychologique. De 90 à 2004, c'est assez hallucinant de voir l'augmentation simplement en 14 ans ou en 15 ans. De 90 à 2004, les indemnités versées par la CSST pour ce problème de santé ont décuplé, passant de 1,5 million à plus de 15 millions par année. Les périodes de convalescence sont non seulement plus nombreuses, mais elles sont aussi plus longues. L'expression burn-out, en français on dit épuisement professionnel, mais l'expression burn-out qui est beaucoup utilisée, le terme a été inventé par le psychologue new-yorkais Herbert G. Freudenberger, qui lui a été victime lui-même, c'est un médecin, un psychologue, mais a été victime lui-même du burn-out et par la suite a consacré sa vie à l'étude de cette condition, que lui a défini une définition simple, il y en a plein de définitions sur Internet, mais une simple, qu'il définit comme celle de celui qui a inventé le mot, un état de détérioration et de vide des ressources physiques et mentales d'une personne. Et il y a, lorsqu'on parle de mots qui sont inventés pour essayer de décrire une condition, dans les années 70, un mot pour décrire des gens qui sont au bout, des gens qui en peuvent plus, des gens qui ne peuvent plus fonctionner psychologiquement, physiquement, mentalement, qui ont ce brisement, ce craquement, ce déchirement dans leur vie, sont en burn-out, le mot a été inventé. Et un autre mot qui a été inventé nous vient du Japon, il commence à avoir des traductions de ce mot-là à différents endroits du monde, le mot karoshi, qui signifie littéralement mort par surcharge de travail. Dans les années 70, il y a un phénomène au Japon où ils ont une éthique de travail hallucinante et où la compagnie est suprême et où les gens, il y a une pression immense qui est mise sur eux. Des gens qui littéralement s'effondraient sur leur bureau, des gens qui mouraient au travail. Mourir à l'ouvrage. Et là, il n'y avait pas de mot pour ça. Mais ça, c'est, ils ont nommé le mot karoshi. Ils ont trouvé le mot karoshi qui veut dire mort par surcharge de travail. C'est maintenant reconnu comme une maladie professionnelle. Et on estime à plus de 30 000 personnes, les victimes au Japon depuis 80, en 20 ans seulement, qui sont morts de cette façon-là. Ça touche un Québécois sur 7. Ce qui veut dire que dans une assemblée de plus de 3 000 comme ce matin, il va y avoir ici plus de 500 personnes. Statistiquement, cela représente plus de 500 personnes à l'Église Nouvelle-Vie ce matin et des dizaines de milliers d'autres qui vont écouter ce message par le truchement de la radio ou par Internet. Nous avons des milliers de personnes qui suivent ces messages par Internet, qui nous écrivent et qui visitent nos sites et entendent ces messages. Et c'est des centaines et milliers de personnes ce matin qui sont ici et qui vont entendre ce message et qui en souffrent, qui vivent cela en ce moment ou quelqu'un près de vous qui le vit. Et si la province de Québec sait bien, est au courant, si le Québec est conscient de ce phénomène, est conscient de cette douleur qui est là, de cette plaie qui se répand dans le cœur et l'esprit et les pensées de milliers de personnes, il y a une chose, et constate les dégâts, et constate l'ampleur du problème, et constate comment c'est épidémique, et comment c'est grave, et comment c'est foudroyant, et comment c'est profond lorsqu'on pense à une personne sur sept. Il y a une chose que la province de Québec ne sait pas. La province de Québec, la majorité des Québécois n'ont aucune idée n'ont aucune idée. Ils connaissent le phénomène, mais ils connaissent pas le fait que Dieu, que la parole de Dieu a énormément à dire sur ce sujet. Que la Bible n'est pas loin de ce sujet, que la Bible ne le nie pas, n'est pas les enseignements de la Bible et de Dieu, les évangiles ne sont pas indifférents, ne sont pas éloignés, ne sont pas dépassés par les situations modernes. C'est dans les paroles d'une simplicité, d'une puissance tellement grande, Jésus a fait cette invitation. Il a dit, venez à moi, vous tous qui êtes chargés. Vous tous qui êtes troublés, il adresse chaque personne qui est aux prises avec ces mots. Et il dit, venez à moi, vous tous qui êtes fatigués, qui êtes chargés, qui êtes épuisés, je le lis à partir de la version Parole vivante, qui êtes épuisés ou découragés, et je vous apprendrai à trouver le repos. Prenez mon joug sur vous et apprenez de moi, recevez mes instructions. C'est comme cela que vous trouverez du repos pour vos âmes. Cette semaine, on a envoyé un email pour annoncer la nouvelle série de messages, puis j'ai reçu un email de quelqu'un qui m'a dit, j'ai invité, je pense que c'était une amie ou un membre de sa famille à l'église, puis parce que cette personne-là vit un burn-out, vit une dépression, et la première réaction de la personne était, comment ça? Va parler de ça à l'église? Comment ça qu'une église va parler de ce sujet-là? J'aimerais vous dire que le Seigneur connaît chaque fibre et aide de l'être humain, chaque expérience de l'être humain, chaque chose que l'être humain va traverser, et que Dieu dit, lance une invitation à chacun d'entre vous ce matin. Il dit, viens à moi, apprends de moi, approche-toi de moi, et moi je veux t'apprendre, je peux t'enseigner, je peux t'apprendre non seulement comment trouver un chemin de guérison pour toi-même, mais comment être rebâti, être restauré, et devenir quelqu'un. Je veux t'apprendre, tu vas recevoir mes instructions et je vais t'apprendre à trouver un repos. Et que ceux qui l'ont expérimenté puissent dire amen si vous l'avez vécu dans vos propres vies. Cette dimension de même une expression qui vient des milieux ruraux, de milieux fermiers, lorsque Jésus dit prenez mon joug sur vous. L'expression était très, très éloignée de la réalité de la majorité d'entre nous, mais extrêmement vivide dans le contexte du Nouveau Testament, alors que s'il y avait un animal qui avait une charge qui l'écrasait, qui était pas capable de porter, qui était en train de ployer qui était en train d'écraser sous le poids de sa charge, le fermier savait si c'était quoi un joug. C'était un appareil de bois que tu prenais, que tu mettais, qui permettait à l'animal d'être sous le joug et d'avoir attaché avec lui un ou des animaux sous le même joug, qui maintenant, au lieu d'être seulement toi qui portes le joug, on va le porter tous ensemble. Ce que tu n'étais pas capable de porter, maintenant va être porté par les personnes qui sont sur le joug. Et cette invitation-là, c'est une offre personnelle de Jésus lui-même d'entrer en partenariat avec chaque être humain et de dire par la foi en moi, une marche avec moi, une découverte de mes principes et de mes préceptes. Moi, je peux vivre dans ta vie, je peux vivre dans ton cœur, je peux te prendre dans mes bras et maintenant le fardeau qui t'écrasait, je vais le porter avec toi et je vais t'apprendre à te reposer sur moi. Je vais t'apprendre à délaisser, je vais t'apprendre à porter, à me donner ces choses. Et il y a une vie de foi chrétienne qui contribue d'une manière extraordinaire à l'apaisement, au repos, à la joie, à l'épanouissement. Et à une grande à délaisser, je vais t'apprendre à porter, à me donner ces choses. Et il y a une vie de foi chrétienne qui contribue d'une manière extraordinaire à l'apaisement, au repos,

0: musicien vraiment exceptionnel, un guitariste exceptionnel qui, pendant des années, a joué avec Laurence Jalbert et plusieurs autres, des noms très, très connus au Québec. Faisait beaucoup d'argent, était sur le stage, était vu de tous et a participé à toutes sortes de spectacles majeurs et faisait beaucoup d'argent là-dedans. Puis en plus de ça, était à coquiner avec des gens qui vendaient de la coke et tout ça. Puis lui avait ce sideline-là, si je peux m'exprimer ainsi. Et pendant toute cette période-là, extérieurement, tout semblait aller. Mais Richard était en train de mourir intérieurement. Puis un soir, vous allez entendre un témoignage, il a mis une montagne de poudre sur la table, il s'est mis la face dedans, il a dit, je veux mourir. Je souffre tellement à l'intérieur, je suis tellement déchiré, je suis tellement malheureux, je veux arrêter de vivre, je veux arrêter au moins la souffrance qu'il y a en moi, et voulait mourir, voulait arrêter son souffle, voulait arrêter de vivre, et à travers cette expérience-là, a crié vers Dieu, et dans les mois et années qui ont suivi, a découvert la foi en Dieu, découvert la foi chrétienne, découvert ce que Dieu pouvait faire dans un être humain, et non seulement est-il sobre maintenant depuis des années, est-il quelqu'un ici, il joue de la musique ici à l'église régulièrement, participe à des événements de concerts spéciaux avec nous, et les musiciens, tout le monde l'appelle Smiley, c'est un gars qui est extrêmement paisible, extrêmement fort maintenant, qui a une paix en lui, qui rayonne quelque chose, et alors que vous allez entendre ce témoignage, une vie ne peut pas se résumer en 4 minutes, mais c'est quelques minutes d'un témoignage tout simple, je veux simplement vous demander, vous suggérer, vous proposer, pendant quelques instants, simplement d'ouvrir vos cœurs. On a chanté ce matin, « Ouvre les yeux de mon cœur ». Que vous puissiez ouvrir vos cœurs ce matin et dire, « Seigneur, j'entends, à travers le témoignage que je vois là, j'entends une invitation, la voix de Dieu qui dit, « Venez à moi, vous tous qui êtes chargés, qui êtes fatigués, qui êtes épuisés, qui ont craqué, qui ont déchiré, qui vivent une douleur intérieure, et je vous donnerai du repos. Je vais vous enseigner, je vais vous apprendre. » Vous allez recevoir mes instructions et je vais vous apprendre comment trouver les sentiers de la paix. Ouvrez vos cœurs alors que vous entendez ce témoignage à la réponse de Dieu, à l'épuisement, la dépression, le burn-out.
1: Si on peut dire la vie, il y a une expression qui était utilisée, sex, drug and rock and roll. C'était ça, Richard.

travailler sur le show de Michael Jackson. L'argent rentrait avec la musique, avec les privilèges aussi, on rentrait partout. Puis avec la drogue, j'allais me chercher à peu près 60 000 par année pour une journée de travail par mois. C'était assez payant. J'avais tout, j'avais l'argent, la gloire, le succès, mais j'étais vide de l'intérieur. Fait qu'une soirée, j'ai dit, c'est fini. Fait que j'avais 200 grammes de coke. J'ai pris ça, j'ai mis ça sur le piano. Puis j'ai dit, à soir, je vais mourir.

Alors, ce soir-là, j'ai essayé de mourir. J'ai fait une tentative de suicide. Puis, à un moment donné, j'en pouvais plus. Après, aux petites heures du matin, je voyais bien que ça marchait pas. Fait que j'ai été dans mon lit. Puis là, j'ai fait quelque chose. J'ai crié à Dieu. Alors, j'ai dit à Dieu, si tu existes, arrête mon cœur. Parce que je veux pas vivre. Je veux plus vivre. Puis là, j'essayais de l'aider. Fait que j'essayais de retenir mon souffle. Mais ça fonctionne pas. C'est Dieu qui donne le souffle de vie, puis on peut pas l'arrêter. Fait que la deuxième chose que j'ai dit à Dieu, j'ai dit, si t'existes, je te donne ma vie. Puis ça, c'était le 11 septembre 1987. Je te donne ma vie, fais ce que tu veux avec. Puis c'était vraiment, il y avait aucune condition. C'était, si Dieu est là, je lui donne ma vie, il peut faire ce qu'il veut avec. Puis là, je suis tombé endormi. Chose surprenante, après toute la drogue que j'avais consommée. Et c'est là que le lendemain matin, quand je me suis réveillé, j'étais plus la même personne. Alors, je me suis réveillé, il y avait une paix dans mon cœur. Il y avait une joie. Il y avait un sentiment de bien-être. Et là, je me rendais compte qu'il y avait un amour. Je me sentais aimé. Puis, j'en parle, hein, 19 ans après, puis c'est comme l'amour de Dieu. Puis là, j'avais été voir mon partner dans l'entreprise, puis j'avais dit, Alain, je peux plus faire ça. Dieu existe, Dieu est vivant, je suis plus la même personne. Fait que je te donne la balance.

0: Il livre l'argent, on regarde ça ensemble, il dit un 5 000 $, c'est pas en moi. Il dit, c'est à toi. J'ai dit, j'en veux pas. Il y avait en moi cette pensée-là, il y aurait eu 1 000 000 sur la table. J'aurais dit, je peux pas toucher à ça. Tout ce que j'entendais des cassettes, j'avais des chrétiens qui me donnaient des cassettes, je suivais des cours de Bible par correspondance et je me suis fait baptiser en 1988. Puis en 1992, j'ai eu un appel. Le Seigneur avait mis ce feu-là, puis le Seigneur, à un moment donné, il me dit, Richard, tu vends tout ce que tu as, puis je veux que tu viennes me servir dans le centre-ville avec les jeunes de la rue. Quand Dieu met un désir dans ton cœur, c'est comme si c'est la seule chose que tu as le goût de faire. Et là, Dieu met un désir, puis en même temps, il ouvre les portes. J'avais vraiment un privilège de servir Dieu. Alors, parce qu'Opération Mobilisation a commencé en 1986 à Montréal. La première équipe, c'était composée de 5 femmes qui sont venues de tous les pays du monde. Une d'entre elles, c'est une dame qui s'appelle Christine Mayette, qui venait de l'Australie. Donc, à 20 ans, elle a quitté son pays, elle a grandi dans une famille chrétienne. Puis elle est venue à Montréal comme missionnaire pour travailler puis faire partie de la première équipe de OM. Puis on s'est mariés en 1995.
1: Je travaillais avec Richard pour plusieurs années. Je n'ai pas eu aucun intérêt envers lui. Et je pensais que je vais marier une Australienne parce que je viens de l'Australie. J'ai vu qu'il a voulu grandir dans le Seigneur et vivre pour lui, donc ça m'a touché beaucoup. Oui, c'était pas juste 50%, mais vraiment tout, de donner tout au Seigneur.
0: Dieu vient nous chercher. Il nous connaît. Il connaît nos combats, il connaît nos luttes, il connaît nos chutes. Sa grâce se renouvelle à chaque matin, puis on vit par la grâce de Dieu. J'aime jouer de la musique, mais c'est un véhicule. Mais ma passion première, c'est Jésus-Christ. Qui j'étais, où ma vie se dirigeait, où je ne serais pas vivant aujourd'hui si ce ne serait pas de lui. C'est pour ça que je me dis, les gens doivent connaître Jésus. Il est la source de la vie. C'est comme ça. Alors quand on chante, quand je joue de la guitare, pour moi, c'est comme, waouh, on parle de Jésus, hein? On chante ses louanges, on chante son œuvre. Chaque dimanche à l'église, on voit Dieu toucher des cœurs et c'est ce qui est merveilleux. Il est vivant, il est présent.
2: Tous les couples mariés ici réalisent la différence entre l'humour d'un homme et l'humour d'une femme. Oh, moi j'étais avec Richard, mais t'intéressais pas du tout. Ah! Combien savent que c'est Richard qui a gagné? Il l'a marié, il l'a eu, il l'a gagné. Lorsqu'on parle de burn-out, lorsqu'on parle de dépression, lorsqu'on parle d'épuisement, il y a toutes sortes de mythes là-dessus. Quelques mythes concernant le burn-out, la dépression, qui sont très importants de clarifier. Des choses qui sont de moins en moins, je pense, j'espère, qui sont de moins en moins dans la pensée collective parce que les gens apprennent. Il y a une éducation qui se fait, mais qui ont été très présents pendant longtemps dans la pensée de notre monde séculier, mais aussi très présents, ces mythes, dans certains segments de l'Église chrétienne. Que le burn-out ou l'épuisement ou la dépression, ça n'arrive qu'aux femmes, que c'est une affaire d'émotion et de femmes, c'est absolument faux. C'est en nombre égal et il y a des milliers, centaines de milliers d'hommes qui vivent ces difficultés, à qui cette tragédie arrive. Que ça n'arrive qu'aux gens de 35 à 45 ans, on a une image que ça, c'est le genre de personnes à qui ça arrive, alors qu'il y a un nombre grandissant de jeunes qui vivent des dépressions, qui vivent des crises d'angoisse face à la vie dans laquelle ils ont grandi, les situations familiales dans lesquelles ils vivent. Parfois, c'est exacerbé, c'est multiplié par la toxicomanie ou des problèmes que les jeunes font face d'abus, d'incertitude, de peur face à l'avenir. Et c'est aussi de plus en plus présent, et ça c'est une des tendances les plus inquiétantes, c'est que c'est de plus en plus présent chez les personnes plus âgées. chez le troisième et le quatrième âge, chez des gens, c'est de plus en plus présent, le sentiment de solitude, d'isolement, de rejet, le sentiment de peur face à l'avenir, de dépression. Un autre mythe, c'est que c'est un problème qui est seulement dans la tête. Il y a beaucoup de, il y a une pensée qui a été présente, qui est extrêmement destructive et qui est entièrement fausse. La pensée que c'est une affaire dans la tête à quelqu'un qui est en burn-out, lève-toi le matin, donne-toi un coup de pied dans le derrière, puis tu vas être correct. Non, il y a des. Laissez-moi vous dire, pour avoir été avec des gens qui de capitaines d'industrie à aller à Madame Tout-le-Monde qui ont souffert de burn-out, que c'est tout aussi que les personnes, la douleur, la capacité, l'épuisement physique, l'épuisement mental, psychologique, l'insomnie, tout ce qui vient avec. Lorsque tu es foudroyé, lorsque tu es frappé par un burn-out, c'est tout aussi réel que quelqu'un qui est frappé d'une crise de cœur ou quelqu'un qui est frappé avec un problème cardiaque ou une autre maladie plus connue. Un autre mythe, que ça n'arrive qu'aux faibles. C'est des personnes qui sont un peu instables émotivement de toute façon, fait que c'est pour ça que ça leur est arrivé, c'est entièrement faux. Il y avait une émission la semaine dernière à Radio-Canada qui s'intitulait « Lorsque les cadres ne cadrent plus ». Et c'était tous des cadres, des gens, et puis il y en avait là-dedans avec des salaires d'un demi-million par année, des gens habitués à diriger, des gens qui ont une excellente éducation, qui ont des fortes capacités, capables de prendre la pression. C'est même un phénomène de plus en plus répandu que c'est des gens qui accomplissent beaucoup, qui à un moment donné en ont tellement pris, n'ont aucune mesure et équilibre dans ce qu'ils sont capables de prendre comme stress et pression et qui craquent. Alors un mythe, c'est que ça n'arrive qu'aux faibles. D'autres pensent que, et ça a été plus, c'est plus pour l'intérieur de l'Église, et ça a été présent dans un certain segment du monde chrétien, qu'un burn-out ou une dépression, ça ne peut pas arriver à un bon chrétien. Et ça, ça a amené quelque chose qui est odieux et quelque chose qui est destructeur, quelque chose qui a été particulièrement sournois. Cette pensée-là a fait en sorte que des croyants, des chrétiens qui vivaient un burn-out ou une dépression, en plus de toute la douleur, en plus du combat réel dans lequel ils étaient engagés, et ce qui s'abattait sur eux avec toutes les difficultés et l'incompréhension que ça peut amener, vivaient souvent une espèce de honte, une espèce de sentiment de mépris par des gens, un sentiment de culpabilité. Est-ce que c'est moi qui... Est-ce que je suis pas un bon chrétien? Est-ce qu'il manque quelque chose à ma foi? Et ce matin, on va commencer ce matin, c'est simplement l'intro, mais dans les prochaines semaines, nous allons regarder à un homme qui est un modèle de foi, un modèle de héros de la foi dans l'Ancien Testament, un modèle d'un homme, lorsqu'on parle de Élie, dans l'Ancien Testament. C'est un modèle que, pour chacun d'entre nous, un modèle, si chacun d'entre nous aspirons pendant toute notre vie à avoir certaines qualités qui étaient toutes présentes dans cet homme. Élie, c'était un homme de grand courage. On le voit dans les chapitres précédents, 1er roi 19, se lever au milieu de la nation comme une espèce de Nelson Mandela de notre époque moderne, ou un Roméo, Mandela face à l'apartheid, ou un Roméo Dallaire au Rwanda face au génocide du Rwanda. On a vu de ces hommes qui s'élèvent dans une nation, et Élie était comme ça, un homme qui s'élève devant un roi qui s'appelait Achab, qui était cruel, au péril de sa vie, un homme de conviction, un homme de grande compassion, qui a les bras ouverts envers des gens qui se détruisent et qui le méprisent et qui l'attaquent et qui sont contre lui, et pourtant ouvre les bras et va dire « Approchez-vous de moi, les gens qui sont en train de se détruire eux-mêmes, afin de que je puisse rebâtir l'autel de Dieu dans votre vie. » C'est un homme de courage, de conviction, de compassion. C'est un homme de conquête extraordinaire. Et c'est ça qui est très saisissant, c'est que dans le chapitre précédent, c'est son plus haut moment de gloire. En termes modernes, c'est sa promotion, c'est sa graduation, c'est son accomplissement le plus grand, alors qu'il va appeler à Dieu dans un moment de croiser des chemins, un moment ultime, et le ciel va s'ouvrir, Dieu va donner une réponse et lui donner la plus grande victoire de sa vie. Et alors qu'il s'empare de cette victoire-là, il y a toute une nation qui est galvanisée par l'accomplissement que Dieu a fait, le miracle que Dieu a accordé, et il y a toute une victoire contre des ennemis qui les pressaient, qui est faite par le peuple de Dieu. Et là, on retrouve Élie à ce moment-là, où en apparence, extérieurement, il semble gonflé à bloc. Il semble aller à fond la caisse. Il n'y a pas de limite. Il est un héros national. Si vous auriez passé un sondage le lendemain, léger parmi le peuple, les gens auraient dit, Élie, c'est notre héros. Élie, il n'y a rien qui l'arrête. C'est une espèce de super-héros. Il n'y a rien qui l'arrête. Il est inébranlable. C'est un roc. L'as-tu vu lorsqu'il a défié la nation? L'as-tu vu lorsqu'il a appelé les gens à prendre une décision? L'as-tu vu lorsque, sans peur et sans reproche, tout le monde se serait sauvé? Mais lui est encore là. Et c'est là qu'on le retrouve, Élie, parce que parmi toutes ses qualités extraordinaires, Élie, c'est aussi un homme qui voulait mourir. Un homme qui vit un burn-out. Un homme qui vit un épuisement, un déchirement, un moment de sa vie où tout éclate. Et on le retrouve dans 1er roi 19, dans cet état, les versets 1 à 4. La victoire vient juste d'arriver. C'est les derniers mots du... Ce que je viens de vous décrire, c'est les derniers mots du chapitre précédent. Et le chapitre 19, le verset 1 à 4, Acab rapporta à Jézabel tout ce qu'avait fait Élie. Et Jézabel envoya un message à Élie pour lui dire que les dieux me traitent dans toute leur rigueur si demain à 7 heures, je ne fais de ta vie ce que tu as fait de la vie de chacun d'eux. À des centaines de kilomètres de là, il y a une reine ennemie qui dit, je vais te faire ce que tu as fait à mes soldats, mais je vais t'attaquer, je vais aller te faire du mal. Et Élie, voyant cela, se leva et s'en alla pour sauver sa vie. Il arriva à Beersheba et il laissa son serviteur. Pour lui, il alla dans le désert où, après une journée de marche, il s'assit sous un arbre et il demanda la mort en disant, c'est assez, Éternel, maintenant prends mon âme, car je ne suis pas meilleur que mes pères. Élie est un homme de foi, Élie est un homme de Dieu, et alors que l'extérieur paraît parfait, il est certain qu'il y a quelque chose qui est en lui, qu'il y a une faille, une fissure qui était dans son âme, qui n'avait pas apparu extérieurement. Mais dans ce moment d'après-combat, il est vulnérable, il est fatigué, il est épuisé. Il reçoit une lettre d'une menace qui est à des centaines de kilomètres de là. C'était son style de vie d'avoir ces menaces. C'était un homme de guerre. Il aurait dû, en temps normal, dans ses moyens normaux de qui il était, dans sa marche avec Dieu, cet homme-là aurait dû y recevoir la lettre et dire, être à des centaines de kilomètres, voici la lettre. Dieu, hier, j'avais mes ennemis directement devant moi. Dieu m'a donné hier mon plus grand miracle, m'a défendu, m'a donné victoire, m'a protégé jusqu'à aujourd'hui. Il aurait dû prendre la lettre, il aurait dû l'acheter au panier, boire son café et continuer. Mais il y a quelque chose qui est fragile en lui. Il y a quelque chose qui était vulnérable en lui. Et alors qu'il était si puissant, si haut, si accompli un moment auparavant, il y a une terreur qui s'empare de lui. Il y a un craquement, ça déchire en dedans. Et là, il devient complètement irrationnel. Il fait ce que les personnes qui sont aux prises avec le burn-out font. Il se met à sauver d'une manière irrationnelle. Il s'isole. Il prend son serviteur, il le laisse là. Il s'en va sous un arbre. Et les mots qu'il dit, il y a des gens qui n'ont jamais lu la Bible au Québec, mais qui vont entendre ce message, puis qui vont à la radio et sur Internet, et qui vont dire, « Wow, c'est moi ça. » Savez-vous ce qu'il dit? Il dit, « C'est assez. Ça fait mal. Je veux plus que ça dure. Seigneur, je voudrais mourir. » Lui, c'est un croyant, alors il s'adresse à Dieu. Mais combien de fois des gens disent ça, leur psychologue disent ça, leur thérapeute ont dit ça à un pasteur, c'est assez, je voudrais juste que ça arrête. Des gens de tous les âges. J'ai été pasteur de jeunesse et je rencontre des gens, des jeunes de 13, 14 ans qui voulaient plus vivre, qui avaient quelque chose en dedans, qui disaient, je veux pas, c'est assez, ça fait trop mal en dedans. À travers la Bible, ce cri-là est trouvé et Dieu le mit dans la Bible pour que vous sachiez qu'il le connaît, qu'il n'est pas étranger, surpris par ce cri, qu'il n'est pas dépassé ou renversé ou apeuré par ce cri ou fâché de ce cri. Ce cri est trouvé à travers toutes les Écritures. Il y a un cri dans les Écritures dont l'écho est entendu dans le cœur de centaines de milliers de Québécois. Dans Job, il est décrit ainsi. « Mes soupirs et mes de désespoir remplacent ma nourriture. Mes cris se répandent comme de l'eau. Tout ce dont j'avais peur m'arrive. La chose dont j'avais le plus peur est en train de m'arriver. Des gens qui s'inquiètent, qui angoissent. Ils disent, ce qui m'inquiétait le matin, ce que j'avais peur est en train de m'arriver. Je ne trouve pas de calme. Je ne trouve pas aucune tranquillité. Il n'y a ni repos. Il y a seulement de l'agitation qui se lève en moi chaque jour. » J'aimerais vous dire que ça commence ce matin. Dans les prochains 3 ou 4 messages, avec amour, mais avec une force et un espoir extraordinaire. C'est comme si Dieu descendait dans la salle ce matin puis vous relevait le menton doucement. Avec amour, et relevez votre tête, monsieur, madame, jeune homme, jeune fille, et que Dieu te disait, viens à moi. Toi qui es fatigué, toi qui es épuisé, toi qui a craqué à l'intérieur, et moi, je suis capable de te donner du repos. Je vais t'apprendre, je vais t'instruire, je vais t'apprendre comment retrouver une guérison, retrouver une paix, et comment trouver le chemin de la paix. C'est comme, à travers Élie, le texte, et on commence ce matin, Dieu dit, et c'est ce qu'il dit à chacun d'entre nous, je vais t'apprendre où regarder pour sortir de ton burn-out. Dieu dit, je vais t'apprendre quoi refuser. Dieu dit, je vais t'apprendre comment relâcher les choses. Dieu dit, je vais t'apprendre comment te reposer et te renouveler. Et Dieu dit, je vais t'apprendre comment te rétablir. J'aimerais que vous disiez à la personne à côté de vous, il y a toujours de l'espoir. Dites ça à la personne près de vous. La première chose que Dieu dit à chaque personne, il dit, je dois t'apprendre où regarder. Élie était sous l'arbre, il a demandé la mort, il a dit, c'est assez. Il a dit, je ne suis pas, prends mon âme, parce que je ne suis pas meilleur que mes pères. Et l'Éternel dit, sors. Tu es dans une grotte à ce moment-là. Sors et tiens-toi dans la montagne devant moi. Et voici, l'Éternel passa. Et devant Élie, il y eut un tourbillon fort et violent qui déchirait les montagnes et brisait les rochers. Mais l'Éternel n'était pas dans le tourbillon. Et après le tourbillon, un tremblement de terre. Mais l'Éternel n'était pas dans le tremblement de terre. Et après le tremblement de terre, le feu. Mais l'Éternel n'était pas dans le feu. Et après le feu, un murmure doux et léger. La première chose que Dieu dit à chaque personne, afin de se sortir d'un burn-out, d'un épuisement, d'une dépression, c'est d'apprendre où regarder. Les personnes qui sont en burn-out ou en dépression ont souvent dans cet endroit-là pour toutes sortes de raisons. Mais une des premières raisons, et on va bâtir pierre sur pierre la fondation par la suite, c'est que c'est les personnes qui sont en burn-out, en dépression, en épuisement, regardent à toutes sortes de choses. Ils ont regardé souvent leurs yeux, leurs pensées, toute leur l'enfance de leur vie est sur le passé. Ils regardent continuellement au passé, aux abus, à toutes sortes de choses, l'influence de leur jeunesse, de comment ils ont grandi, comment ils ont été traités, ce qu'on a dit d'eux, ce qu'ils ont vécu, leur tragédie. Ils ont les yeux sur le passé et souvent, ils ont les yeux sur le futur qui leur fait peur, qui les terrorise, ou même un futur qu'ils voudraient tellement grand, tellement extraordinaire que leur présent les désole, que leur présent les décourage. Il y a des gens dans la dépression, les gens regardent au passé, ils regardent au futur, souvent ils ont les yeux sur des personnes qui les ont déçus. C'est des gens qui leur ont fait du mal, sur des personnes qui les ont trahis. Souvent, ils ont les yeux sur des gens qui étaient supposés les aider et qui ne semblent plus trouver l'aide en eux. Souvent, ils ont les yeux, presque à chaque fois, leurs yeux sont sur le passé, sur le futur lointain, sur des gens qui les ont blessés et aussi sur la situation, sur les circonstances, sur des problèmes qui deviennent de plus en plus grands, de plus en plus terrifiants, de plus en plus monstrueux, de plus en plus écrasants sur eux. Et c'est ça qui occupe leur pensée. Dieu dit, la première étape pour quelqu'un qui va se relever de cela, c'est faut que tu apprennes où regarder. Puis Élie vit une expérience saisissante. Élie est dans sa grotte et c'est tellement, tellement commun, tellement vrai, tellement réaliste cette scène-là. Parce que une des tendances les plus fortes, puis je vais l'adresser dans les prochaines semaines, mais une des tendances les plus fortes des gens en burn-out, en dépression, qui vivent des épuisements, l'angoisse, c'est ce sentiment de vouloir s'isoler. Je veux juste pas voir personne. Personne ne peut m'aider. Personne ne me comprend. Et avec amour, Dieu dit, sors de ta grotte. Puis là, il va vivre cette expérience-là assez saisissante où des choses vont passer devant lui. La première chose qui va passer devant lui, il a cette image, il a cette scène qui passe devant lui alors qu'il est debout, hors de sa grotte, où les rochers se fendent, où la montagne est secouée, où il y a toute cette explosion de puissance sur la montagne. Et ça, c'était quelque chose qui était omniprésent dans le passé de Élie. Si vous lisez l'histoire biblique, vous allez voir que dans le passé, Dieu s'était manifesté comme ça, avec puissance. La loi est donnée comme ça, la gloire est donnée comme ça, les rochers fendaient et l'eau en jaillissait. Et ça représentait, certains historiens et commentateurs bibliques parlent que Élie avait sans doute grandi en entendant pendant toute son enfance comment dans le passé, ses pères avaient vécu ces choses où la montagne avait été secouée, mais aussi comment ses pères avaient trahi, ses pères avaient failli, ses pères avaient connu des échecs terribles. C'est pourquoi la première chose que Élie va dire, « Seigneur, c'est assez maintenant, je veux mourir, prends mon âme, je ne suis pas meilleur que mes pères. » Il y a des milliers et milliers de personnes, consciemment ou inconsciemment, qui courent avec un poids terrible d'essayer toute leur vie de plaire à quelqu'un. D'être à la hauteur, ça peut être un père, ça peut être une mère, ça peut être des gens de votre passé, d'essayer toute leur vie. Vous ne pouvez pas savoir le nombre de rencontres que j'ai faites au fil des années, des centaines en relation d'aide, en counseling avec des gens de 20 ans, 30 ans, 40 ans, 50 ans, qui me parlent d'événements qui sont arrivés avec leur père ou avec leur mère 10 ans, 30 ans, 20 ans, 30 ans auparavant, puis ils m'en parlent avec émotion et une douleur comme si c'était arrivé hier, c'est arrivé aujourd'hui, ça fait mal, puis je leur demande c'est arrivé quand, j'avais 16 ans, la personne a 40 quelques années, puis elle était assise devant moi. Cette dimension des gens qui courent toute leur vie avec une pression intérieure d'essayer d'être quelque chose que quelqu'un voulait qu'il soit, d'essayer de plaire à quelqu'un, d'essayer d'être à la hauteur selon le standard. Et Élie dit, non, j'en peux plus parce que moi, je suis pas meilleur. Finalement, je suis pas meilleur que mes parents. Je suis pas capable d'accomplir tout ça. Ce passé-là qui est là. J'ai lu dans une biographie dans les dernières semaines et beaucoup médité là-dessus, la biographie de Ted Turner, qui est un des hommes les plus riches des États-Unis. C'est un milliardaire. pas un croyant du tout. Il se dit athée. Et Ted Turner est un homme qui est tellement riche, tellement millionnaire, multimillionnaire et milliardaire qu'il y a quelques années, il a fait un don d'un milliard à l'ONU. Pendant des longues années, on a dit de lui, c'est le fondateur de CNN, probablement la station de nouvelles la plus connue au monde. Et lui, il a été connu pendant plusieurs années comme étant l'homme qui possédait le plus de terrain aux États-Unis. Owns the more real estate dans tout le pays, aux États-Unis au complet. Et dans sa biographie, c'est fascinant. Parce qu'il raconte que son père est un homme d'affaires, un homme de succès, pas du tout à la mesure de Ted, mille fois plus petit, mais un homme de succès, mais un homme très dur, très intransigeant. Et pendant toute sa jeunesse, il a toujours eu le sentiment qu'il faisait jamais assez. Qu'il n'est pas capable de plaire à son père, pas capable d'y plaire, pas capable de... Puis il y avait des choses que son père était qu'il voulait pas être, et tout ce que vous voulez, il voulait plaire, il voulait être approuvé, il voulait être... Il réussissait jamais à le faire. Et il raconte, quand j'ai choisi mes études, c'était pas ça qu'il voulait que je fasse. Et lorsque j'ai réussi au secondaire, je me suis allé à l'université, il n'était pas content de l'université que j'ai choisi. Lorsque j'ai eu mon diplôme avec honneur, c'était pas suffisant. Lorsque j'ai me suis marié, c'était pas la bonne épouse. Et lorsque j'ai fait ces choix-là, c'était pas les bonnes choses. Et tout le temps, ce poids-là. Et lorsque en 1963, Ted Turner était déjà à son deuxième, t'es millionnaire, mais t'es rendu à son deuxième divorce, sa vie tourbillonnait de toutes les bords, son père s'est suicidé. Et 30 ans plus tard, toute sa vie a bâti tout cet empire. Et si jamais vous avez vu Ted Turner en interview, en anglais on dit « bombastic ». C'est un gars qui emmène large, un vrai, je pense qu'il y a une petite exance, un vrai millionnaire américain, et parle fort, puis il a l'air au-dessus de ses affaires, puis il l'est aussi. Il est au-dessus de beaucoup d'affaires. Et il faisait... 30 ans plus tard, en 1993, il faisait un discours devant l'université Georgetown aux États-Unis. Les doctorats de Georgetown sont donnés, puis t'as tous les parents qui sont là, t'as des milliers de personnes dans un des stades de sport qui est là. Et tous les étudiants sont là, puis on invite des personnalités à venir faire des speeches. Il y avait des caméras de télévision qui étaient là. Puis il faisait un gros speech sur le succès dans sa biographie. Il faisait un speech sur le succès, puis comment est-ce que vous pouvez réussir, et parlait fort, et avec beaucoup d'enthousiasme, faisait beaucoup de blagues, et c'était un gars qui emmène l'âge. Alors qu'il le faisait, il était en train de parler de tout ça, puis à un moment donné, dans le milieu de son discours, comme si tout ce qui était réprimé, poussé à l'intérieur depuis des années, puis qui voulait pas faire face, ça pouvait plus rester en dedans une minute. Il fallait que ça sorte à quelque part. Il s'est mis à parler quelques instants de son père et a commencé à parler. Puis quand j'étais jeune, mon père avait un magazine. Et quelques fois, on se voyait pas souvent. Mais quand je voyais mon père, je m'en allais en auto avec lui, il allait me conduire à quelque part. Il y avait le magazine Success. C'est un magazine qui existe encore aujourd'hui. Le Success magazine. Puis mon père me disait, ça, c'est des hommes. Puis, regarde, ça, c'est des hommes de succès. Puis, ça, c'est des hommes qui ont réussi. Et là, au milieu du speech, alors qu'une seconde avant, tout le monde rit, puis il raconte des blagues un peu grivoises, puis comment est-ce qu'il est devenu un grand capitaine d'industrie. Ted Turner sort de ses notes, le dit magazine, de ce mois-là, puis c'est lui, Ted Turner, qui était sur la page couverture. Puis là, il y a le magazine, puis il est dessus, puis là, tout à coup, au milieu, il s'arrête, puis il regarde comme au-dessus des estrades. Tout le monde est là, puis tout le monde est embarrassé, tout le monde s'arrête, puis regarde. Puis il dit, « Papa, c'est-tu assez, ça? N'es-tu fait assez, papa? N'es-tu fait assez? Is this enough for you? C'est-tu assez pour toi, ça? » Des gens qui étaient témoins de cet événement-là, on dit, on avait un homme qui avait gagné le monde entier, qui était, son nom est connu dans le monde entier. Savez-vous ce qu'il disait, en fait? Il disait comme Élie. Toute ma vie, je passe à travers, je combats avec ce poids de mon père ou une autre, ou plein avec quelqu'un, ou être selon le standard de quelqu'un. Et ça, mes amis, ça détruit. Ça abaisse, ça démolit quelqu'un intérieurement. D'avoir les yeux fixés sur le passé. Dieu dit, je veux t'apprendre à regarder. Savoir où regarder si tu veux te rebâtir et si tu veux vivre en paix. La deuxième étape, puis je termine avec ceci. Savez-vous ce qui s'est passé? Un flash du passé devant les yeux d'Élie, puis la Bible nous dit, on l'a lu dans le texte, mais Dieu n'était pas là-dedans. La deuxième chose qu'il a vu, il a vu les pierres qui éclatent, la montagne qui est secouée, mais Dieu n'était pas là-dedans. Par la suite, il vit un tremblement de terre et le feu qui descend. Mais Dieu n'était pas là-dedans. La Bible nous enseigne que les événements de l'Ancien Testament annonçaient les choses à venir. Si vous lisez l'Ancien Testament, vous devez le faire avec un œil sur l'avenir parce que à travers tout l'Ancien Testament, il y a des prophéties, des messages prophétiques, des messages entiers, même il y a des vies d'individus dans l'Ancien Testament qui annonçaient ce qui était pour arriver, de la typologie, annonçaient ce qui était pour se passer dans les plans et les desseins de Dieu. Et nous savons, parce que nous lisons la Bible et nous avons vécu l'histoire, que dans le futur lointain de Élie, il y avait le tremblement de terre de tous les tremblements de terre. Qu'il y a 2000 ans, à la croix de Golgotha, lorsque Christ est mort et ressuscité, que le Fils de Dieu a donné sa vie pour le salut de l'humanité, la Bible nous dit que la terre a tremblé et que suivant ce tremblement de terre, le feu est descendu le jour de la Pentecôte et l'Église est née. Et combien sont reconnaissants ce matin pour le tremblement de terre et le feu qui a donné la résurrection de Christ et la naissance de chaque être humain qui peut donner sa vie à Jésus-Christ comme Seigneur et Sauveur. Maintenant, manquez pas ceci. C'est aussi, comme ça peut être destructeur pour quelqu'un de continuellement avoir le passé qui vient l'écraser en ce moment. Il y a des gens qui sont en burn-out et en dépression à cause du futur lointain. De la peur de ce qui va leur arriver, de l'angoisse de ce qui va leur arriver. Laissez-moi le mettre pendant une seconde, parler aux gens là, vraiment de l'Église en milieu chrétien. Il y a beaucoup de serviteurs de Dieu dans le pastorat, par exemple, ou serviteurs de Dieu, qui sont en burn-out aujourd'hui parce que leurs yeux sont tellement sur le réveil de l'avenir. Les grandes choses qu'ils voudraient faire, puis les grandes aspirations qu'ils avaient, que les grandes ambitions qu'ils avaient, que ce qu'ils font en ce moment leur semble petit, ridicule et décourageant. Leur semble sans effet comparé au grand réveil, comparé au tremblement de terre qui s'en vient, puis au feu qui s'en vient. Il ne faut pas savoir le nombre de personnes qui servent le Seigneur, font de belles choses, mais lorsque je parle avec eux, ne voient pas ce qu'ils font, ne voient pas l'ampleur de ce qu'ils font, ne voient pas la beauté de ce qu'ils font, ne voient pas, sont pas capables de voir leur immédiat, parce que leurs yeux sont seulement sur un jour lorsque le réveil, puis les grandes choses que je vais faire, puis les grandes choses que je vais bâtir, ne prennent plus aucun plaisir, aucune joie dans ce qu'ils vivent en ce moment à cause d'un futur lointain et rêveur. Il y a un passé qui nous réduit, mais il y a un futur rêveur qui peut nous détruire aussi. Et Dieu dit à chaque personne qui souffre de burn-out et tu vas en sortir, je vais t'apprendre où regarder. Tu peux pas regarder parce que dans le tremblement de terre, dans la montagne qui éclate, Dieu n'était pas là-dedans. Et dans le tremblement de terre et le feu, Dieu n'était pas là-dedans. Et tout de suite après, nous dit le texte, immédiatement après, un vent souffle, un souffle, un son doux, et léger. Après le tourbillon passé, après le tremblement de terre et le feu qui représente le futur. Enfin, il entendit et je vous lis certaines des versions de la Bible. Il entendit un son doux et subtil. Une voix que l'on peut manquer facilement. Une voix douce et sans éclat. Un message doux que j'ai ignoré, mais auquel je dois maintenant porter attention. Et ce matin, la voix douce de Dieu vient pour tous ceux que le passé vous a amené à l'état actuel. Le futur peut vous épuiser aujourd'hui. Puis il dit, écoute ma voix aujourd'hui. Dans les choses qui semblent petites que tu pourrais manquer, les choses qui pourraient sembler que tu vas manquer. Arrête-toi aujourd'hui. Regarde à ce que tu as aujourd'hui. Aujourd'hui, je peux te guérir. Aujourd'hui, tu peux prendre joie et plaisir dans ce que tu as. Ta famille, tes enfants, tes amis, l'Église, servir Dieu, un travail. Aujourd'hui, regarde à ce qui est là. Viens à moi aujourd'hui, repose-toi. Porte tes regards, non pas sur le passé qui t'écrase, mais aussi sur un futur qui te décourage du présent. Et arrête-toi et apprends aujourd'hui. Apprends aujourd'hui. Je vous dis que les personnes qui se sortent de la dépression et qui se sortent du burn-out et qui en restent sorties sont des gens qui apprennent à vivre aujourd'hui. Apprennent à aimer aujourd'hui, à accepter aujourd'hui, à se contenter d'aujourd'hui, à trouver les plaisirs dans aujourd'hui. Dites amen n'importe quand ça vous tente. À trouver satisfaction dans aujourd'hui, à trouver bonheur dans aujourd'hui, à aimer les gens qui sont à côté de toi aujourd'hui, à être gentil avec quelqu'un aujourd'hui, à servir Dieu aujourd'hui, à cultiver un cœur qui ne refuse de laisser le passé m'écraser, refuse de tellement être dans le rêve du futur que je méprise et minimise ce que je fais aujourd'hui. Aujourd'hui, Seigneur, apprends-moi cette voix douce. Elle nous apprend à mesurer la valeur de notre aujourd'hui. Pendant que les musiciens s'avancent, je finis avec ceci. Dans les psaumes, il dit, « Mon cœur brûlait au-dedans de moi. » Psaume 39. « Ma douleur était comme un feu. Mon esprit me faisait mal. La flamme me tourmentait. Mais alors, cette parole est venue sur mes lèvres. Éternel, apprends-moi comment mes jours sont brefs et comment je suis fragile. Apprends-moi la valeur de mes jours avec toi. Apprends-moi à vivre aujourd'hui. » Psaume 90, le nombre de nos années, les musiciens s'approchent, s'il vous plaît, alors que je termine. Le nombre de nos années s'élève à 70 et nous sommes vigoureux. Et si nous sommes vigoureux jusqu'à 80, mais dans l'agitation, il n'y a que peine et misère. La vie passe tellement vite et après on s'envole, après on disparaît. Apprends-nous, est-ce que ça soit votre prière ce matin? En termes de Élie, apprends-moi à entendre la voix douce, simple, le son que je pourrais manquer autrement de ta voix qui m'appelle aujourd'hui. Apprends-moi à faire en sorte que nos jours comptent, à faire compter mon aujourd'hui. Et dirigeons nos cœurs afin qu'on puisse apprendre à diriger nos cœurs vers les sentiers de la paix et de la sagesse. Une des étapes premières, c'est un premier pas, on va en faire d'autres dans les prochaines semaines et mois, pour la guérison, c'est apprendre à prier, Seigneur, apprends-moi où regarder. Au passé seulement ou à l'avenir, aujourd'hui, qu'est-ce que je peux faire? Aujourd'hui, je peux être guéri par toi. Aujourd'hui, je peux aimer quelqu'un. Aujourd'hui, je peux être reconnaissant envers toi. Aujourd'hui, je regarde à ce qui est là et je veux vivre cette journée.

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1: Je souffre d'une maladie pulmonaire qui fait que présentement, en permanence, je porte cette lunette nasale-là là, qui me fournit en oxygène et je suis en attente de greffe de poumon. Malgré cette attente-là qui est éprouvante, j'ai gardé un bon moral, j'ai la joie de vivre, je vis ça assez sereinement, puis j'ai découvert que j'étais une personne qui avait des ressources de courage. Mais pour comprendre pourquoi j'ai cette joie de vivre-là, ce courage-là, faut retourner en arrière quelques années pour découvrir comment j'ai adhéré à la foi qui m'a transformée. Je viens d'une famille où nous, les enfants, on était la priorité, où mes parents se sont beaucoup occupés de nous autres. Ils ont fait beaucoup de sport avec nous autres, beaucoup impliqués dans nos activités de toutes sortes. Puis j'ai eu une adolescence qui a été sans trop de remous. Et j'étais pas le genre à me poser des questions pour me tourmenter. C'est sûr qu'à l'occasion, j'avais mes petites questions existentielles, là, comme d'où on vient, c'est quoi le but de ma vie, qu'est-ce qui se passe après la mort, mais ça me tourmentait pas vraiment. Au cégep, j'ai rencontré un groupe de jeunes qui m'ont interpellé beaucoup parce qu'ils étaient très dynamiques, puis très dans leur foi, là, c'était très pratique leur foi. Et j'ai commencé à poser des questions à ces jeunes-là, puis je me suis rendu compte que leur foi était pas basée sur une espèce de gourou ou sur des pensées qui étaient basées sur rien, là. Mais à chaque fois que je posais des questions, ils me ramenaient au livre de Dieu, la parole de Dieu, pour répondre à mes questions. Puis ça m'avait beaucoup rassurée. Et c'est là que j'ai découvert, moi j'avais toujours su que Jésus était le sauveur du monde, puis je croyais ça, qu'il était le sauveur du monde en général. Mais quand j'ai réalisé qu'il pouvait être mon sauveur à moi et faire une différence dans ma vie quotidienne à moi, c'est là que j'ai été touchée par ça, que j'ai désiré cette foi-là. C'est là que j'ai compris que dans la Bible, dans l'Évangile de Jean, ça nous est dit que Dieu nous a tant aimés qu'il a donné son Fils pour qu'on passe de la mort à la vie. Et ça, moi, je me suis appropriée de cette promesse-là. Et j'ai cru qu'il m'aimait, moi, Marie, et que moi, je passais de la mort à la vie. Et ça a été le début d'une vie transformée, où j'ai vraiment désiré plaire à Dieu et prendre comme guide la parole de Dieu. Alors aujourd'hui, dans le concret, ce que ça fait, c'est que supposons que j'ai une inquiétude face à l'avenir, face à cette opération qui s'en vient, qui est une opération majeure, qui comporte des risques qui sont très élevés. Je suis capable de changer ces pensées-là d'inquiétude par des promesses qui sont contenues dans la Bible. Il y a une promesse qui nous dit que de pas s'inquiéter de rien, mais de faire connaître nos besoins à Dieu et qu'il va répondre à nos besoins, puis qu'en plus, il va nous donner sa paix. Une paix qui nous dépasse complètement, qui est au-delà de ce qu'on peut penser ou imaginer. Et vraiment, je m'approprie de ces paroles-là, je remplace mes inquiétudes par ces paroles-là, et ça fait que je vis harmonieusement cette attente-là, que je la vis une journée à la fois, puis j'attends patiemment, parce que je me nourris de la parole de Dieu. Une analogie que je voudrais faire aussi, c'est que moi je suis en attente de greffe de poumon. Quand quelqu'un va décéder, qui va faire don de ses organes, cette mort-là va donner la vie. Alors, dans le même sens, Jésus, quand il est mort sur la croix pour nous, sa mort me donne la vie. sa mort fait en sorte que j'ai libre accès à son Père, puis que ce qui m'attend, c'est le paradis. Alors moi, je veux vivre, je suis bien entourée, mes parents, mes amis, mes enfants, j'aime mon monde, j'aime la vie, je veux vivre. Mais si je devais mourir, j'ai pas peur de mourir, puis je sais que j'ai une place au ciel, que ça va être merveilleux. Puis je vous encourage à rechercher ce type de foi-là. Puis quand on cherche sincèrement Dieu, puis qu'on veut s'approcher sincèrement de lui, il se laisse connaître à nous. Ça, c'est une autre promesse qui nous dit que si on le cherche vraiment, il va se laisser connaître à nous. Et il n'y a pas rien qui peut remplacer cette relation-là, cette assurance-là, d'avoir une relation avec Dieu, puis d'avoir une place au ciel. Il n'y a rien qui remplace ça. Alors, je vous encourage à rechercher ça. Et vous allez être transformé comme moi. Après la greffe, je vais avoir une nouvelle vie qui va me permettre d'être plus active, puis que j'aurai plus besoin de cette aide d'oxygène-là.

Psaume 17, poursuivi sans cause, prière de David. Ô Éternel, écoute ma requête, car elle est juste. Entends mon cri, prête l'oreille à ma prière, car ce sont des lèvres sincères qui te l'adressent. Viens prononcer le jugement qui me rendra justice. Que tes yeux voient où est le droit. Examine mon cœur, éprouve-moi la nuit, tu ne trouveras rien à reprocher en moi. J'ai décidé de ne pas pécher en parole. Et quoi que fassent les autres hommes, tes paroles m'ont retenu loin de la route des violents. Je me suis tenu fermement à la voie que tu as tracée et mes pieds n'ont pas chancelé. Dieu, je t'appelle car tu réponds. Prête l'oreille, écoute-moi. Fais resplendir l'immensité de ton amour, toi qui délivres des agresseurs ceux qui se réfugient auprès de toi. Garde-moi comme la prunelle de tes yeux. Cache-moi bien à l'abri sous tes ailes, loin des ennemis qui s'acharnent contre moi et loin des méchants qui me cernent. Ils s'enferment dans leur graisse, l'arrogance est dans leur bouche. Ils sont sur mes pas, déjà ils m'encerclent. Ils sont aux aguets pour me terrasser, comme un lion prêt à déchirer, comme un fauve en embuscade. Lève-toi, ô Éternel, et affronte-les, fais-les s'incliner, délivre-moi de tous ces méchants par ton glaive. Délivre-moi de ces hommes par ta puissance éternelle. Que des hommes de ce monde je sois délivré. Que leur seule part soit en cette vie. Oui, qu'ils soient gavés, eux et leurs enfants, de ce que tu leur réserves. Qu'ils en soient tous rassasiés et en laissent à leurs descendants. Quant à moi, déclaré juste, je contemplerai ta face et à mon réveil, je pourrai me rassasier de la vue de ton image.

Écoute Israël, le Seigneur est notre Dieu, le Seigneur est l'unique. Tu aimeras le Seigneur ton Dieu de tout ton cœur, de toute ton âme et de toute ta force. Ces paroles que je te donne aujourd'hui resteront dans ton cœur. Tu les rediras à tes fils, tu les répéteras sans cesse, à la maison ou en voyage, que tu sois couché ou que tu sois levé. Tu les attacheras à ton poignet comme un signe. Elles seront un bandeau sur ton front. Tu les inscriras à l'entrée de ta maison et aux portes de ta ville.

L'apôtre Paul, qui voyageait comme prisonnier à bord d'un bateau faisant voile vers Rome, fut pris dans une épouvantable tempête. Voici comment elle nous est racontée dans le livre des Actes des Apôtres au chapitre 27. Nous n'en lisons que quelques courts fragments. Pendant plusieurs jours, ni le soleil, ni les étoiles ne se montrèrent. Et la tempête restait toujours si violente que nous perdîmes tout espoir de nous sauver. Paul se leva et dit : Mes amis, je vous exhorte à prendre courage. Aucun de vous ne périra, et il n'y aura de perte que celle du navire. Ayez bon courage, car j'ai cette confiance en Dieu qu'il en sera comme il me l'a dit. Sur ce navire en péril, 275 personnes sont anéanties par la peur. Un seul domine la situation, l'apôtre Paul. Il exhorte ses compagnons et donne l'exemple en se mettant à manger. Et tous reprirent courage et mangèrent aussi. Ainsi, un seul homme, par sa foi, ranima ses désespérés et les rassura. Ils reprirent confiance. D'où venait la force morale de cet homme? Dieu lui avait parlé. Et Dieu, pour Paul, n'était pas une idée, un vague sentiment, mais une réalité. Il pouvait dire, « Le Dieu à qui j'appartiens et que je sers m'est apparu. » Quand nous pourrons en dire autant, nous serons non seulement affranchis de toute crainte, mais nous pourrons aussi rassurer les autres.

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2: Chers amis, bonjour. Bienvenue dans votre émission Graines de Vie. La grande question qui de tout temps a préoccupé les gens, c'est comment réussir sa vie. Eh bien, le livre des Proverbes nous l'enseigne. Et c'est ce que nous découvrons jour après jour dans cette émission, en lisant chaque jour un chapitre des Proverbes. Et aujourd'hui, 11 juillet, nous lisons le chapitre 11 des Proverbes.
3: Proverbes, chapitre 11. L'Éternel a horreur des balances fausses, mais il aime les poids exacts. Le mépris suit de près l'orgueil, mais la sagesse se tient auprès des humbles. L'honnêteté guide les hommes droits, mais les tricheries des gens infidèles les mènent à la ruine. La richesse ne sera d'aucun secours au jour de la colère divine, mais une vie juste sauve de la mort. La justice de l'homme intègre lui fait prendre le droit chemin, mais le méchant tombe par sa propre méchanceté. La justice de l'homme droit le sauve, mais les gens retors sont pris au piège de leurs désirs. Quand le méchant meurt, tous ses espoirs périssent et sa confiance dans les richesses s'effondre. Le juste sera libéré de la détresse et le méchant y prendra sa place. Par ses paroles, l'impie cause la ruine de son prochain, mais, par leur science, les justes en sont préservés. Le bonheur des justes fait la joie de toute la cité, mais quand les méchants périssent, on pousse des cris de joie. Une cité prospère quand des justes attirent la bénédiction sur elle, mais les paroles des méchants œuvrent à sa ruine. Celui qui traite son prochain avec mépris est un insensé, mais l'homme intelligent accepte de se taire. Le médisant divulgue les secrets, un homme de confiance tient la chose cachée. Quand une nation n'est pas bien gouvernée, elle décline. Le salut se trouve dans le grand nombre des conseillers. Celui qui se porte garant des dettes d'un inconnu s'en trouvera mal, mais celui qui veille à ne pas s'engager s'assure la tranquillité. Une femme aimable obtient les honneurs, mais la femme sans vertu est assise dans la honte. Les paresseux n'ont jamais d'argent. Les hommes énergiques obtiennent les richesses. Faire du bien aux autres, c'est s'en faire à soi-même, mais l'homme cruel creuse son propre malheur. Le méchant fait une œuvre qui le trompe, mais celui qui sème la justice reçoit un salaire sûr. La justice mène à la vie, mais celui qui poursuit le mal court à la mort. L'Éternel a horreur de ceux qui ont le cœur tortueux, mais il aime ceux qui se conduisent de façon intègre. Vous pouvez en être sûr, en fin de compte, le méchant n'échappera pas au châtiment, alors que le juste et ses descendants seront sauvés. Une femme belle et dépourvue de bon sens est comme un anneau d'or dans le groin d'un porc. Toutes les aspirations des justes tendent vers le bien, mais tout ce que les méchants peuvent espérer, c'est la colère de Dieu. Tel donne libéralement et ses richesses s'accroissent. Tel autre épargne à l'excès et se trouve dans la pauvreté. Celui qui est généreux connaîtra l'abondance, qui donne à boire aux autres sera lui-même désaltéré. Le peuple maudit l'accapareur qui retient son blé, mais il bénit celui qui le vend sans tarder. Qui recherche assidûment le bien s'attire la faveur, mais qui poursuit le mal tombera dans les griffes du mal. Ceux qui se confient dans leur richesse tomberont, mais les justes seront verdoyants comme la frondaison nouvelle. Celui qui sème le trouble dans sa famille héritera le vent, et l'insensé deviendra l'esclave du sage. Le fruit que porte le juste est un arbre de vie, et celui qui est sage gagne les autres.

Avez-vous remarqué les versets 17 et 18 ? Faire du bien aux autres, c'est s'en faire à soi-même. Mais l'homme cruel creuse son propre malheur. Le méchant fait une œuvre qui le trompe, mais celui qui sème la justice reçoit un salaire sûr. La version seconde a traduit ainsi le verset 17 « L'homme bon fait du bien à son âme, mais l'homme cruel trouble sa propre chair. » Il existe une loi infaillible, autant dans le naturel que dans le spirituel, dans le monde du concret comme dans celui de l'abstrait. C'est la loi de la semence et de la récolte. Nous avons eu souvent l'occasion d'en parler et là encore nous voyons cette loi qui s'applique. Dieu veille sur chaque semence. Et c'est pour cela que l'apôtre Paul dit aux Galates « Ne vous y trompez pas, on ne se moque pas de Dieu. Ce qu'un homme aura semé, il le moissonnera aussi. » Vous retrouvez cela au chapitre 6 de l'épître aux Galates, verset 7. Et quelquefois, ça peut paraître difficile de faire du bien aux autres, surtout quand on ne voit pas la même chose en retour. Les personnes que vous avez aidées sont quelquefois ingrates et injustes envers vous ou tout simplement incapables de vous rendre l'appareil. Ne vous arrêtez pas là, pardonnez s'il y a lieu, oubliez et surtout ne vous arrêtez pas de bénir votre prochain pour autant. Faites du bien, regardez ce que l'apôtre Paul dit encore aux Galates. Ne nous lassons pas de faire le bien, car nous moissonnerons au temps convenable si nous ne nous relâchons pas. Au temps convenable, il n'est pas dit dans l'heure qui suit ou par les personnes que nous avons aidées, mais au temps convenable. Dieu vous le rendra. Comment ? Vous n'en savez rien, mais lui est fidèle et juste pour vous le rendre. Le retour n'est pas toujours évident, on n'est pas toujours conscient, mais Dieu multiplie toujours nos semences et il faut ouvrir les yeux pour voir le bien qu'il nous fait en retour. Par contre, il nous est dit que le méchant fait une œuvre qui le trompe, une œuvre qui va faire du mal à son âme, qui va lui faire vraiment de la souffrance dans sa vie et cela se rencontre souvent. Si vous voyez quelqu'un qui fait du mal, bien souvent, ces personnes-là sont des personnes qui sont acariâtres, qui sont renfermées sur elles-mêmes, qui ne sont pas heureuses et qui ne portent pas du tout la joie sur leur visage. Ces personnes ont semé le mal et dans leur cœur, elles ne peuvent pas être heureuses. On est beaucoup plus heureux lorsqu'on a béni quelqu'un, lorsqu'on lui a fait du bien, que lorsqu'on a fait du tort à quelqu'un. Et si vous avez souvenir d'avoir causé une souffrance à quelqu'un, d'avoir fait du mal à quelqu'un, eh bien la meilleure des choses à faire, c'est d'aller trouver cette personne et de lui demander pardon, de vous réconcilier, d'amener vraiment la paix dans cette situation. Et vous verrez que toute la souffrance qui était au fond de votre cœur va disparaître et faire place à la paix et à la joie. Eh bien, je vous laisse avec ce verset que nous trouvons dans 2 Chroniques, chapitre 15, verset 7. « Vous donc, fortifiez-vous et ne laissez pas vos mains s'affaiblir, car il y aura un salaire pour vos œuvres. » Bon courage et à bientôt. Au revoir.

Eh bien, c'est un plaisir de passer ces 10 minutes en votre compagnie. Écrivez-nous pour dire ce que cette émission vous a apporté. Si vous avez besoin de la prière, vous le notez dans votre courrier en écrivant à Edith Pett. Tremplin. Boîte postale 21. 30310 Vergèze. Ça s'écrit V-E-R-G-E-Z-E, Vergèze, France. Par courriel, edith.tremplin@gmail.com. Je répète, edith.tremplin@gmail.com. Faites connaître cette émission autour de vous et puis rendez-vous demain. Au revoir.

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Je m'appelle Lucien Marzocchi, j'ai 69 ans, et il y a 45 ans de cela, à l'âge de 24 ans, j'avais pratiquement coulé ma vie. J'étais extrêmement perturbé, d'une part parce que jusqu'à cet âge-là, malgré une formation religieuse assez superficielle, malgré une prédilection pour la lecture, la philosophie, malgré un engagement important dans les sciences occultes et dans la magie, je n'avais trouvé aucune réponse satisfaisante pour l'avenir, pour le lendemain et pour l'au-delà. J'en étais arrivé, jeune marié avec un petit bébé de 4 mois, à un point où mon épouse ne me supportait plus, où notre appartement était devenu un enfer, et aussi où mon corps se dégradait dans sa santé. Je souffrais énormément d'un rein, au point que, habitant un immeuble avec une centaine d'appartements, lorsque j'avais une crise, je me jetais contre les murs, je poussais des hurlements, et les voisins venaient sonner à la porte, demander à mon épouse que tout cela arrête parce que il ne le supportait plus. Apprenant par le médecin qu'il fallait que je sois hospitalisé d'urgence et que l'on m'ouvre le rein, dans mon désespoir et dans ma peur aussi de l'hôpital, de l'opération et surtout de la mort et de l'au-delà, une certaine nuit, précédant mon entrée à l'hôpital, seul sur mon lit, j'ai réfléchi pendant plusieurs heures au sens de ma vie. À l'âge de 24 ans, j'avais raté mon mariage, j'avais raté ma vie professionnelle, j'étais malade, je n'avais plus aucun espoir, alors pendant plusieurs heures la nuit, seul sur mon lit, ne pouvant pas dormir à cause de la souffrance, de toute façon, je me suis posé les questions essentielles et le bilan a été que si je devais souffrir encore plus, voire mourir sur la table d'opération ou dans les jours qui suivraient, ma vie n'avait eu aucun sens, aucun but, aucun motif de satisfaction durable, véritable. Et là, je me suis adressé à Dieu comme on s'adresserait à quelqu'un qu'on interpelle. Tout seul sur mon lit, j'ai dit « Dieu, si tu existes vraiment et s'il y a un sens à la vie, révèle-toi à moi ». À 8 heures du matin, j'ai été hospitalisé et de 8 heures à midi, je suis resté sur un banc avec une perfusion. Puis vers 15 heures, un jeune homme en pyjama, qui avait été opéré de l'appendicite, qui devait sortir le surlendemain, est entré dans la chambre, s'est approché de mon lit, m'a demandé de quoi je souffrais. J'ai entamé un dialogue avec lui et il m'a déclaré que lui, sa vie avait été changée par la foi en Dieu, par la foi dans l'évangile de Jésus-Christ, et que, ancien alcoolique, violent, dangereux, il avait donné sa vie à Jésus et avait vu sa vie transformée. Alors j'ai parlé avec lui, je lui ai posé toutes sortes de questions durant tout l'après-midi, quelque chose résonnait dans mon cœur, une voix intérieure me disait « À minuit, tu m'as appelé et tu vois, sans que tu ne le provoques toi-même, eh bien, cet après-midi, je m'approche de toi, je te réponds. » Ce jeune homme a courtement prié pour moi, puis il est parti. J'ai pris conscience qu'il n'y avait pas là de coïncidence. À minuit, j'avais demandé à Dieu de se révéler à moi, et quelques heures après, ce jeune homme était spontanément entré dans ma chambre et m'avait littéralement adressé une invitation de la part de Dieu à accepter l'évangile de Jésus-Christ et à laisser Jésus prendre ma vie sous son contrôle. Alors vers 22 heures, j'ai de nouveau interpellé Dieu
Et j'ai dit comme cela à haute voix sur mon lit, « Dieu, si tout ce que cet homme a dit est vrai, si tu m'aimes, si Jésus a donné sa vie pour moi, s'il est vraiment ressuscité, s'il est vivant, alors je te demande de me sortir de cette terrible situation, de me redonner une vie digne, une vie normale, équilibrée. Et si tu le fais pour moi, jusqu'à la fin de ma vie, j'irai vers les autres et je leur conseillerai de confier leur vie à Jésus-Christ. » Et à ce moment-là, il m'a semblé que j'entrais dans une période différente. Je n'ai jamais su si cette expérience a duré une seconde ou une éternité, mais j'ai personnellement rencontré Jésus-Christ. Tout son amour est venu percuter ma vie. Mon cœur a connu instantanément une immense paix qui n'en est plus jamais partie, et je me suis endormi d'un sommeil de bébé, alors que depuis des mois et des mois je ne dormais plus normalement à cause de la souffrance. Le lendemain matin, vers 8 heures, quand une infirmière est entrée dans la chambre, j'étais assis paisiblement sur mon lit. Elle a été tellement choquée qu'elle est repartie sans dire un mot. Elle est revenue avec un médecin. Je ne le savais pas que je semblais différent désormais. Et le médecin m'a dit « Qu'est-ce qui vous est arrivé ?» Je lui ai dit « Docteur, cette nuit j'ai donné ma vie à Jésus. » Alors il m'a fait amener à la salle d'opération, m'a fait des examens, on m'a sondé. Et lorsque cet après-midi, il est revenu vers mon lit, il m'a dit « Vous sortez demain, vous n'aviez pas grand-chose, semble-t-il. » Un calcul qui devait boucher votre rein, mais votre rein avait tellement enflé qu'il menaçait d'éclater d'un instant à l'autre. Votre vie était en danger, mais aujourd'hui, vous êtes tout à fait délivré, vous pouvez partir. J'ai eu l'occasion d'avoir à nouveau la visite de ce jeune homme qui m'avait témoigné de sa foi. Je lui ai demandé de me laisser sa Bible, je me suis mis à lire la Bible de manière effrénée, et lorsque je suis rentré chez moi, mon épouse a vu une telle différence que dans la semaine même, tous les deux, nous avons donné notre vie à Jésus. Par le moyen de la Bible, par le moyen des évangiles, par notre vie offerte entièrement au Seigneur, à Dieu, notre Créateur, à Jésus son Fils, qui pour nous, par amour pour nous, a donné sa vie afin de nous pardonner de nos péchés et de nous sauver pour l'éternité. Par ce moyen-là, nous avons trouvé, mon épouse et moi, un vrai sens à notre vie, de vraies réponses pour notre quotidien, une véritable assurance intérieure pour l'au-delà, pour la vie éternelle. Et depuis 45 ans, j'ai essayé de tenir ma promesse. Je vais vers les autres. Ce que je rencontre dans ma famille, dans mon voisinage, ce que j'ai rencontré pendant 40 ans de travail, dans ma profession, aussi dans des églises, dans des lieux neutres, et je leur dis ce que l'amour de Dieu a fait pour moi. Je les invite, eux aussi, à donner leur vie à Jésus-Christ. Que Dieu vous bénisse.

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Il était une fois un buisson insignifiant qui croissait parmi les ronces. Un jardinier le vit, le déracina et le planta dans son jardin. « Que me veut donc cet homme ?» se dit le buisson. « Il s'est sûrement trompé. Je ne suis pas fait pour vivre dans ce jardin, entouré de fleurs splendides. Il y a erreur. » Le jardinier revint, ayant en main un couteau bien aiguisé. Il tailla le buisson et le greffa. Au printemps suivant, l'arbrisseau s'aperçut qu'il portait des roses. Ainsi Dieu nous arrache à nos anciennes habitudes. Il nous transporte dans son jardin. Il nous taille. La sève de notre cœur saigne. Nous souffrons. Nous croyons qu'il s'est trompé. Nous pensons qu'il y a erreur. Patience. Ce que nous ne comprenons pas aujourd'hui, nous le comprendrons plus tard. Patience et confiance. Ce n'est qu'au printemps que nous apercevrons que notre vie, par Dieu si cruellement dépouillée, porte elle aussi des roses. Car il est écrit, vous vous en souvenez, toutes choses travaillent ensemble au bien de ceux qui aiment Dieu. Grâce soit rendue au Père, le divin jardinier, qui nous a délivrés du pouvoir de ténèbres et nous a transportés dans le royaume du Fils de son amour, en qui nous avons la rédemption, la rémission de nos péchés par son sang.

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1: Bonjour à tous, je m'appelle Sarah Jones, j'ai 26 ans. Je suis originaire du Pays de Galles par mon père et de La Réunion par ma mère, mais j'ai grandi en métropole. Donc petite, j'ai voyagé entre le Pays de Galles et La Réunion, ainsi qu'en Espagne grâce à l'école. Et je fais entre autres de la peinture, des aquarelles, acryliques, un petit peu tout. Je suis chrétienne depuis petite, vu que mes parents sont chrétiens. J'ai grandi avec les histoires de la Bible. Et c'est tout naturellement que je suis venue à vivre avec Jésus.
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2: Sarah, justement, quel est votre parcours de vie?
1: Alors, depuis petite, j'avais un rêve qui n'avait rien à voir avec le dessin de domaine artistique. Et puis, quand je suis arrivée à La Réunion, j'ai été arrêtée dans mes études pendant 6 mois. Et c'est là que j'ai redécouvert le dessin, pour passer le temps à la base, ou pour essayer de m'exprimer. Et j'ai démarré plusieurs domaines. Je suis partie dans plusieurs domaines artistiques à ce moment-là. Ensuite, du coup, je me suis réorientée vers une mise à niveau en art appliqué. Et ensuite, un BTS en design de mode.
2: Comment est-ce que vous avez fait, justement, ces choix de formation?
1: Je pense que c'est venu assez naturellement. Enfin, on m'a conseillé aussi, mais c'est venu dans le sens où, quand j'étais arrêtée, j'ai commencé à dessiner beaucoup, à faire beaucoup de bricolage. J'ai commencé la couture aussi, le patchwork. Et donc, je me suis dit que j'avais rien à faire dans le milieu. Je voulais faire de l'espagnol. Et c'était pas vraiment là où je devais être, mais plus dans le domaine artistique. Donc, naturellement, j'ai cherché une école dans ce domaine-là.
2: Aujourd'hui, justement, qu'est-ce que vous faites?
1: Alors, je suis en train de créer mon entreprise, donc dans le domaine de la mode. Et je fais aussi beaucoup de dessins pour me détendre, mais aussi, comme dernièrement là, je viens de terminer un calendrier et un agenda que j'ai illustré moi-même avec des aquarelles.
2: Vous vous inspirez de quoi pour dessiner?
1: Alors, dans mes dessins, je m'inspire beaucoup de la nature, je m'inspire beaucoup de ce qu'il y a autour de moi, des paysages surtout. Beaucoup des paysages de La Réunion, justement. J'aime aller me balader souvent avec mes dessins. Je m'arrête, je dessine sur bord de chemin. Parfois, je prends la voiture, je roule et je vais voir une case ou quelque chose qui m'attire. Donc, je vais m'arrêter, je vais dessiner. J'aime mettre en valeur ces petites choses qu'on ne voit pas forcément.
2: Nous sommes justement dans l'émission Inspirée. Vous nous l'avez dit, vous êtes artiste peintre. Et justement, je vous laisse décrire une de vos œuvres.
1: Alors, je voudrais vous décrire mes aquarelles. Donc, c'est les dernières que j'ai faites pour le calendrier de cette année et l'agenda. Alors, en règle générale, j'ai fait donc les aquarelles sur des petits formats, soit format carré, soit format paysage, 20 cm sur 20 ou 20 sur 15, parce que je mets beaucoup de détails et je prends énormément de temps par dessin. Donc, plus c'est petit, plus c'est rapide à réaliser. Un carré de 20 sur 20, je peux passer vraiment une après-midi dessus, voire plus. Et c'est vrai que quand je commence à dessiner, ce que j'aime avec l'aquarelle, c'est je me plonge dans un dessin et mon cerveau est connecté au dessin, ma main est en train de dessiner et je suis connectée à la nature, mais je pense plus à rien, je pense plus à ce qui se passe autour, je suis vraiment dans mon dessin. Et par contre, j'ai du mal à arrêter. Une fois que je mets les dernières finitions, j'ai du mal à me dire quand est-ce qu'il faut que je m'arrête. Pour ces œuvres-là, je me suis inspirée beaucoup de l'eau. Je voulais quelque chose de paisible, de calme qui inspire le repos, mais aussi la liberté, l'ouverture. Donc, la plupart, je les ai dessinés soit d'après les photos de mes randonnées, comme par exemple cette cascade qui est dans une randonnée à Sillaos vers les anciennes thermes, où sur le dessin on voit vraiment l'eau en premier plan avec plusieurs nuances de bleu, de vert. En arrière-plan, on voit la cascade avec l'eau qui descend. Et les arbres sur les bords. Mais il n'y a pas de cadre réel au dessin. On peut imaginer encore le prolongement, la continuité. Et ça inspire vraiment la liberté, l'envie de liberté et l'envie d'aller, d'évasion. Certains, je les ai faits directement en m'asseyant sur le bord d'une rivière où j'entendais l'eau couler. Et là, j'ai dessiné la rivière, les arbres qu'il y avait autour, toute la végétation. Et j'aime beaucoup travailler avec des couleurs assez douces, mais vraiment douces ou vives, ça dépend. Ça dépend des techniques aussi. Mais je veux vraiment qu'il y ait de la couleur. Je travaille pas en noir et blanc, je travaille pas avec une ou deux couleurs. C'est vraiment très coloré pour vraiment évoquer la vie, la nature, la création. Ensuite, j'en ai fait aussi une autre, toujours à Sillaos d'ailleurs. Il y a beaucoup qui sortent de là-bas. D'une randonnée où on voit la rivière qui est en mouvement. Il y avait plus de vie, plus de courant. Un pont au-dessus, le pont était ancien, on pouvait plus passer dedans. Et justement, c'est quelque chose qu'on ne voit plus, mais qui sera peut-être amené à disparaître, que j'avais envie d'immortaliser dans mon dessin. remettre en valeur, on voit aussi un petit pont fait vite fait qui permettait aux gens de traverser la rivière, mais vraiment dans un état... Et ça montre la précarité des choses, tout en ayant la vie, la force de l'eau, et la précarité des constructions humaines. Donc la nature qui est vraiment au-dessus de toute chose, malgré tout. Alors, les deux de ces trois dessins que je vous ai décrits ont été prises à Sillaos. Donc Sillaos est une ville au cœur de la Réunion, dans les cirques, pas facile d'accès. Et donc c'est vraiment entouré des montagnes. Je vivrai pas là-bas, mais jamais aller pour des vacances, pour me ressourcer. Et il y a beaucoup de chemins de randonnée, beaucoup de sentiers, où on doit traverser d'une ville au cœur de la Réunion, dans les cirques, pas facile d'accès. Et donc c'est vraiment entouré des montagnes. Je vivrai pas là-bas, mais jamais aller pour des vacances, pour me ressourcer.

0: qui vous parle. Donc, je vous propose de découvrir ensemble un verset dans le livre de Ésaïe, au chapitre 25, verset 1, où il est dit « Ô Éternel, tu es mon Dieu, je t'exalterai, je célébrerai ton nom, car tu as fait des choses merveilleuses. » Tes desseins conçus à l'avance se sont fidèlement accomplis. Qu'est-ce que ce passage vous inspire, Sarah ?
1: Alors, ce passage m'inspire la fidélité de Dieu, parce que c'est vrai que dans toute chose, il a toujours été là et il nous conduit chaque jour. Et même quand nous, on se sent pas capable, il est là et il agit fidèlement avec nous. Ensuite, c'est vrai qu'il fait vraiment toutes choses merveilleuses et je suis vraiment admirative devant la sa création. Je m'inspire beaucoup de la nature et j'aime me poser, j'aime regarder la création de Dieu. Et parfois, je me rends compte en étant juste assis devant la nature, devant l'eau, devant la mer, l'immensité de la création, et qu'on se rende compte qu'à côté de ça, finalement, nous, on n'est rien. Et malgré tout, il a le regard sur nous, sur chacun de nous, et malgré tout ça, il nous aime.
0: Pour terminer, comment est-ce que l'on peut vous suivre, Sarah ?
1: Alors, je suis sur les réseaux sociaux, sur Instagram et sur Facebook. Mon nom, c'est Tilancia SMJ. Alors, Tilancia, c'est T-I-L-A-N-S-I-A. C'est comme la plante, mais pas la même orthographe. Et SMJ, mes initiales. Avec les dessins, j'ai réalisé un calendrier ainsi qu'un agenda. Et donc, chaque année, je fais un calendrier avec une feuille par mois, avec une aquarelle, un verset de la Bible. Donc, ils sont disponibles sur commande. Donc pour l'année prochaine, parce que cette année c'est déjà fini. Et n'hésitez pas à me contacter sur les réseaux sociaux.
0: Merci beaucoup d'avoir été avec nous.
1: Merci à vous. 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
3: Aujourd'hui, nous accueillons Pauline Jouvet. Et oui, vous ne la connaissez pas. Et c'est pour ça que Radio Bonne Nouvelle est allée l'interviewer. Parce que comme chacun d'entre vous, comme chacun des hommes et des femmes que Dieu a créés, c'est une perle précieuse qui a beaucoup d'intérêt. Elle vient juste d'écrire un livre particulièrement intéressant. Pour ceux qui n'ont pas encore trouvé une âme sœur, comme on dit. Du célibat à la vie de couple, le guide des futurs ex-célibataires. C'est un beau programme, n'est-ce pas? Et nous allons découvrir le contenu de ce livre et un peu plus qui est Pauline Jouvet lors de cette émission Vivant et Vrai sur Radio Bonne Nouvelle. Tout de suite, nous allons commencer avec une belle musique qui chante l'amour. Cet amour indispensable à une vie de couple et indispensable à la vie tout court.

0: Bonjour, aujourd'hui dans les studios de Radio Bonne Nouvelle, nous accueillons Pauline Jouvet, qui vient juste de sortir un livre, Du célibat à la vie de couple, le guide des futurs ex-célibataires. Bonjour Pauline.
1: Bonjour.
0: Quelle était ta motivation pour écrire un tel livre? Tu avais décidé de te marier?
1: Alors, en fait, à l'époque, j'étais donc célibataire. C'était il y a 3 ans que j'ai commencé à écrire ce livre. Et en fait, je trouvais peu d'enseignements sur ce sujet. En fait, je réalisais que il y avait beaucoup de célibataires dans l'église en général. Et moi-même, j'avais beaucoup de questions sur ce sujet et je trouvais pas forcément les réponses. Et en fait, tout a commencé durant un week-end d'église où on a commencé en église à prier pour les célibataires, pour qu'ils puissent rencontrer une personne, pour qu'ils puissent se marier. Et là, ça a été un déclic en moi. Je me suis dit, waouh, mais en fait, c'est un sujet qui est spirituel, qui a toute sa place dans l'église. Et avant, le fait qu'on n'en parlait pas trop, j'avais l'impression que c'était un sujet seulement charnel ou voilà, que Dieu ne s'intéressait pas forcément à ça. Et là, le fait de prier pour ça, j'ai réalisé, mais oui, c'est vrai, c'est l'idée de Dieu au départ de former le couple. Et donc, j'ai commencé vraiment à prier sur ce sujet, à me dire, bon, ben, si Dieu il s'intéresse à ça, s'il a créé le couple, eh ben, il a sûrement des choses à dire sur comment, en tant que célibataire, se préparer, comment former un couple, rencontrer la bonne personne. Donc, ça a été le début d'un processus de prière où Dieu m'a beaucoup enseigné et j'ai voulu partager tout ce que je découvrais. C'était comme ça que j'ai eu l'idée du livre, en fait, que Dieu m'a vraiment mis à cœur et que j'ai commencé à écrire sur ces sujets-là.
0: Alors, ce sujet donc traite bien sûr en premier lieu de l'amour. Quelle est donc la vision de l'amour que tu abordes dans ce livre? Quelles sont pour toi les 3 grandes qualités de l'amour?
1: J'ai trouvé que c'était important de poser des bases avant de parler de former un couple. Ben, on doit déjà se demander, mais ça veut dire quoi aimer? Parce que je pense que la vision qu'on peut avoir dans ce monde, elle est erronée. Et souvent, on peut confondre aimer et puis se sentir aimé ou avoir des émotions, se sentir amoureux. Et en fait, Jésus nous montre un autre chemin sur l'amour. Et si je devais donner 3 qualités principales, celles qui me viennent en tête principalement, même si c'est pas seulement cela, mais je pense tout de suite à bien sûr 1 Corinthiens 13. Et dans ce passage qui parle de l'amour comme l'amour est patient, l'amour pardonne, et en fait ça, vraiment ce qui résume, je trouve, c'est que l'amour, il ne cherche pas son intérêt. Donc ça veut dire que aimer, c'est pas juste chercher la relation ou pour soi-même ou être centré sur soi, mais vraiment chercher à aimer l'autre, à le bénir, en fait être une bénédiction pour l'autre, c'est tourner vers l'autre. Et c'est pour cela aussi qu'on a vraiment besoin, avant toute chose, de connaître l'amour de Dieu pour nous, pour pouvoir le donner sans arrière-pensée, sans attente, en retour. Et la deuxième caractéristique, je dirais que c'est la vérité. J'aime beaucoup cette caractéristique qu'on trouve dans la Bible, que l'amour et la vérité, en fait, marchent ensemble. Et il y a un verset que j'ai cité dans mon livre, c'est 1 Jean 3,18. Qui dit que notre amour ne se limite pas à des discours et à de belles paroles, mais qu'il se traduise par des actes accomplis dans la vérité. Donc je trouve qu'il y a quelque chose là-dedans qui dit, en fait, l'amour, c'est pas juste des paroles, c'est pas un concept, c'est quelque chose de pratique, ça se traduit par des actions, et c'est dans la vérité, c'est un amour qui est authentique, et c'est aussi un amour qui est prêt à perdre l'autre pour la vérité, pour Jésus, en fait, c'est lui la vérité. Donc qui est pas toujours forcément à brosser dans le sens du poil, mais qui veut vraiment amener aussi cette vérité dans la relation qui rend libre, en fait. Et puis une troisième chose qui me vient, c'est que Jésus a dit que il n'y avait pas de plus grand amour que de donner sa vie pour ses amis. Donc c'est vraiment cette idée de se donner, cette idée de sacrifice, de donner sa vie pour les autres. Donc ça revient aussi sur le côté de chercher vraiment l'intérêt des autres.
0: Alors c'est vrai que ces 3 caractéristiques de l'amour, c'est pas forcément ceux qui sont mis en avant par les mass médias. On voit plutôt des choses beaucoup plus édulcorées, beaucoup plus de jeux de séduction quand on parle d'amour, que le fait de pas chercher son intérêt, de chercher la vérité et de laisser les autres libres. Au fond, peut-on vraiment avoir une mauvaise motivation de se marier ?
1: Oui, on peut avoir plein de mauvaises motivations. En fait, dans le sens où, si par exemple, on n'est pas heureux et puis on croit que le mariage va nous rendre heureux, ou voilà, qu'une fois qu'on sera marié, ça va résoudre tous nos problèmes. En fait, on peut avoir des mauvaises motivations à se marier. Et derrière, l'idée, c'est de se dire que le mariage, ça va être notre sauveur, en fait. Et c'est de croire que... Enfin, d'oublier qui est le vrai sauveur. Et en fait, c'est seulement Jésus qui sauve, qui conforte, qui libère, qui nous donne l'amour dont on a besoin, qui comble nos besoins. Et dans ce sens-là, on peut être aussi conduit par notre chair, en fait, c'est-à-dire nos désirs de, en fait, un peu centrés sur nous, et aller vers un mariage avec une optique de « waouh, une fois que je serai mariée, tout ira bien ». Et en fait, c'est vrai que si on va vers un mariage avec cette mentalité-là, on risque déjà d'être vraiment déçu, parce que même si on peut avoir des émotions fortes au début et se sentir vraiment comblé dans une relation amoureuse, l'amour, comme on vient de le dire, c'est pas seulement ça. Il y a vraiment le côté de se donner, d'aimer, de pas chercher son intérêt. Et tout ça, on va vraiment avoir besoin de la force de Dieu pour pouvoir l'apporter dans le mariage. Donc oui, je crois qu'il y a des mauvaises motivations qui pourraient être de croire que ça va vraiment nous combler, alors que même si le mariage, c'est vraiment quelque chose voulu par Dieu et qui est très beau et qui est vraiment quelque chose que Dieu nous appelle à vivre, c'est pas quelque chose qui peut remplacer Dieu, en fait, dans nos vies.
0: Souvent, le mariage est présenté, en tout cas, cela a été présenté pendant longtemps par l'Église catholique comme quelque chose, finalement, un second plan, pas vraiment quelque chose de vraiment voulu de Dieu. À l'époque de Luther, un historien a fait le calcul que si quelqu'un voulait vraiment se soumettre à la loi de l'Église telle qu'elle était énoncée, il n'aurait pas pu avoir de relation sexuelle avec sa femme plus d'un mois durant toute l'année, tant il y avait de jours destinés à l'abstinence pour pouvoir se rapprocher de Dieu. Bien sûr, cela est un mensonge. Une telle abstinence est non seulement inutile, mais pas du tout voulu de Dieu. Mais c'est vrai que l'on peut avoir beaucoup de mensonges qui sont un frein à vivre un couple heureux. Vous en énoncez 8 pour les célibataires qui prévoient de se marier. On va commencer par ce mensonge qui dit que les désirs de Dieu, pour moi, sont opposés aux désirs de mon cœur. C'est vrai que c'est souvent, quand je parle à des non-chrétiens ou à des gens autour de moi, c'est souvent quelque chose qui revient, que finalement ils veulent pas choisir Dieu parce que ils veulent pas que Dieu les empêche de vivre une vie heureuse.
1: Oui, c'est vrai. Donc c'est vraiment un des mensonges que j'ai dénoncé. Donc ça veut dire que j'y croyais moi-même à un moment où j'avais peur, en fait, de soumettre certains domaines de ma vie à Dieu parce que je croyais qu'il allait m'amener dans des plans qui allaient pas me rendre heureuse. Et ça, c'est toute la séduction du serpent, en fait, qu'on voit donc dans la Genèse, qui séduit Ève et Adam en leur disant « Non, mais Dieu, il veut pas vous bénir, en fait. Et Dieu, il veut pas que vous mangez de l'arbre, mais parce que du fruit de l'arbre, parce que ça va vous ouvrir les yeux, ça va être génial. » Et en fait, je trouve que oui, on est ce même mensonge qui demeure, qui nous dit « Mais Dieu, il a pas des bons désirs pour votre vie. » Il veut pas vous bénir. Et en fait, c'est, je pense, la première chose à vraiment restaurer dans nos cœurs si on veut vivre une vie remplie, en fait, de la présence de Dieu, de la joie, de la paix, de la vie. C'est vraiment de comprendre que Dieu, il nous aime, que les désirs de Dieu pour nous, ils sont bons, même si toute la société, tout ce qui nous entoure va nous crier le contraire et va nous séduire. On va croire que voilà, une relation sans engagement, ça peut amener la vie. Que le péché, en fait, ça peut amener la vie. Et c'est totalement faux. Et c'est vrai que sur ce domaine des relations amoureuses, c'est un domaine où je crois le serpent va vraiment agir pour nous empêcher d'entrer aussi dans ce que Dieu a prévu pour nous, qui est bon, et que Dieu a aussi placé dans nos cœurs. Et je crois qu'au fond de chacun, chrétien ou non-chrétien, il y a ce désir de vivre un amour qui dure toute la vie, qui est fidèle et qui ne ment pas, qui ne va pas tromper l'autre, qui voilà, qui est fidèle jusqu'au bout dans les moments difficiles et dans les moments heureux. Et je crois que c'est voilà un désir que souvent beaucoup abandonnent pour une facilité relationnelle, mais qui finalement amène la mort. Et donc voilà, c'est une des choses que j'ai voulu aborder dans mon livre, parce que c'est tellement important de comprendre, non, le Dieu, il a dans son cœur le mariage. Et le mariage, pourquoi? Parce que c'est seulement dans cette alliance, dans cette unité, qu'on va pouvoir vivre un amour vrai. Et c'est vraiment bon de replacer cette vérité pour pas évacuer Dieu de ce domaine de notre vie, parce que tout le reste, ce que le serpent va nous proposer, en fait, ça va peut-être nous satisfaire quelques temps, mais ça va toujours finir par nous décevoir et aussi nous détruire.

0: Dans votre émission Vivant et Vrai, nous avons toujours le plaisir d'avoir Pauline Jouvet avec nous. Nous continuons à discuter sur son livre Du célibat à la vie du couple. Nous avons vu un premier mensonge qui est souvent là dans le cœur des célibataires qui pensent parfois que les désirs de Dieu sont opposés aux désirs de leur cœur. Mais comme on vient de l'entendre, Dieu a démontré un amour incroyable pour venir nous sauver, pour venir recréer une relation nouvelle avec nous. Et c'est par lui que nous vivons. Il veut pour nous une vie entière. Il se réjouit lorsque nous nous marions. Il se réjouit lorsque nous décidons d'être célibataires. Pour le servir, il ne sert à rien de se priver de l'amour d'un conjoint, mais simplement d'aimer notre Seigneur avec notre cœur. N'est-ce pas?
1: Oui, c'est cela, et c'est aussi un mensonge que j'aborde. Donc, je trouve que vous l'avez très bien dit en parlant du catholicisme. En fait, moi, j'ai aussi cet arrière-plan catholique. Et c'est vrai que même quand voilà, j'ai rencontré le vrai Jésus, je me suis convertie et donc j'ai quitté l'Église catholique, mais demeuraient en moi certains mensonges en fait qui s'étaient infiltrés et qui n'étaient pas complètement nettoyés. Et j'avais l'impression que en fait, ben si j'étais célibataire, c'était que Dieu le voulait ainsi et que je ne devais pas chercher à me marier. Parce que c'était finalement pas spirituel en fait de chercher à se marier, que c'était quelque chose juste uniquement charnel en fait. J'avais un peu ce mensonge qui me disait, parce que pendant des années j'avais vu sur le devant de la scène en fait que des célibataires consacrés. Finalement dans le catholicisme on a l'impression que pour être proche de Dieu il faut être célibataire, et donc ça amène subtilement ce mensonge que ben quand on est en couple, on est moins spirituel, on est moins proche de Dieu. Et en fait, c'est le premier mensonge que Dieu est venu déraciner en moi, en fait, simplement avec ces deux versets. Donc le premier, donc dans Genèse 2, qui dit « Il n'est pas bon que l'homme soit seul ». Donc c'est vraiment c'est vraiment Dieu qui a voulu que le couple qu'il a créé pour être son image, donc c'est quelque chose de entièrement spirituel et qui a, Paul va le dire, c'est un mystère en fait, c'est l'image de cette alliance que Dieu il forme avec les hommes. Donc oui, c'est spirituel à 100%. Et aussi, je suis tombée sur Ecclésiaste 4 qui dit deux hommes valent mieux qu'un parce que si l'un tombe, l'autre peut le relever, et qui continue en disant que une corde à trois brins n'est pas facilement rompue. Donc, ça représente aussi cette relation de couple avec Dieu au centre. Et ça peut parler aussi, bien sûr, de l'Église, pas forcément uniquement du couple, mais en tout cas, quand j'ai lu à ce moment-là, j'ai vraiment compris, ouais, mais le couple, c'est sur le cœur de Dieu. Et c'est quelque chose que Dieu, il veut pour moi. Et même s'il peut y avoir, bien sûr, certains cas où Dieu il peut vraiment donner ce don du célibat, je crois qu'en général,

0: Dieu a appelé l'homme et la femme à s'unir pour être son image, l'image d'un Dieu plein d'amour, qui, parce que c'est à l'amour qu'on a les uns pour les autres aussi que le monde va reconnaître qu'on est ses disciples. Donc il a créé ce couple pour être comme cette plus petite église, en fait, cellule d'église, pour amener la vie, en fait, pour amener son royaume. Et donc oui, c'est hautement spirituel, c'est hautement voulu par Dieu.
1: Est-ce qu'il y a un autre mensonge qui a eu du mal à partir de votre cœur? Un qui est resté et vous avez eu du mal à refuser ce mensonge et accepter la vérité de Dieu?
0: Oui, je peux parler de l'idéalisation du mariage. Je pense que j'avais beaucoup d'attentes. En fait, j'idéalisais plutôt par peur, en fait, par peur de la rencontre, peur de l'autre. Et finalement, c'était tellement plus confortable pour moi d'être dans plutôt un fantasme du mariage, un fantasme de l'homme parfait. Je dis souvent que j'attendais le Ken chrétien. Et en fait, ça a mis du temps à tomber. Je pense que c'était vraiment le fait d'avoir aussi vu des films, des comédies romantiques, ou simplement de, ben voilà, on vit dans le monde, en fait. On voit comment les couples se forment autour de nous. Et ça a amené une certaine image du mariage et que j'essayais de christianiser, en fait, dans ma tête. Mais j'avais des attentes qui n'étaient pas réelles, en fait. Et je pense que je me cachais derrière elles. Et il y a eu tout un chemin que Dieu a fait dans mon cœur. Déjà pour aller rencontrer mes frères chrétiens sans avoir des attentes de chercher à ce que chaque homme rencontré soit parfait, mais aussi de réaliser non mais moi déjà je ne suis pas parfaite et c'est vraiment Dieu qui est parfait et c'est lui qui nous transforme. Et ce qui est important, c'est dans le choix du conjoint, c'est de vraiment trouver quelqu'un qui est sur ce chemin, en fait, qui marche avec Dieu et qui est sur ce chemin aussi de laisser Dieu le transformer. Et c'est un mensonge que Dieu a continué à déraciner après quand j'ai commencé à construire un couple, puisque aujourd'hui je suis fiancée. Et ce mensonge était toujours un petit peu là et j'avais des fois des attentes aussi sur mon frère qui est aussi mon futur mari, des attentes qui n'étaient pas ajustées, qui amenaient de la pression. Et ça, c'est vraiment quelque chose que Dieu est aussi venu libérer et éradiquer de mon cœur pour pouvoir construire un couple qui est simplement un frère, une sœur qui marche dans l'humilité et dans le pardon et qui cherche Dieu ensemble et qui cherche à construire le royaume de Dieu ensemble.
1: C'est vrai que de idéaliser le mariage ou bien même la rencontre avec celui avec qui on veut se marier, c'est quelque chose que beaucoup de gens, je pense de jeunes filles ou de jeunes hommes, font. Et c'est vrai que à force d'idéaliser, de rêver de ce moment qui est souvent très attendu, les gens se trouvent dans une situation où ils savent plus du tout comment commencer, tant leur désir est grand de vouloir vivre cette expérience, de rencontrer quelqu'un avec qui partager justement leur vie. Comment sortir de ce cercle vicieux et d'aller plus loin?
0: Oui, alors c'était vraiment mon cas aussi. Je pense que je me mettais beaucoup de pression. Et à un moment, en fait, Dieu m'a reprise sur le sujet. J'ai juste réalisé, mais en fait, j'ai envie de me marier, mais je ne connais aucun homme célibataire chrétien. Donc, et j'attendais simplement que Dieu envoie l'être parfait vers moi. Mais si je ne connais aucun homme chrétien, comment est-ce que Dieu peut agir au milieu de cela? Donc, bien sûr, il peut faire que quelqu'un... tout est possible à Dieu. Mais Dieu m'a aussi repris en me disant, ben, ok, tu veux te marier, ben, qu'est-ce que tu fais pour cela? Et je ne priais même pas sur le sujet. Et en fait, juste de réaliser que, en fait, mon attitude n'était pas spirituelle et que j'avais le droit et même Dieu me demandait d'aller à la rencontre de l'autre. Ça fait tomber beaucoup de pression parce que j'ai compris qu'aller à la rencontre de l'autre, ça voulait pas forcément dire que ben, si je parle à quelqu'un, à un homme chrétien, ça ne veut pas dire que j'ai forcément envie tout de suite de me marier avec lui. Et du coup, c'était très bon parce que c'était un processus aussi vécu dans mon église où on a réalisé qu'il y avait beaucoup de pression aussi sur les célibataires et que dès que deux célibataires se rencontrent, on peut commencer à en parler, à se dire oh, est-ce qu'il y a quelque chose entre eux. Et mais en fait, on a pu vraiment sortir le fait de sortir ce sujet du tabou et de se dire non, ben il y a des célibataires, ben vraiment on vous encourage à vous rencontrer les uns les autres et ça veut pas dire de tout de suite rentrer dans une relation émotionnelle, mais simplement aller à la rencontre de son frère pour qui il est, c'est-à-dire un frère en Christ, avant toute chose, avant de plaquer des attentes sur la personne, avant de commencer à réfléchir, c'est lui, c'est pas lui, est-ce qu'il correspond à toute ma liste de critères, mais aller rencontrer l'autre simplement. Et Dieu m'a vraiment parlé de cette simplicité de cœur qu'ont les enfants. J'ai beaucoup observé les enfants dans leurs relations. Ils sont tellement simples et ça a été une inspiration pour moi de me dire, OK, je vais aller à la rencontre de mes frères simplement sans me demander si je veux me marier avec eux, mais simplement parce que ce sont des frères. Ils sont dignes d'être rencontrés. Ils ont des témoignages qui peuvent m'édifier. Et c'est vraiment ça qui a fait tomber petit à petit. Donc ça a été un chemin, toute cette pression, et j'ai pu rencontrer plus en plus de personnes de façon très simple pour finalement rencontrer celui avec qui j'ai décidé de construire un couple et puis ensuite de me fiancer.

0: Nous venons d'écouter ce duo si connu, interprété par Cécilia Cara et Damien Sargue, qui nous ont chanté « Aimé » de la comédie musicale « Roméo et Juliette » de « La haine à l'amour ». Un amour auquel beaucoup aspirent, mais qu'ils ne trouvent pas toujours. Retrouvons Moïse qui en parle avec Pauline Jouvet autour du livre « Du célibat à la vie de couple, le guide des futurs ex-célibataires ».
1: J'ai fait un peu cette expérience-là. Bon, moi, je suis pas du tout encore fiancé, mais c'est vrai que j'ai compris que si je voulais construire quoi que ce soit, il fallait tout simplement rencontrer les gens sans arrière-pensée, mais tout simplement pour connaître qui ils étaient. Et d'ailleurs, l'avantage de faire cela, c'est qu'on rencontre des gens très sympathiques, avec qui on va pas forcément se marier, mais avec qui on peut avoir de très bonnes relations.
2: Mmh, tout à fait.
1: Quelque chose qu'on m'a par contre souvent conseillé, mais j'ai jamais mis en pratique parce que ça correspondait pas à mon caractère, c'est de faire une liste de critères. Alors, vous non plus, vous le conseillez pas. Pourquoi?
2: Alors, en fait, moi, je dis oui, vous pouvez écrire une liste de critères, mais ensuite, mettez-la à la poubelle. Donc, pourquoi je dis ça? C'est parce qu'en fait, je pense que c'est bon d'écrire une liste de critères juste pour mettre à la lumière quels sont les critères qu'on a, parce que je pense que, alors j'ai l'impression que c'est un peu plus féminin, mais bon, je ne suis pas dans la tête des hommes, donc je ne sais pas, mais de toute façon on va avoir des critères en fait, que ce soit consciemment ou inconscient, et donc on va aller à la rencontre de l'autre un peu avec notre filtre de qu'est-ce qu'on aime, qu'est-ce qu'on n'aime pas, et lui, il est dans telle église, bon bah alors non, ou voilà, on peut avoir des préjugés, ou et donc ça peut être un bon exercice de faire une liste de critères pour en fait amener ces critères devant Dieu, et pour laisser Dieu juger ces critères, parce que je pense qu'il peut y avoir beaucoup de critères en nous qui sont pas justes en fait, qui sont liés peut-être à des peurs, à des expériences passées, à des préjugés, ou simplement à des manques de sécurité en nous. Par exemple, on a un problème avec les finances et donc on cherche un homme qui va nous rassurer dans ce domaine-là. Ben voilà, c'est pas forcément un critère de Dieu. C'est là, dans ce cas-là, il faut plutôt régler notre problème avec les finances et pas s'appuyer forcément sur l'autre. Donc, je trouve que c'est bon de vraiment soumettre ça à Dieu. Et ce que j'observe, c'est que dans la Bible, il y a un seul critère, et c'est un critère qui est vraiment important et que souvent on minimise dans notre liste de critères, c'est que vraiment nous devons, en tant que chrétiens, rencontrer nous marier avec un chrétien. Et c'est pas seulement chrétien, enfin, parce que bien sûr beaucoup de monde se dit chrétien, mais c'est quelqu'un avec qui on va pouvoir marcher ensemble spirituellement, on va pouvoir construire une unité spirituelle, on va pouvoir prier ensemble et on va pouvoir construire aussi le royaume de Dieu ensemble, parce que au final on va être une église, on va être une famille ensemble, et finalement est-ce que deux hommes marchent ensemble avant de se mettre d'accord? Non, donc on doit vraiment pouvoir trouver quelqu'un avec qui on va pouvoir se mettre en accord spirituel pour marcher d'un pas équilibré, en fait, sous le même joug. Et voilà, sans que ça blesse l'un ou l'autre, mais pour marcher ensemble avec Dieu.
1: Vous avez rappelé que nous étions un corps, âme et esprit. Et c'est vrai qu'une image forte du couple dans le monde, c'est l'acte sexuel. C'est vrai que souvent, on voit des films où les couples se font et puis directement, ils ont un rapport sexuel, comme si tout se résumait à cela. Quelle est la place de l'acte sexuel pour vous dans le mariage?
2: Je crois que c'est l'acte sexuel. Alors, je ne suis pas encore mariée, donc c'est difficile d'en parler parce que je n'ai pas expérimenté, mais il me semble que c'est vraiment le couronnement, en fait, de cette unité que Dieu veut entre l'homme et la femme. Et c'est vrai que moi, personnellement, dans ma façon de construire un couple avant le mariage, j'ai vraiment nous focalisons vraiment sur l'unité spirituelle que Dieu nous appelle à vivre, parce que je crois que c'est cette unité spirituelle qui ensuite va amener l'unité sur les autres niveaux. Et c'est ce qu'on expérimente déjà au niveau de l'âme, c'est-à-dire que le plus on va être unis dans la prière et dans ce que nous recevons de Dieu, et plus nous allons avoir une amitié forte, nous allons développer une affection. Et bien sûr, nous allons être en accord sur beaucoup plus de sujets. Donc, ça amène vraiment cette unité au niveau de l'âme. Et je pense que cette unité spirituelle va amener aussi une unité après le mariage dans le corps, aussi dans l'acte sexuel. Et bien sûr, je crois que l'acte sexuel a vraiment toute sa place dans le mariage, que c'est une part importante, comme le dit la Bible. L'apôtre Paul dit de ne pas se refuser l'un à l'autre. Donc je pense que c'est ça fait partie du mariage que Dieu a voulu, et c'est vraiment une représentation aussi physique de ce qui se passe entre Dieu et les hommes au niveau du cœur, en fait.

0: C'était la chanson de l'amour de l'auteur-compositeur Pierre Francis. Aujourd'hui, sur Radio Bonne Nouvelle, dans votre émission Vivant et Vrai, nous accueillons Pauline Jouvet qui vient d'écrire un livre du célibat à la vie de couple. Si vous avez pu suivre cette interview et qu'il vous a plu, écoutons Pauline Jouvet qui nous explique où trouver son livre.
1: Alors, vous pouvez trouver mon livre sur mon blog, donc libérépouraimer.com. Sur le blog, vous trouverez aussi plein d'autres articles sur des sujets que je n'aborde pas dans le livre. Par exemple, on parlait de sexualité, donc j'en parle notamment sur le blog, j'en parle pas dans le livre parce que c'était pas le sujet principal. Et donc, vous trouverez aussi une version e-book prochainement sur le blog. Et ensuite, vous pouvez le trouver, bien sûr, dans les librairies chrétiennes CLC en France. Et si vous êtes en Suisse, donc si le distributeur, c'est RDF Éditions. Il y a aussi un distributeur pour la Belgique. Donc, je pense que dans librairies chrétiennes, dans ces pays-là, c'est aussi accessible.
2: Ben, merci beaucoup. Alors, on va aller maintenant dans notre domaine que celui du mariage. On va s'intéresser à votre mariage, mais avec le Seigneur, qui a commencé il y a maintenant quelques années. Donc, ce que je voulais vous proposer, c'est un peu de que vous nous racontiez comment vous êtes arrivé de votre enfance à bien servir le Seigneur, à vous décider du coup de lui consacrer sa vie au point où vous étiez même pas sûr de vous marier pour pouvoir le servir.
1: Oui, alors en fait, j'ai grandi dans un milieu chrétien avec une maman catholique et un père protestant, et j'ai expérimenté. En fait, j'ai pas expérimenté, mais j'ai vu beaucoup de choses dans ce milieu chrétien, notamment des choses surnaturelles. Donc, j'entendais beaucoup d'histoires de guérison. J'ai vu aussi des choses qui paraissaient surnaturelles, des personnes qui rigolaient, qui parlaient en langue, beaucoup de choses comme ça. Et je me disais, ok, il y a quelque chose de spirituel. Mais comment rencontrer Dieu? Ça ne répondait pas vraiment à cette question-là, en fait. Et même, ça pouvait apporter une frustration où je me disais, ok, pourquoi c'est pour les autres? Et j'avais l'impression que Dieu, c'était plutôt comme une énergie ou qui nous tombe dessus, quand on ne s'y attend pas. Et qui, et puis finalement, si ça ne nous tombe pas dessus, ben, on n'est pas. Nous ne sommes pas l'élu, ou je ne sais pas. Enfin, voilà. En tout cas, j'avais vraiment une fausse image de Dieu dans ce milieu-là. Et j'étais donc en même temps, j'étais beaucoup dans l'église catholique où j'avais fait tous les sacrements. Et à un moment, quand j'avais 17 ans, j'ai choisi dans une conférence chrétienne œcuménique de donner ma vie à Jésus. C'était quelque chose de proposé et je me suis dit, ben oui, c'est ça la solution, c'est de donner ma vie à Jésus, comme ça, j'ai plus besoin de gérer ma vie, lui, il va la gérer, et je lui poserai des questions, et puis lui, il va me montrer quelles études je dois faire, comment rencontrer mon Ken chrétien, voilà, tout, sur tous les domaines. Et donc, j'ai fait ça, et après ça, j'ai commencé vraiment à poser des questions à Dieu, et j'avais des réponses qui venaient. Et je marchais en fait beaucoup par les signes, par si demain il se passe ça, je ferai ça. Et puis les signes arrivaient, et puis après j'avais de plus en plus envie d'aller dans des rencontres chrétiennes, et je ressentais en fait une présence. Et en fait je raconte tout ça, mais pour moi à ce moment-là je ne connaissais pas Dieu. En fait je ne connaissais pas le véritable Dieu, je vivais des choses surnaturelles. À côté de tout cela, je n'avais pas une vie sainte. En fait, j'avais pas une vie qui plaît à Dieu. Et j'étais confuse sur beaucoup de sujets. Par exemple, je voyais, j'avais des amis musulmans et je voyais qu'ils vivaient la même chose que moi, en fait. Je voyais qu'ils voyaient aussi des guérisons. Je voyais qu'ils ressentaient la présence de Dieu. Et donc, je me disais, ok, en fait, c'est le même Dieu. Mais donc, j'étais de plus en plus confuse. Et finalement, plus en plus perdue sur mais qui est Jésus et pourquoi on a besoin de Jésus. C'était pas clair du tout pour moi. Je me disais, ok, ben Jésus c'est un chemin vers Dieu, mais finalement il y a aussi d'autres chemins. Donc j'étais vraiment dans cette pensée-là que finalement Dieu est dans toute religion, dans toute chose. Et après, dans ma vie personnelle, j'ai expérimenté de plus en plus, en tant que jeune adulte, la dépression. Et aussi, donc, quand je dis que je n'avais pas une vie simple, c'est-à-dire que j'avais des valeurs chrétiennes, mais je n'arrivais pas du tout à lutter contre le péché. C'est-à-dire que il n'y avait aucun changement dans ma vie. Je vivais des choses surnaturelles, mais je luttais avec la colère, je luttais avec beaucoup de choses. Et donc, finalement, voilà, c'était des expériences surnaturelles, mais sans réellement de changement dans ma vie, sans vie de disciple derrière. Et puis, finalement, c'est quand j'ai vécu à Paris que j'ai rencontré des chrétiens, où là, j'ai ressenti quelque chose de différent. En fait, j'ai débarqué dans leur salon, puisqu'ils se réunissaient pour prier chez eux. Et là, j'ai senti la présence de Dieu, mais c'était différent de ce que j'avais pu sentir avant. Et à partir de là, j'avais vraiment envie de prier tout le temps. Et en fait, ce que j'étais en train de découvrir, même si je mettais pas les mots dessus à l'époque, c'était la sainteté de Dieu. En fait, c'était que ces personnes, elles avaient un respect pour Dieu et elles avaient la haine du péché et elles aimaient Dieu. Et en fait, c'est comme si ce que j'avais vécu avant, je croyais que c'était Jésus, je croyais que c'était Dieu, mais c'était un faux Jésus, c'était un faux Dieu. Et là, quand j'ai commencé à expérimenter ça, ben, j'avais vraiment quelque chose qui se réveillait en moi, qui désirait connaître le vrai Dieu. Et un jour qui a vraiment changé, en fait, je suis partie en mission avec deux personnes de cette église. Et parce que bien sûr, je me croyais vraiment chrétienne, mature, tout ça, alors que je ne l'étais pas du tout. Et en fait, là, ils ont pu connaître un peu plus ma vie, mes croyances. En fait, j'en ai plus proche. Et là, ils ont commencé à me confronter, en fait. Et notamment ben, le fait que je ne pouvais pas prier plusieurs dieux. Je pouvais pas prier Dieu et puis après mettre une bougie devant Marie. Et en fait, ça, je l'avais déjà entendu. Mais là, ils m'ont vraiment, en fait, demandé à Dieu qu'est-ce qu'il en pensait, en fait. Et là, j'ai amené ça devant Dieu. Et j'ai dit à Dieu, OK, s'il y a quelque chose qui ne te plaît pas dans ma vie, ou que j'ai fait et qui n'est pas de toi, ben, je prie que tu me montres. Et là, Dieu m'a ramené plein de souvenirs, en fait, de plein de choses que j'avais pu faire dans des rassemblements chrétiens en croyant que c'était Dieu. Et il m'a montré que ce n'était pas lui, en fait, que j'adorais. Et il m'a montré toutes les conséquences que ça avait eu dans ma vie. Donc, notamment la dépression ou beaucoup de choses où, du coup, je croyais que Dieu était contre moi parce qu'il m'arrivait plein de mauvaises choses. Mais en fait, non, c'est que je n'avais pas confié ma vie au vrai Dieu et je ne connaissais pas le vrai Dieu. Et là, ça a été vraiment une conviction dans mon cœur. Et j'ai eu une conviction tout de suite que je devais vraiment me faire baptiser et appartenir au vrai Dieu. Alors jusque-là, j'étais vraiment contre cette idée parce que je pensais que mon baptême de bébé était tout à fait valable. Et là, je me suis dit non, je veux vraiment appartenir à Jésus seul et je veux me séparer de tout ce que j'ai pu vivre spirituellement avant qui n'était pas en fait le vrai Dieu. Donc je me suis repentie. J'ai eu pour la première fois une véritable conviction de péché. Je me suis faite baptiser. Et à partir de là, il y a une grande liberté qui est venue dans mon cœur. Donc, bien sûr, la dépression est partie. Et j'ai commencé à dévorer la Bible. Avant, je ne la comprenais pas. Je ne comprenais pas du tout ce que je lisais. Et là, c'est devenu très clair, même l'Ancien Testament. Et j'ai compris qui était Dieu dans tout l'amour qu'il a pour nous. Et aussi toute la sainteté. Et que c'est un Dieu qui ne tolère pas les idoles et qui déteste le péché parce que le péché nous détruit, parce qu'il nous aime. Et aussi comprendre que, en fait, je n'étais pas juste une victime, mais que j'étais responsable, en fait, de mes actes, que mes actes avaient des conséquences. Et du coup, j'ai vraiment reçu ce cœur pour suivre Dieu, pour apprendre à le connaître, à vivre l'intimité avec lui et à le suivre. Et ça a été, c'était il y a 5 ans, et c'était le début d'un chemin avec le Père.

0: Il y a 5 ans, tu étais en Égypte, non?
1: Voilà, c'est ça. C'est en Égypte que j'ai vécu cela.
0: Tu sais que c'est comique. Hein. Il faut connaître un peu la Bible, mais c'est parce que le prophète Jérémie, il avait été enlevé d'Israël, amené en Égypte de force par ses compatriotes. Là-bas, il leur a justement dit de ne pas prier la reine du ciel.
1: Mmh.
0: Toi aussi, on t'a dit la même chose. Mais à la différence des Israélites, à l'époque de Jérémie, tu as su écouter le conseil de Dieu et te détourner de la reine du ciel.
1: C'est ça, parce qu'en fait, derrière cette prière à Marie, bien sûr, c'est pas Marie, la maman de Jésus, qui va faire des miracles, qui va agir, mais c'est un autre esprit. Et c'est cet esprit de reine du ciel, en fait, qu'on voit déjà dans la Bible, dans aujourd'hui, continue à attirer, à séduire les chrétiens.
0: Alors, tu continues à servir le Seigneur, à aller en mission. Parle-nous un peu d'expérience que tu as faite. Enfin, qu'est-ce qui a changé dans ton cœur, par exemple, suite du coup à ce temps en Égypte? Parce que je sais que tu es allé dans d'autres pays comme le Liban. Quelle était l'optique du coup?
1: Oui, donc c'était un an après cette conversion que j'ai senti l'appel d'aller au Liban. Donc j'avais étudié l'arabe en tant qu'étudiante et j'avais déjà vécu au Liban aussi en tant qu'étudiante. Donc j'avais vraiment à cœur d'y retourner pour partager en fait tout ce que Dieu m'avait permis d'expérimenter avec lui et de partager notamment ce message fort qui est peu entendu dans les églises, mais de la repentance et de Dieu qui cherche une épouse sans tache ni ride. Et donc c'est-à-dire un peuple qui l'aime, qui le choisit et aussi qui a un désir de sainteté. Et donc je suis allée au Liban pendant un an et j'ai pu partager en fait ce message à un petit groupe que j'ai accompagné, j'ai enseigné sur ce sujet-là. Et puis suite à cela, j'ai senti Dieu me ramener en France. Et là, j'ai pu, donc c'est depuis 2 ans que j'ai pu, c'est comme si le Liban avait été un entraînement, parce que c'était en fait pour un temps court. Et ensuite, en France, j'ai pu vraiment planter, c'est-à-dire amener des personnes à Christ, mais aussi démarrer des groupes de maison avec eux et les enseigner, les entraîner aussi pour évangéliser, pour prendre des responsabilités. Donc c'est ce que je fais quasiment à plein temps, peut-être depuis 2 ans.
0: Ben, Pauline Jouet, merci beaucoup. Puis on va te souhaiter un très très beau mariage. Et à la prochaine sur les ondes de Radio Bonne Nouvelle.
1: Merci beaucoup.
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Quelle belle ode à l'amour. À cet amour entre un homme et une femme que vient de nous chanter Édith Piaf. Alors c'est pas un sujet qu'on peut prendre à la légère. L'amour est quelque chose de magnifique, est un feu comme le dit le cantique des cantiques. Et pourtant ce feu peut faire bien du mal. Bien du mal si on reste frustré à se demander quand arrivera notre bien-aimé, notre âme sœur. Ou bien si l'on choisit à la légère quelqu'un qui hélas n'est pas vraiment fait pour partager la vie avec nous. Pour avoir de bons conseils, je vous rappelle ce livre que Pauline Jouvet a écrit, du célibat à la vie de couple, le guide des futurs ex-célibataires. Vu qu'on a déjà pas mal parlé, je vais pas en rajouter trop et je vous souhaite une bonne journée sur Radio Bonne Nouvelle. Bonne écoute et soyez richement

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Merci, et c'est avec plaisir que nous commençons notre programme avant que M. Kayayan nous parle avec les groupes musicaux de l'Assemblée chrétienne de Nîmes à partir de son album « Adieu soit la gloire ». Par la suite, il y aura M. Kayayan et ses perspectives bibliques, perspectives réformées, la voix de l'Évangile et encore une émission par M. Choiquier sur la dépression. Non, pardon, les épreuves qui nous assaillent parfois. Et nous avons aussi invité M. Francis Bellet de nous parler du retour de Jésus-Christ, un sujet d'intérêt à beaucoup de chrétiens catholiques, protestants, évangéliques et autres. Bonne écoute, les groupes musicaux de l'Assemblée de Nîmes. Oui, je peux vous dire qu'ils vont commencer en chantant le psaume 36 et par la suite, on va les inviter à chanter deux autres chants chrétiens contemporains.

0: Merci aux groupes musicaux de l'Assemblée de Nîmes. Et maintenant, c'est avec plaisir qu'on passe l'antenne à Monsieur le pasteur Caillon, pasteur réformé, qui nous parlera de deux personnages de la Bible qui sont peut-être méconnus, Caïn et Abel, les deux enfants de Adam et Ève. Monsieur le pasteur Caillon de l'émission Perspective Réformée.
1: Voici, chers auditeurs, chères auditrices, dans l'histoire biblique, une série proposée par Perspective Réformée, le récit de Caïn et d'Abel dans le livre de la Genèse, dans la Bible, premier livre de la Bible, au chapitre 4. Je vous en lis donc une première partie du verset 1er au verset 16. Écoutez donc le récit biblique d'abord et comme toujours, je vous proposerai une brève explication de cette histoire. Caïn et Abel dans le livre de la Genèse au chapitre 4. Vous en avez déjà entendu parler de Caïn, le premier fratricide. Essayons de tirer donc une leçon de ce sujet éminemment grave. L'homme connut Ève, sa femme. C'est une manière de dire que l'homme est un premier fratricide. Essayons de tirer donc une leçon de ce sujet éminemment grave. L'homme connut

certain temps, Caïn apporta des fruits du sol comme offrande à l'Éternel. Abel, lui, apporta des premiers-nés de son petit bétail avec leur graisse. L'Éternel porta un regard favorable sur Abel et sur son offrande, mais il ne porta pas un regard favorable sur Caïn ni sur son offrande. Caïn fut très irrité et son visage fut abattu. L'Éternel dit à Caïn, « Pourquoi es-tu irrité? Pourquoi ton visage est-il abattu? Si tu agis bien, tu relèveras la tête, mais si tu n'agis pas bien, le péché tapit à ta porte et ses désirs se portent vers toi, mais toi, domine sur lui. » Cependant, Caïn adressa la parole à son frère Abel, et comme ils étaient dans les champs, Caïn se dressa contre son frère Abel et le tua. L'Éternel dit à Caïn, « Où est ton frère Abel ?» Il répondit, « Je ne sais pas. Suis-je le gardien de mon frère, moi ?» Alors Dieu dit, « Qu'as-tu fait ? La voix du sang de ton frère crie du sol jusqu'à moi. Maintenant, tu seras maudit loin du sol qui a couvert sa bouche pour recevoir de ta main le sang de ton frère. Quand tu cultiveras le sol, il ne te donnera plus sa richesse. Tu seras errant et tremblant sur la terre. » Caïn dit à l'Éternel, « Le poids de ma faute est trop grand pour être supporté. Tu me chasses aujourd'hui loin du sol arable. Je devrais me cacher loin de ta face. Je serai errant et tremblant sur la terre, et si quelqu'un me trouve, il me tuera. » L'Éternel lui dit, « Si quelqu'un tue Caïn, on le vengera cette fois. » Et l'Éternel mit un signe sur Caïn pour que ceux qui le trouveraient ne le frappent pas. Puis Caïn sortit de la présence de l'Éternel et partit habiter dans la terre de Nod, à l'est d'Éden. Essayons donc d'expliquer le sujet de ce chapitre 4e du livre de la Genèse qui nous a rapporté l'histoire de Caïn et d'Abel, Caïn le premier fratricide. Les conséquences de la révolte d'Adam et d'Ève vont se dérouler d'une manière aussi inéluctable, inévitable que l'arbre sort de la graine. Parce qu'il a cru le serpent, l'homme se préférera à Dieu qui lui a été peint comme son ennemi. Le prochain, du même coup, devient ennemi. Dès que Dieu est considéré notre ennemi, l'homme, notre prochain, aussi sera considéré notre ennemi. C'est l'histoire de Caïn et d'Abel, c'est aussi notre propre histoire de tous les hommes. Pour quelle raison Caïn déteste-t-il Abel? Parce que l'offrande de son frère est préférée à la sienne. Et pourquoi cette préférence de Dieu? Nous nous trouvons ici en face du mystère de la libre grâce de Dieu et qui agrée qui il veut de son élection libre divine. Certes, nous pouvons supposer que Caïn, en tant qu'aîné, croyait avoir droit à la faveur de Dieu, alors qu'Abel offrait son sacrifice avec une humble foi en la seule miséricorde de Dieu. Mais il ne faut pas chercher ici des raisons humaines, car Dieu fait grâce à qui il veut. Nous ne lisons pas une histoire psychologique ici. Nous ne sommes qu'en présence de la révélation de Dieu, de sa grâce, de sa liberté, du salut, et même, disons-le, même si cela nous déplaît, même de sa colère, de son jugement, de sa condamnation. Nous ne pouvons pas nous dicter à Dieu, nous ne pouvons pas le dominer, nous ne pouvons pas lui proposer nos savoir-faire. Dieu reste libre, mais sachant qu'il fait grâce à celui qui, dans toute l'humilité, comme Abel, fait un sacrifice et lui apporte l'humble expression de sa foi. Cette liberté de Dieu est parfaitement gratuite. Elle est gratuite, donc, et ne supprime jamais la responsabilité de l'homme. Elle ne libère pas Caïn de son devoir d'amour envers son frère. D'ailleurs, lorsque Caïn, irrité, sent monter en lui la haine fratricide, Dieu, dans sa bonté, ne le laisse pas seul. Il lui adresse déjà la parole. Il l'exhorte à bien agir et l'avertit du danger. L'ennemi le guette. Mais Caïn n'écoute pas l'appel de Dieu. Il s'abandonne à la tentation. Il semble même que le commandement divin ait augmenté la séduction du péché. Celui-ci l'emporte. Caïn se jette sur son frère et le tue. L'homme, parce qu'il s'est séparé de Dieu, se sépare des autres hommes.
n'aimant plus

Son père, il ne peut plus aimer ses frères, tant il est vrai que seule l'obéissance au premier commandement du sommaire de la loi rend capable d'obéir au second. Vous vous souvenez? Tu aimeras le Seigneur ton Dieu de tout ton cœur, de toute ta force, de toute ta pensée, et le second qui lui est semblable, tu aimeras ton prochain comme toi-même. C'est Jésus qui l'a résumé également. Dieu, au moment de la chute, demandait à Adam, « Où es-tu ?» Maintenant, il pose là à Caïn une question semblable. Où est ton frère? Chaque fois, la réponse est la même. La fuite devant la responsabilité et le refus de confesser son péché. Alors ici aussi, c'est le moment de la condamnation. Le meurtrier est maudit et le sol qu'il cultive à la sueur de son front deviendra encore davantage son adversaire. Désormais, Caïn errera à la surface de la terre, où l'homme ne sera plus jamais en paix avec Dieu ni avec ses frères. Oui, Martin Luther, le réformateur allemand, avait raison de noter qu'ici est peinte notre chute du ciel en enfer. Caïn, dans son désespoir, se rend compte de ce que signifie de terrible pour lui cette malédiction. Peut-être commence-t-il à découvrir l'horreur de son péché. Il pousse vers Dieu le cri de la créature aux abois, de créature désespérée. L'existence même lui apparaît désormais impossible. Alors, Dieu, comme il le fit pour Adam, ajoute à la malédiction la promesse. Caïn, courbé sous la condamnation, sera quand même protégé par la bonté de son juge. Dieu ne le détruit pas. Et il interdit à quiconque de mettre fin à cette vie misérable. Sur le front de Caïn, on peut dire qu'il met le signe de sa grâce qui le protégera jusqu'au jour dont il ne parle pas, mais qu'il n'exclut pas, où la délivrance promise à Adam sera accordée aussi à Caïn. Caïn sera aussi au bénéfice de la promesse de l'incarnation, de la venue ici-bas, du Fils unique de Dieu, de notre Sauveur Jésus-Christ. Certains commentateurs pensent que le signe dont Caïn est marqué, c'est le signe de la croix. Ce n'est là qu'une supposition, je ne peux pas vous l'affirmer. Ce qui est certain pour nous, c'est que la grâce de Dieu envers le pécheur qu'il condamne, mais que dans son amour il veut sauver, est toujours liée à Jésus-Christ. Et c'est qu'ainsi, irrésistiblement, le nom de Sauveur et la réalité de son salut s'imposent à la pensée du chrétien, dans ce passage comme partout où, obscurément, mais certainement, la bonté de Dieu est proclamée dans l'Ancien Testament. Les descendants de Caïn commencent à bâtir des villes, c'est ce que dit la fin du chapitre que je ne vous ai pas lu, à inventer des outils, ils sont des artisans de la civilisation. La capacité de l'homme n'est pas supprimée, elle se manifeste dans l'art et la technique. Son étonnante capacité d'invention reste sous la bénédiction. Croissez, multipliez, soumettez-vous la terre, avait dit Dieu à Adam et à Ève. Et aussi sous la malédiction pourtant. L'homme s'émancipe et s'éloigne de Dieu, mais de même que la tour de Babel n'est jamais finie, le but de l'homme sans Dieu.

n'entendons pas souvent les chœurs d'hommes chanter, sauf peut-être au Pays Basque lors des fêtes du village. Mais il y a des chœurs d'hommes un peu partout en France et en France francophone, c'est-à-dire en Europe francophone. Nous aurons maintenant le plaisir d'entendre un chœur d'hommes qui nous vient du Borinage en Belgique.

Eh bien, j'espère que vous avez apprécié les chants de ces hommes belges qui, pour la plupart d'entre eux, travaillent dans les mines de charbon, mais qui chantent leur foi. Maintenant, c'est une chanteuse, Sandy Patty, qui nous vient d'outre-mer. Elle est chanteuse mère de famille et à partir de son album qui s'intitule Hymns Just For You ou Les Cantiques Juste Pour Toi, elle chantera un medley It Is Well With My Soul.

C'est La Voix de l'Évangile, une émission présentée par Frédéric Baudin et Ray Cornbeau à la régie pour nous assister. Nous sommes heureux de retrouver également Samuel Foucachon. Samuel Foucachon est étudiant dans une faculté de théologie et il se prépare, disons, à parler davantage de la Bible et des choses qui concernent, disons, sa foi en Dieu. Et pour se préparer, ma foi, il est bon aussi de parler à la radio, de commencer à parler à des auditeurs, même si on les voit pas, c'est toujours bon de s'exercer. Dans ce sens, il a voulu nous parler de la crainte de Dieu. Crainte de Dieu, un sujet peut-être un peu difficile, du respect que nous avons pour Dieu et comment avoir ce respect, pourquoi, enfin toutes ces questions. Samuel Foucachon reviendra dessus dans un instant. Nous allons écouter pour notre part Dany et Moïse. Dany et Moïse qui nous chantent, eh bien, dis-leur précisément, dis-leur, dis au monde la vérité, dis au monde ce que Jésus a fait pour chacun. Dis-leur.

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1: Eh bien, chers auditeurs, nous nous retrouvons aujourd'hui pour aborder le second thème sur le sujet « Quelle crainte avons-nous pour Dieu ?» Nous avons vu la dernière fois et nous avons affirmé que votre crainte de Dieu doit vous libérer de toute crainte du monde. Et nous avons donc vu que si nous craignons Dieu en priorité, cela nous libère en effet de tout souci. Et qu'au contraire, si nous ne craignons pas Dieu, nous pouvons nous faire écraser par nos craintes du monde, par nos soucis du monde. Eh bien, je vous invite maintenant à continuer notre lecture dans le 10e chapitre de l'évangile de Matthieu, en reprenant le dernier verset de la dernière fois, le verset 31, et en continuant versets 32 et 33. Jésus dit à ses disciples, au verset 31, « Soyez donc sans crainte, vous valez plus que beaucoup de moineaux. » Et au verset 32, Jésus nous dit « C'est pourquoi quiconque me confessera devant les hommes, je le confesserai moi aussi devant mon Père qui est dans les cieux. Mais quiconque me reniera devant les hommes, je le renierai moi aussi devant mon Père qui est dans les cieux. » Alors aujourd'hui, nous allons voir ce deuxième thème. Autant avant, nous disions que votre crainte de Dieu peut vous libérer de toute crainte du monde. Aujourd'hui, nous verrons que votre crainte de Dieu doit vous amener à confesser son nom. Pour les disciples, le message fut clair, il fut même limpide. Et nous voyons un exemple parmi tant d'autres dans les Actes des Apôtres au chapitre 4 et au verset 19. Nous avons là Pierre et Jean qui répondent devant le Sanhédrin, « Est-il juste devant Dieu de vous obéir plutôt qu'à Dieu ?» Ils avaient là parfaitement compris le message que la priorité était de craindre Dieu et de confesser son nom. Nous avons bien des exemples où des chrétiens en pleine persécution n'hésitaient pas à confesser le nom de Jésus-Christ, et même certains ont eu le courage jusqu'à écrire des lettres au gouverneur. Nous avons l'exemple, par exemple, d'Apollinaire, qui a écrit à l'empereur Marc Aurèle au risque de sa vie. Et vous, cher auditeur, peut-être vous dites-vous, je n'ai qu'une petite foi, je ne suis pas un évangéliste, j'ai une foi timide qui ne me permet pas d'avoir autant d'envergure dans mon témoignage. Vous direz peut-être que vous ne vous sentez pas appelé à faire du porte-à-porte, à prêcher dans la rue. Pourtant, si nous craignons Dieu, nous sommes amenés à confesser son nom. Je crois qu'il y a des situations dans la vie où nous pouvons confesser son nom. Et j'irai même plus loin, il y a des situations où nous le devons. Nous devons en effet parfois confesser le nom de Jésus-Christ, car ne pas confesser le nom de Jésus, c'est laisser faire l'œuvre de l'adversaire, c'est laisser faire l'œuvre du diable. C'est avoir plus de crainte pour les hommes, pour le diable, que pour Dieu. Or, Jésus-Christ est clair au verset 32 et 33. « C'est pourquoi quiconque me confessera devant les hommes, dit Jésus, je le confesserai moi aussi devant mon Père qui est dans les cieux. Mais quiconque me reniera devant les hommes, je le renierai moi aussi devant mon Père qui est dans les cieux. »

Hébreux chapitre 12, versets 28 et 29 nous donnent une idée comment confesser le nom de Jésus dans l'Église. C'est pourquoi, dit l'auteur, puisque nous recevons un royaume inébranlable, ayons de la reconnaissance en rendant à Dieu un culte qui lui soit agréable avec piété et avec crainte. Car notre Dieu est aussi un feu dévorant. Dans l'Église, si nous sommes croyants, si nous craignons Dieu, on ne doit pas avoir de problème à confesser son nom. Rendre un culte à Dieu est synonyme dans l'hébreu comme dans le grec à rendre service, à travailler. Et donc, on peut voir par là que toute notre vie est un culte à Dieu. Toute notre vie est une confession du nom de Jésus. Souvenez-vous, la dernière émission, nous avons vu que craindre Dieu nous amène à être libérés de toute autre crainte. Et bien de même, étant libérés de toute crainte du monde, de toute crainte des hommes, nous pouvons, dans notre vie de tous les jours, être un témoin pour Jésus-Christ et confesser son nom. Si nous craignons Dieu, nous devons confesser son nom. Nous avons enfin l'exemple de Jésus. Jésus est celui qui doit être aimé, honoré, respecté, vénéré. Jésus est celui pour lequel nous devons avoir de la crainte. Pourquoi ? Car lui, Jésus, lui 100% Dieu, lui 100% homme venu sur terre, fut parfaitement obéissant et il eut toute sa vie une grande crainte de son Père et il a été parfaitement obéissant. Sa crainte fut complète et parfaite. Comme j'ai besoin de l'imiter, car ma confession de Jésus-Christ est insuffisante. Est-ce que votre crainte pour Dieu vous amène à confesser son nom? Ou est-ce que vous avez plus de crainte des hommes? Souvenons-nous ces versets 32 et 33. Souvenons-nous que quiconque confessera devant les hommes le nom de Jésus sera reçu devant le Père. N'oublions pas que Dieu veut nous libérer. Il veut nous libérer de toute crainte afin de pouvoir confesser le nom de son Fils.

0: après ce beau cantique chanté par le chœur des étudiants de la faculté de théologie évangélique de Vaux-sur-Seine, et Francis Bellet qui nous parlera du retour de Jésus-Christ selon quelques passages prophétiques de la Sainte Bible.
1: Le message de l'Écriture est centré sur Jésus-Christ. C'est lui qu'elle annonce, parce que c'est lui qui est la réponse à toutes les questions, la solution à tous les problèmes. Il est la réponse parce qu'il est lumière, vérité et vie. Il est la lumière qui nous permet d'y voir clair en nous-mêmes et autour de nous. Il est la vérité parce qu'il dit la vérité sur l'homme et donne à ses mots le vrai remède. Il est la vie parce qu'il apporte délivrance, transformation, épanouissement. Jésus-Christ est venu comme les prophètes de l'Ancien Testament l'avaient annoncé. Aujourd'hui, tout peut être différent pour celui qui accepte Jésus-Christ comme sauveur, comme appui, comme guide. Mais l'histoire est là qui atteste que l'homme ne veut pas de Dieu et préfère conduire sa vie comme il l'entend. Jésus-Christ est venu chez les siens, les Juifs, et les siens ne l'ont pas reçu. Il a été annoncé aux nations qui ne l'ont reçu que superficiellement. Les pays que nous disons chrétiens donne une bien triste image de l'évangile de Jésus-Christ. En fait, plusieurs font remarquer que notre civilisation est déjà post-chrétienne. C'est dire que la société dans laquelle nous vivons n'est pas chrétienne, parce que dans la réalité quotidienne, elle renie le Christ et son message. Face à cette constatation, les paroles du Christ et de ses apôtres prennent un relief saisissant. Ce déclin de la foi, l'abandon des vérités essentielles qui nous sont enseignées par l'Évangile, le développement du mal, de la violence, de la méchanceté des hommes et leur hypocrisie, tout cela est annoncé par les Écritures. Nous devons d'autant plus faire attention et prendre garde aux avertissements qui nous sont donnés. La prophétie, dit l'apôtre Pierre, est comme une lampe qui brille dans un lieu obscur jusqu'à ce que le jour vienne apparaître. « Vous faites bien d'y prêter attention », ajoute-t-il. Le temps de crise mondiale que nous traversons, doit nous inciter à chercher Dieu. Ce qui arriva du temps de Noé à annoncer Jésus-Christ, arrivera de même à l'avènement du Fils de l'homme. Car dans les jours qui précédèrent le déluge, les hommes mangeaient et buvaient, se mariaient et mariaient leurs enfants, jusqu'au jour où Noé entra dans l'arche. Et ils ne se doutèrent de rien, jusqu'à ce que le déluge vint et les emporta tous. Il en sera de même à l'avènement du Fils de l'homme. Ce qui arriva du temps de Lot arrivera pareillement. Les hommes mangeaient, buvaient, se mariaient et mariaient leurs enfants, achetaient, vendaient, plantaient, bâtissaient. Mais le jour où Lot sortit de Sodome, une pluie de feu et de soufre tomba du ciel et les fit tous périr. Il en sera de même le jour où le Fils de l'homme paraîtra. Alors, de deux hommes qui seront dans un champ, l'un sera pris, l'autre laissé. De deux femmes qui moudront à la meule, l'une sera prise et l'autre laissée. Veillez donc, puisque vous ne savez pas le jour où votre Seigneur viendra. Tenez-vous prêts, car le Fils de l'homme viendra à l'heure où vous n'y penserez pas. Que ferons-nous de ces avertissements? Ne nous laissons pas entraîner par la montée du mal. Tout le monde le fait, alors pourquoi ne le ferais-je pas aussi? Les gens ne croient plus en Dieu, alors comment croirais-je sans passer pour un naïf, sans être ridicule? C'est peut-être ce que vous pensez. Alors, nous disons, ne regardons pas vers les autres. Ne soyons pas comme les moutons de Panurge. Dieu s'adresse à nous d'une manière personnelle. À celui qui a soif, dit-il, je donnerai de la source de l'eau de la vie, gratuitement. À celui qui vaincra et qui gardera jusqu'à la fin mes œuvres, je donnerai autorité sur les nations. Je le ferai asseoir avec moi sur mon trône, comme j'ai vaincu et me suis assis avec mon Père sur son trône. Plus que jamais, aujourd'hui, l'appel de Dieu retentit. Les signes qui annoncent que le retour de Jésus est proche se multiplient. Nous avons eu l'occasion de les étudier. N'endurcissons donc pas notre cœur. Si la parole de Dieu nous touche, laissons-nous reprendre par elle. Elle fera de nous des fils et des filles de Dieu et nous saurons discerner mieux encore dans quel temps nous sommes, et nous comprendrons mieux encore que la délivrance ne pourra pas venir des hommes, ne pourra pas venir de la terre, mais du ciel où Jésus s'est assis en vainqueur, mais d'où il va revenir pour nous prendre avec lui.

En conclusion de cette série d'émissions sur le retour de Jésus-Christ, nous dirons que la doctrine du retour de Christ est l'une des plus importantes de toute l'Écriture. L'Ancien Testament, qui annonçait que Jésus naîtrait à Bethléem et donnerait sa vie pour le salut des hommes, ne s'est pas trompé. Jésus-Christ est venu. L'Ancien Testament annonce aussi la venue de Jésus-Christ pour régner sur la terre et établir la justice et la paix. Le Nouveau Testament l'affirme avec plus de force encore. Les dernières paroles du livre de Dieu sont celles de Jésus. « Oui, je viens bientôt. » Et celui qui rapporte ces choses et ceux qui entendent cette déclaration répondent « Amen, viens Seigneur Jésus. » Jésus revient, c'est une parole certaine. Chaque fois que l'Église de Jésus-Christ a découvert cette vérité, un temps de réveil a commencé pour elle. Chaque fois qu'un chrétien est touché par cette annonce, sa vie est transformée. Il attend le retour de son maître et ses yeux regardent en avant vers la délivrance qui vient. Il sait que son travail ne sera pas vain. Il sait que les souffrances du temps présent ne sont rien comparées à la gloire qui est à venir. Il sait que quand Jésus paraîtra, il recevra la couronne de gloire. Il sait, enfin, que sa destinée n'est pas la poussière, mais un corps glorieux. Selon la parole de l'apôtre Jean, quand nous verrons Jésus, nous serons rendus semblables à lui. Le temps est proche. C'est aujourd'hui le moment le plus favorable. Ne reportons pas à demain notre décision. Soumettons-nous à Jésus-Christ et vivons alors de l'espérance bienheureuse qu'il nous a promis. Amis chrétiens qui peinaient, qui luttaient, qui souffraient, prenez courage. Jésus vient bientôt et nous serons consolés de toutes nos

0: merveilles de la médecine. Aujourd'hui, le zona dont nous entretient le docteur Pierre-Alain Reber.
1: Vous avez entre 10 ou 12 ans, ou 60, 70, 80 ou même 90 ans, alors vous aussi pourriez souffrir d'une maladie qui peut être extrêmement grave ou selon les cas sans importance à n'importe quelle époque de votre vie. Une maladie, quoique peu fréquente, mais qui est quand même toujours présente dans la société. Et aujourd'hui, j'aimerais vous parler de cet état particulier parce qu'on m'y a fait penser pas plus tard qu'aujourd'hui dans mon cabinet de consultation. Il s'agissait d'une dame de 60 ans qui, jusqu'il y a 2 ans, était en parfaite santé. Et cependant aujourd'hui, à la suite d'une maladie, c'était une femme brisée qui a perdu tout intérêt dans la vie. Une personne qui avait été une personne clé dans sa communauté et qui maintenant s'en désintéresse totalement. Voyez-vous, jusqu'à il y a 2 ans, cette personne avait été une jardinière acharnée. Elle était veuve et elle consacrait beaucoup de temps aux enfants de son quartier. Elle était membre de beaucoup de comités et aimait beaucoup jouer au croquet. Elle jouait également à d'autres jeux de boules qui se jouent à l'intérieur. Et elle était un membre actif dans son église. En fait, elle était ce que vous et moi pourrions appeler la citoyenne modèle dans le groupe des personnes aînées. Et je me souviens bien l'avoir vue lorsque la maladie survint pour la première fois. Peut-être êtes-vous intrigué et vous vous demandez de quelle maladie en particulier il peut s'agir. Eh bien tout d'abord, je vais vous en décrire quelques symptômes. Cela commence par une sensation fébrile, un genre de grippe. Elle attrapa des maux de tête et renifla un peu. Elle ressentit une certaine douleur au-dessus de l'œil gauche et au visage. Elle devint plus ou moins léthargique et apathique. Elle n'avait plus d'appétit et ne dormait plus bien la nuit. Comme vous pouvez vous l'imaginer, lorsqu'un médecin se trouve en face de tels symptômes, il pense à différentes maladies et à différents problèmes. À ce point du diagnostic, il ne m'est pas possible de mettre une étiquette sur la personne avec le nom de la maladie, mais à partir du 3e ou 4e jour qui suit, les symptômes caractéristiques apparaissent. Cette patiente avait une éruption sur le front. Celle-ci devint rouge et de petites cloques apparurent sur le front et le cuir chevelu de cette personne et même au nous deux dans l'œil de la malade. Cette personne souffrait d'un zona et pour le nommer en termes médicaux, on parle d'herpès zoster. Le zona, sans être très courant, n'est pas un trouble rare. Il en existe toujours 2 ou 3 cas dans la société. La patiente devint très vite extrêmement malade. Elle souffrait tellement qu'on dut lui administrer de la morphine. Elle se mit à délirer et je découvris que l'œil s'ulcérait. Il fallait à tout prix sauver la vue de cette femme. Elle devait absorber beaucoup de liquide pour ne pas se déshydrater. Elle souffrait d'un genre particulier de zona qui affecte le 5e nerf crânien qui innerve la face. Et dans ce cas, on lui donne le nom particulier de herpès ophtalmique. Qu'est-ce que le zona? Le zona est en réalité un frère de la varicelle parce qu'il est causé exactement par le même virus. Et nous voyons que lorsqu'il y a une épidémie de varicelle dans la région, elle est souvent accompagnée d'une petite épidémie de zona. Et ce qu'il y a d'étrange, c'est que, tandis que l'enfant a la varicelle, l'adulte a en général le zona. En d'autres termes, le zona est une forme localisée de varicelle provoquée par un virus, mais au lieu de s'étendre sur tout le corps, il affecte généralement un ou deux nerfs. En général, il s'agit d'un nerf du thorax. De même que la varicelle apparaît sur le thorax, la poitrine ou le dos, et d'une manière caractéristique, il se localise sur un côté du corps ou sur l'autre. Mais parfois, cela devient plus grave. Il peut toucher un des nerfs du crâne. Et en général, il s'agit du cinquième nerf du crâne, le nerf qui innerve l'œil, une partie du visage et une partie du cuir chevelu. Et c'est ce qui s'est passé dans le cas précis. En très peu de temps, ces petites ampoules se transformèrent en de vilaines croûtes sèches qui guérirent en laissant des cicatrices grêlées sur la peau de la malade. Petit à petit, les ulcères disparurent de l'œil et la vue de la patiente demeura intacte. Mais le problème n'était pas tellement cet accès de zona, mais les complications. Et malheureusement, il s'agit de complications qui sont fréquentes lors d'un zona. Un état connu sous le nom de névralgie post-herpétique. En d'autres mots, c'est une douleur très aiguë qui se fait sentir dans la région atteinte précédemment. Il y a 2 ans que cette personne a été atteinte d'un zona, et cependant jusqu'à ce jour, elle en souffre toujours. Parfois c'est très douloureux, d'autres fois ça l'est moins, mais le zona est toujours là. Il est parfois nécessaire de donner de la morphine aux patients pour supprimer ces violents accès de douleur. Aujourd'hui, grâce à certaines merveilles de la médecine, nous pouvons maîtriser une grande partie de ces douleurs. Il est même possible de subir une petite opération chirurgicale et de sectionner le nerf douloureux afin que le patient ne ressente plus aucune douleur. Mais cela n'a pas été le cas pour cette malade de 60 ans. Je crois qu'elle a peur des hôpitaux et elle a choisi de supporter la douleur, ce qui est dommage parce qu'elle aurait pu en être délivrée. Mais savez-vous, il y a une morale à cette histoire et la voici. C'est que la malade savait qu'il y avait beaucoup de cas de varicelle dans la région. Comme elle l'a dit, elle pensait être au-dessus de ces maladies d'enfants. Elle pensait être tout à fait à l'abri de cette maladie et c'est ainsi qu'elle continua à soigner son jardin pendant cette épidémie. Elle visita des enfants atteints de varicelle et ne prit aucune précaution pour elle-même. Elle pensait être tout à fait à l'abri de cette maladie et c'est ainsi qu'elle continua à soigner son jardin pendant cette épidémie. Elle visita des enfants

l'esprit de quelque chose de bien plus grave, d'une maladie causée par le même virus, mais qui durera bien plus longtemps. Et chacun d'entre nous sur cette terre devrions en tirer une leçon, parce que beaucoup d'entre nous ne se préoccupent pas de l'avenir. Nous avons cette attitude du « ça ira bien ». Et cependant, en y réfléchissant bien, notre vie sur cette planète est seulement une période d'essai. Nous sommes ici-bas pour une période limitée, et c'est cette période de vie que nous vivons qui détermine tout notre avenir. Cette dame a ignoré les symptômes et les signes de la varicelle, et elle a souffert d'un violent accès de zona, qui est toujours là à l'heure actuelle. Et si vous, chers auditeurs, vous ignorez les signes et les symptômes du péché et de tous ses ravages sur la terre, vous souffrirez aussi de la peine du péché, qui est la damnation et la séparation d'avec le Seigneur Jésus-Christ. Allez-vous périr ou voulez-vous connaître la vie éternelle? Parce qu'il vous est possible d'avoir cette vie éternelle en acceptant le Seigneur Jésus-Christ. Et comment pouvez-vous y arriver? En croyant simplement et en ayant la foi. La Bible nous dit que Dieu a tant aimé le monde qu'il a donné son Fils unique afin que quiconque croit en lui ne périsse point, mais qu'il ait la vie éternelle.

Merci aux amis de Radio Réveil pour cette bonne émission. Nous allons terminer avec une chanteuse noire américaine du nom de Donna Hightower qui chantera pour nous un spirituel contemporain. You light up my life. Toi, tu éclaires ma vie. Et bien sûr, nous espérons que c'est le cas pour chacun de nos auditeurs.

Et si vous désirez nous contacter, c'est possible en téléphonant au 05 59 23 67 68. 05 59 23 67 68. Nous sommes là à votre disposition, bien sûr. Mais parfois, nous n'avons pas la possibilité de vous répondre directement. Alors, un répondeur est là. N'hésitez pas à laisser votre message, vos coordonnées bien clairement, afin que nous puissions vous rappeler après. 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

J'ai grandi dans une famille où régnait la mésentente, la haine, le mépris. À 16 ans, je me suis enfuie et j'ai cru trouver la liberté et le bonheur dans une vie de fête avec les ingrédients associés, alcool, drogue et tout le reste. Cette vie dissolue m'a plongée peu à peu dans une grave dépression qui m'a conduite à l'hôpital à l'âge de 20 ans où mon état fut jugé irréversible. J'avais trop regardé le soleil en face. Je ne pensais qu'à trouver un moyen de me supprimer. Mais comme je l'ai compris plus tard, Dieu veillait déjà sur moi et par un concours de circonstances, je suis sortie de l'hôpital et j'ai repris goût à la vie. Au fond de moi, je cherchais la vérité, mais dans toutes sortes de pratiques occultes, magie, horoscope et voyance, qui ne faisaient que m'enfoncer à nouveau dans la dépression et dans l'angoisse. De plus, simultanément, deux de mes sœurs et un de mes frères sont décédés dans des circonstances dramatiques. Dans ma détresse, je criais à ce Dieu dont j'avais entendu parler et je lui demandais de se révéler à moi. « Si tu existes, fais-moi un signe. » Et il l'a fait, heureusement, car j'étais à bout de force. Voilà comment c'est arrivé. Un de mes anciens amis s'était converti. À présent, il avait l'air vraiment heureux, épanoui et serein, exactement ce que j'avais envie de vivre. Il m'a rendu témoignage de sa rencontre avec Dieu. Il m'a donné un Nouveau Testament, c'est la deuxième partie de la Bible avec le livre des Psaumes et le livre des Proverbes. Je ne parvenais pas à lire les Évangiles, mais le livre des Proverbes m'interpellait et cette lecture commençait à produire un effet bienfaisant en moi. Un après-midi de juin 89, j'avais 27 ans. Je suis allée écouter l'Évangile sans grande conviction en me disant « on ne sait jamais » dans une salle de la ville où j'habitais. Cet après-midi-là, j'ai eu l'impression que le pasteur connaissait toute ma vie, tous mes problèmes, tellement ce qu'il disait me touchait, me parlait personnellement. Pourtant, cet homme ne me connaissait pas du tout, pas plus que je ne le connaissais. Il s'adressait à son auditoire, ne sachant pas que les paroles qu'il prononçait m'étaient destinées. Cet homme disait que j'avais brûlé ma vie, que je n'avais plus d'espoir, mais que quelqu'un me connaissait parfaitement, savait tout ce que j'avais fait, que même si cela pouvait me paraître impossible, je pouvais tout recommencer à zéro. J'ai ressenti alors l'immense amour de ce quelqu'un qui a envahi mon cœur, qui est venu poser un baume sur toutes les blessures causées par moi-même, par les autres et par les circonstances de la vie. Ce quelqu'un m'a fait comprendre en un instant que je pouvais choisir de le croire, de le suivre en disant oui à son appel. C'est ce que j'ai fait. Je suis alors sortie de cette salle littéralement transformée. J'avais trouvé ce que je cherchais depuis si longtemps. Le vide de mon cœur était comblé. Ma guérison intérieure s'est opérée. J'ai maintenant 44 ans. Je suis mariée et mère de deux enfants, moi qui ne voulais plus vivre et encore moins procréer. Ce quelqu'un qui s'est révélé à moi cet après-midi, c'est Jésus, le Fils de Dieu, qui a dit « Cherchez, vous trouverez. Si vous le cherchez de tout votre cœur, il vous trouvera et se révélera à vous de manière merveilleuse et adaptée à vos besoins pour donner un sens à votre vie, une dimension éternelle et pleine d'espoir à votre existence. »

0: Voici pour vous aujourd'hui une parole encourageante. Nous la trouvons dans le livre du prophète Ésaïe au chapitre 5, au verset 10. Que celui qui marche dans l'obscurité, qui manque de lumière, se confie dans le nom de l'Éternel et qu'il s'appuie sur son Dieu. Une fillette de 4 ans, qui avait parfois bien peur le soir quand elle était couchée dans son petit lit, regardait la lune par la fenêtre entrouverte. « Maman, dit-elle, est-ce que la lune est la lampe de Dieu ?»« Oui, répondit la mère, la lune est la lampe de Dieu. »«
1: Est-ce que Dieu éteindra sa lampe et s'endormira ensuite ?»«
0: Non, mon enfant, reprit la mère, Dieu n'éteint jamais sa lampe. »«
1: Alors, dit la petite, je n'aurai plus peur ce soir. »
0: Lorsque l'enfant Samuel se réveilla, appelé par son Dieu qui voulait faire de lui un prophète, la lampe de Dieu n'était pas éteinte. Elle ne l'est pas encore aujourd'hui, car Jésus, lumière du monde, est avec nous tous les jours. Il l'a promis. Chrétien, reprends confiance et bon courage. La lampe de ton Dieu n'est pas éteinte.

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Je suis d'origine algérienne et j'ai pratiqué la religion depuis mon jeune âge. J'ai pratiqué l'islam comme mes parents me l'ont enseigné. J'ai fait le ramadan, j'ai fait les prières, j'ai tout pratiqué. Et atteint l'âge à peu près de 18 ans, il y a eu un vide dans mon cœur. Et j'ai voulu savoir, par rapport à mon existence, où ce que je faisais sur Terre et où j'allais après la mort. C'est ce qui était la chose la plus importante, parce que j'aimais les choses de Dieu, j'aimais Dieu. Et cette réponse, je ne l'avais pas. Alors j'ai essayé de faire des recherches. J'ai été voir ma maman en lui demandant, mais maman, où irai-je après la mort? Pourquoi je suis sur Terre? Ma maman m'a seulement répondu simplement, ça c'est Dieu, ça regarde que Dieu. Rabbi Alim, ça veut dire que Dieu seul sait tout. N'ayant pas de réponse claire et nette par rapport à ma mère qui ne me convenait pas, j'étais dans le quartier où je vivais, voir les anciens de mon quartier qui connaissaient mieux la religion que moi, pour qu'ils puissent m'enseigner sur ces choses. Et je leur ai ouvert mon cœur en leur disant, qu'est-ce que je fais sur terre? Où je vais après la mort? Qu'est-ce que dit l'islam par rapport à ça? Je cherchais un peu trop à comprendre les choses, ça les irritait. La seule chose qui me répondait, les uns et les autres, Dieu seul sait, Rabbi Yalem, tu seras pesé, tes bonnes et mauvaises œuvres seront pesées. Et Dieu saura où tu iras, soit au paradis, soit en enfer. Et cela m'angoissait de plus en plus. Je n'avais aucune réponse, aucune paix dans mon cœur. Et j'ai cherché, j'ai prié. J'ai fait tout ce qu'il fallait afin de pouvoir parler à Dieu, mais aucune réponse n'était venue. Pourtant, j'étais sincère avec Dieu, j'étais sincère dans ma religion, j'ai tout fait afin que je puisse recevoir cette paix, ces choses que l'homme a besoin. J'avais une angoisse intérieure que je ne pouvais pas combler, ce vide que je ne pouvais pas combler. J'ai cherché par plusieurs manières, impossible de recevoir ces choses. J'allais voir ma maman tout le temps, tellement que je faisais de l'angoisse à cause de cette recherche d'après la mort. Et maman, la pauvre, ne savait pas quoi faire. Elle me disait, t'as qu'à prier, il faut prier Dieu au nom de notre prophète. Et je le faisais de tout mon cœur. Je me mettais, on peut pas vous expliquer quand on est dans cette recherche, je me mettais à crier à Dieu de tout mon cœur, à genoux, je criais à lui. Je disais, mais réponds-moi, donne-moi cette paix, donne-moi cette joie qui me manque, où je vais après la mort. Aucune réponse, aucune. Et j'ai prié tous les prophètes. N'ayant pas de réponse, j'allais voir ma maman, je lui dis, maman, mais je suis toujours dans le même état. Elle me disait, je peux plus rien faire pour toi. Et à un moment donné, t'es tellement désespéré, ma pauvre maman, qu'elle me disait, peut-être que tes ancêtres pourront intercéder pour toi dans le ciel, puisqu'ils sont auprès de Dieu. Et ce que j'ai fait, j'ai prié mes ancêtres. Quand on est vraiment désespéré, tout ce qu'on nous présente, on le prend. Et j'ai prié, aucune réponse. Vu toute cette démarche que j'ai faite de tout mon cœur, j'étais vraiment sincère dans ma démarche. Dieu, je n'ai plus cru, j'étais devenu presque un athée, et je suis tombé dans l'alcool, dans la dépression, et quand on me parlait de Dieu, je rejetais toute chose, je dis que Dieu n'existait pas, et je suis tombé dans l'alcool, dans la dépression, et un jour, sans qu'on se consulte, rien du tout, mon frère s'était converti, était devenu chrétien, et sa vie a été transformée, complètement transformée, et là, j'étais le voir. Et je lui ai demandé ce qui était arrivé dans sa vie. Il m'a parlé de l'amour de Jésus-Christ. Il m'a parlé que Jésus avait changé sa vie. Que Dieu avait changé sa vie au travers de l'amour de Christ. Et quand il me parlait de Jésus, je me mettais dans une colère terrible. Parce que Jésus-Christ, pour moi, c'était pas pour moi. J'étais un arabe et j'étais musulman. Et je lui ai demandé, mais pourquoi crois-tu en Jésus-Christ? Il me dit, mais parce qu'il a changé ma vie. Je lui ai dit, tu es qu'un traître. Tu n'es qu'un traître et un... Il y a un kofar, quelqu'un qui n'est pas croyant. Tu es devenu la honte et la risée dans notre quartier. Tu nous fais honte, la famille. Mais malgré cela, lui gardait cette paix. Il me disait, moi j'ai reçu. Tu sais comment j'étais, comment je suis aujourd'hui. J'ai été transformé par Jésus-Christ et il peut faire la même chose pour toi. Je lui dis, moi je suis un arabe et je le resterai. Je suis musulman et je le resterai. Et malgré ces choses, malgré ma fierté, je savais qu'au plus profond de mon cœur, ce vide grandissait, cette angoisse grandissait. Et quand je rentrais, j'étais saoul. Dans ma chambre le soir, je criais à Dieu. Je criais malgré que je voulais plus de Dieu. Je savais qu'il n'y avait que lui qui pouvait faire quelque chose dans ma vie. Et un soir, j'étais désespéré. J'ai dit à Dieu, si tout ce que mon frère me dit, tout ce qu'il m'a dit sur Jésus-Christ, qu'il guérit, qu'il sauve, qu'il pardonne les péchés, qui ressuscite les morts, si c'est vrai toutes ces choses, alors tu peux changer ma vie. Si tu le fais pas, je me suicide. Le lendemain, j'étais voir ma sœur.
une de mes sœurs, parce que je voulais pas parler à mon frère par fierté, pour pas lui montrer que j'étais d'accord avec ce qu'il disait. J'étais voir une de mes petites sœurs, parce que je savais qu'elle savait un peu ce qui se passait dans la maison. Je lui dis où les chrétiens se réunissent. Et elle m'a donné une adresse. Et je lui ai dit, mais moi je veux une réunion, mais la nuit. Parce que je savais que mes compatriotes dans le quartier pouvaient me ridiculiser, me faire peut-être du mal. Alors j'étais un soir dans une petite réunion, et là je suis rentré. Mais avant ça, j'avais plus cet orgueil dans mon cœur, parce que j'étais désespéré. C'était soit la vie, soit la mort. Alors j'avais dit à Dieu, ben, si tu existes, ben, parle-moi ce soir. Et je me suis assis, j'ai écouté ce que le pasteur disait, et je buvais ses paroles. Et dans ses paroles, il disait que Dieu nous a tant aimés qu'il avait donné Jésus-Christ pour nous, afin de nous sauver. Qu'il avait donné afin que nous puissions être en relation personnelle avec Jésus-Christ. Nous croyons à son sacrifice. Je n'ai pas tout compris ce soir-là, mais ce que j'ai compris, c'était l'amour de Dieu pour moi. Cet amour qu'on m'a jamais dévoilé dans ma religion. M'a jamais dit que Dieu était amour, que Dieu était plein de compassion envers nous. On nous a toujours dit, Rabbi Ta'ala, Dieu est en haut. Et ce jour-là, j'ai compris que Dieu était un père pour les hommes, qu'il avait envoyé Christ afin de manifester son amour envers nous. Et ce jour-là, j'ai bu toutes ces paroles, j'ai accepté que Jésus-Christ devienne mon sauveur. J'ai compris que c'était lui seul qui pouvait me sauver, parce qu'il avait donné sa vie sur la croix pour moi. Toutes mes œuvres et tout ce que je faisais pour atteindre Dieu, Jésus-Christ était descendu à ma place pour faire ce que moi je ne pourrais jamais faire, accomplir la volonté de Dieu, parce que je n'étais pas pur. Ma vie a été transformée depuis ce jour. Je suis sorti de ce lieu transformé. J'étais un homme libre intérieurement, ça s'explique pas. Ça se vit. C'est une histoire de cœur. C'est une histoire de être sincère avec Dieu. Ce jour-là, j'ai ouvert mon cœur. Et Dieu a mis cette paix dans mon cœur. Il m'a mis cette paix que personne peut m'enlever. Cette paix qu'un jour, quand il reviendra, ou quand je partirai après la mort, je le verrai dans le ciel. Je serai avec lui dans le paradis, que Christ me prépare une place dans le paradis. Et cette certitude que j'ai aujourd'hui, depuis 30 ans, personne ne pourra me l'enlever. Parce que Jésus-Christ m'a pardonné mes péchés et qu'il a préparé cette place pour moi dans le paradis. Que Dieu vous bénisse et que Dieu permette aussi que vous puissiez faire cette expérience. Et je veux souligner tout simplement que depuis que j'ai donné ma vie à Jésus-Christ, je suis toujours un arabe, j'aime toujours mes compatriotes et que je suis algérien et que je le resterai jusqu'à la fin de mes jours et j'en suis fier. Que Dieu vous bénisse. Rabbi ibarakum kullan.

J'ai toujours cru en Dieu, j'ai toujours eu la certitude qu'il existait et que c'était vraiment bon pour moi de le suivre. Je me suis fait baptiser à 16 ans et c'est aussi l'âge où, avec Pierre, on a commencé à voir que le Seigneur nous voulait ensemble. Et quand on s'est mariés, j'avais 19 ans et il nous a conduit tous les deux, il nous a gardés et je pense que je me suis convertie vraiment toute jeune et j'ai renouvelé mon engagement auprès du Seigneur. Mais ça a toujours été, le Seigneur il a fait ça sur la croix pour moi et maintenant je dois faire tout mon possible pour avoir la meilleure marche possible sur la terre, sachant qu'il y a des récompenses dans le ciel. Et puis en fait je lis ma Bible et je prie pour que le Seigneur il m'aide à être meilleur, à mieux faire. Mais ça a été un parcours avec beaucoup de déceptions, parce que quand on pense comme ça, on est très déçu de soi-même parce qu'on n'y arrive pas en fait. J'en parlais avec mon père. J'étais vraiment triste en fait. Je disais je me trouve nulle quoi. Je passe des fois des jours sans lire la Bible et j'en ai même pas l'envie, j'en ressens même pas le besoin quoi. Je dis comment c'est possible alors que je sais que je suis chrétienne, que je suis née de nouveau et ça me rendait vraiment triste. Et il me disait mais c'est normal, c'est normal que tu te sentes comme ça. Et mon père, il m'a guidée pour me montrer que c'est pas par mes propres forces que j'allais y arriver. C'est vraiment le Seigneur là qui l'a utilisé pour me parler et aussi en me conseillant certains ouvrages. Et il y a le premier livre que j'ai lu, c'est un livre qui disait que le pardon de Dieu, il est acquis par la mort de Jésus sur la croix. Et en fait, j'ai compris déjà en lisant ce premier livre, ça c'était il y a 10 ans, que j'avais pas sans arrêt, déjà quand j'allais me mettre au pied du Seigneur, à être dans un état pardon, pardon pour ça et pardon pour ça, à me sentir tout le temps coupable et dire voilà, j'ai pas assez prié, j'ai pas assez lu, et je me sentais tout le temps un peu jugée, vous savez, pas aimé en fait, alors qu'on sait très bien que Dieu est l'amour et tout ça, mais je sais pas, dans notre esprit humain on se sent toujours accablé, pas à notre place. Et j'ai compris déjà que le pardon il était acquis et qu'on pouvait aller on pouvait se mettre au pied du Seigneur et juste être accepté quoi. Et ça m'a ça n'empêche pas que quand on a quelque chose, quand le Saint-Esprit nous révèle quelque chose, qu'on doit le demander pardon au Seigneur, mais c'est pardonné quoi. Et on est devenu juste en Jésus-Christ. Bon, et ça, c'était la toute première étape. Et puis, mon papa, il essayait de me guider en me disant, il faut demeurer en Christ, demeurer en Christ. Et je ne comprenais pas ce que ça voulait dire, c'est assez flou. Ça a été très long, le cheminement, pour comprendre, en fait, comme disait Pierre, le vrai pouvoir de la croix. En fait, c'est pas juste, je suis sauvée, je vais au ciel. C'est dans ma vie de tous les jours, il y a une puissance qui est en moi et qui va influencer ma manière de vivre, de penser, d'être avec les autres. Et c'est le Saint-Esprit de Dieu en moi. Et je n'avais pas réalisé la puissance que c'était, quoi. C'est lui qui a préparé des œuvres pour que je les pratique. C'est plus moi par mes propres efforts. J'ai réalisé la force du message que voilà, la Bible c'est une épée à double tranchant, ça c'est par l'âme et l'esprit. C'est pour ça que la lire c'est si important, c'est parce que ça va mettre au clair mes pensées, ça va dire si ce que je pense là ça vient de Dieu ou de moi. Depuis que j'ai vraiment réalisé ça, et comme disait Pierre, qu'on a une âme et un esprit, et que le but du Seigneur c'est d'influencer notre âme, de nous remplir, et que nous, notre âme, notre personnalité, petit à petit elle s'abaisse quoi. Et c'est la Bible qui va faire ça en fait, c'est ce qu'on va lire qui va nous convaincre et qui va être révélé à nous. Ça, je l'ai compris, c'est ce qui me donne maintenant l'envie de c'est plus une obligation, c'est plus un devoir, c'est juste quelque chose que c'est une nourriture quoi. On en a besoin pour avoir les idées claires. C'est vraiment ce que le Seigneur m'a montré. Et aussi, Satan, il nous accuse tout le temps. Et
il nous dit tout le temps à quel point on n'est pas digne d'appartenir au Seigneur. Et cette victoire qu'on a, en fait, on est mort au péché, on est vivant en Jésus-Christ, on est assis avec lui dans les lieux célestes, en fait. C'est un truc incroyable. Et c'est juste à prendre par la foi. Moi, de ma propre intelligence, j'arrive pas à le comprendre, en fait. Mais en fait, juste de le dire dans ces moments où on se sent juste pas digne, en fait, et ça ferme la bouche à Satan. Juste de dire ça, c'est on a la victoire, et en fait, on a envie d'avancer quand on sait ça. Le Seigneur, il nous tient, on est sous son aile, on est sous sa protection, et maintenant, sur terre, c'est un combat, pas avec la chair et le sang, mais avec. Toutes les choses, ce qui sont spirituelles, c'est une autre dimension, quoi. C'est très concret et c'est une marche, c'est une course, hein. On est dedans, on tombe, mais on veut se raccrocher toujours à Dieu parce que, enfin, c'est évident que c'est la seule voie à suivre et c'est là qu'est le bonheur. Voilà, tout simplement.

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Sœur de bonne nouvelle, bienvenue à votre conférence biblique avec Monsieur Adolphe Hunziker qui va nous parler de la dépression nerveuse et les chrétiens. Oui, un sujet bien d'actualité. 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

Quand on m'a posé cette question, est-ce normal que tant de chrétiens souffrent de dépression nerveuse? J'ai été tenté de répondre très laconiquement par une autre interrogation. Et pourquoi pas? Je me suis amendé, car la question posée ne souligne pas un faux problème. En fait, il n'y a pas davantage de chrétiens correctement enseignés souffrant de dépression nerveuse que de non-pratiquants. Mais il semble que l'on serait en droit de s'attendre à en trouver beaucoup moins. Si tel n'est pas le cas, quelles en sont les raisons? Doit-on mettre en cause la qualité de l'expérience chrétienne de ceux qui, parfois, sont affligés de dépression nerveuse? Et d'abord, qu'est-ce que la dépression nerveuse? Quelles en sont les causes et les effets? Et comment s'en garder ou en guérir? En face de ces questions si complexes, j'ai immédiatement réalisé mon incompétence. Et cependant, cela ne m'a pas autorisé à me taire. Je sens au contraire que je dois partager le peu que je sais, non pas tellement pour aider les déprimés à se guérir ou à être guéris, mais très spécialement pour aider ceux qui aimeraient se pencher avec amour sur ceux qui passent par la dépression, pour leur aider à mieux comprendre cette étrange affection qu'est la dépression nerveuse, si lourde à supporter et si difficile à comprendre pour qui n'y a pas passé lui-même. Cela dit, j'insiste sur ceci. Les déprimés ont droit au respect, à la sympathie, et non pas à la pitié. Et ils ont droit à l'amour éclairé. Oh, nous le constatons parfois sans joie, on est souvent mieux compris et traité dans un club de gymnastique quand on souffre de rhumatisme que dans certains milieux évangéliques quand on souffre de dépression. Les déprimés, qui sont de grands sensibles, le sentent bien. L'incompréhension qu'ils devinent ajoute encore à leur tourment. Bien à tort, ils ont presque l'impression d'être atteints d'une maladie honteuse ou, en tout cas, d'être des chrétiens de deuxième ordre. Heureusement, rien n'est plus faux, comme nous aurons l'occasion de le démontrer. Nous aimerions ajouter ceci pour clore cette introduction. Le dépressif n'est pas un souffrant imaginaire. Sa souffrance est une des plus réelles. Je viens de lire un fait divers illustrant cela d'une manière dramatique. Un homme était menacé de perdre la vue. Pour lutter contre le mal ayant atteint sa vision, on lui administra un remède qui le rendit dépressif. Eh bien, cet homme a préféré courir le risque de devenir aveugle plutôt que de demeurer dans l'état dépressif où le maintenait ce médicament. Oui, cela doit nous donner une idée plus juste de la très réelle souffrance du vrai déprimé. Maintenant, j'aimerais que nous passions à la définition des dépressions nerveuses. Vous l'avez remarqué, nous avons dit des dépressions nerveuses. C'est que s'il y a deux classes de dépressions, chacune d'elles a de nombreuses ramifications. De plus, les
diverses manifestations de l'une ou de l'autre se mêlent fréquemment et font ainsi de multiples variantes complexes. Cependant, on peut tenter une définition générale des dépressions nerveuses. Elles sont caractérisées par un état anormal et morbide, état de souffrance psychique, pouvant entraîner des perturbations du comportement ou de diverses fonctions physiques. J'aimerais attirer ici votre attention sur une confusion courante à ne pas commettre. Le dépressif momentané ou à tendance dépressive plus fréquente ne doit pas être confondu avec un pessimiste ou et vice-versa. La différence, parfois très marquée entre les deux, est que le pessimiste est négatif et même cynique concernant le monde et la société en général, alors que le dépressif est plutôt négatif et souvent dangereusement cynique à l'égard de lui-même ou de la qualité de ses actions et de son influence. J'aimerais vous parler maintenant des deux grandes classifications des dépressions. Bon, chaque état dépressif est un cas aux coordonnées parfois nombreuses et diverses, les unes évidentes, les autres cachées. Les simplifications sont dangereuses dans ce domaine plus particulièrement. Du reste, elles ne sont jamais le fait des connaisseurs, car eux admettent bien volontiers qu'en cela aussi, ils ne connaissent qu'en partie, comme le dit l'apôtre Paul dans 1 Corinthiens 13, verset 9. Souvent, hélas, ce sont les plus ignorants des profondeurs de l'âme qui se permettent cependant les diagnostics jugements les plus tranchés. Ils parlent mal de ce qu'ils ignorent, devait déjà dire l'apôtre Pierre de certains chrétiens. 2 Pierre 2, verset 12. Comme quoi, l'ignorance ou même la bêtise, ce qui est pire, peuvent avoir leur orgueil. Réduire les ignorants au silence, comme le dit la Bible, 1 Pierre 2, verset 15, est un art difficile car les plus grands bavards sont souvent ceux qui ne savent pas se taire en face de ce qu'ils devraient apprendre. Par contre, ceux qui se sont penchés avec patience et intérêt sur la détresse des déprimés ont pu classer les dépressions en deux grandes catégories. Il y a les dépressions névrotiques et les dépressions mélancoliques. Les dépressions névrotiques sont caractérisées par un état de décompensation, comme on dit. Ce terme peut désigner deux choses. C'est en premier un déséquilibre provoqué par une absence de juste réaction psychique, physique ou spirituelle en face d'une situation brusquement ou longuement pénible. Décompensation peut également signifier ce que j'appellerais le contraire de récompensation, c'est-à-dire un auto-châtiment qu'on se donne et souvent qu'on projette sur son entourage à la suite d'un échec ou d'une déception. Ce qui pourrait caractériser les dépressions névrotiques, c'est que non seulement le patient est conscient de son état, mais que, au fond, il en connaît les causes probables ou certaines, même s'il refuse de se les avouer. Ce refus d'aveu n'est pas sans danger, car il ne fait que refouler l'épine en profondeur.
Là, elle peut s'enquister. Alors la redécouvrir et l'extraire n'en sera que plus long et compliqué. Si les dépressions névrotiques cèdent plus facilement et ne réapparaissent qu'occasionnellement, les dépressions mélancoliques sont plus tenaces et demandent d'être traitées avec patience. Remarquons encore qu'il peut se greffer sur des états dépressifs latents des manifestations n'appartenant pas en propre à celles des dépressions, telles que, par exemple, des phobies, des obsessions, des délires, troubles qui disparaissent quand la dépression est guérie. Car grâce à Dieu et à l'aide avisée que l'on peut recevoir, il est possible de guérir et d'être libéré de tout état dépressif. Alléluia.

J'aimerais aborder maintenant notre troisième chapitre. Les dépressions, leurs manifestations les plus courantes. Bon, nous mentionnerons tout d'abord les manifestations physiques, ressenties, puis les manifestations physiques évidentes. Ensuite, nous attirerons l'attention sur certains troubles psychiques ou plus précisément psychosomatiques, c'est-à-dire des troubles physiques commandés et fixés par un état psychique. Enfin, nous remarquerons les troubles du comportement social et spirituel pouvant atteindre le dépressif. La manifestation physique la plus courante ressentie par un déprimé est un état de fatigue qui n'a rien à voir avec la bonne fatigue suivant un travail pénible, par exemple. Celle du déprimé est bien plus tenace et d'une toute autre qualité. Elle s'apparente plutôt à une lassitude sans courage, accompagnée de désarroi. C'est comme un état de deuil ou une langueur semblable à celle causée par un vrai mal du pays. Alors, les tâches quotidiennes les plus simples prennent une amplitude disproportionnée. Elles semblent saper l'énergie du déprimé. Le système neurovégétatif et sympathique étant atteint par ces impulsions négatives, il s'ensuit des troubles physiques évidents et non imaginaires. En voici quelques-uns parmi les plus courants. Des pleurs, des nausées, des problèmes de digestion et d'évacuation, des troubles du foie ou du cœur, des maux de tête, des insomnies. Il est bien entendu que l'on peut souffrir d'un ou de plusieurs de ces ennuis pour de toute autre raison, n'ayant rien à faire avec un état dépressif. Les troubles psychiques, eux, sont bien plus révélateurs. Généralement, on peut noter une diminution du sentiment de valeur ou d'utilité, qui n'est pas du tout lié à une authentique humilité. En conséquence, la perte de motivation peut entraîner un ralentissement de l'activité physique, intellectuelle, sexuelle. Dans le domaine de la sexualité, l'état dépressif, même latent, peut aller jusqu'à la frigidité ou à l'impuissance. Les spécialistes s'accordent pour déclarer que le 28% des cas de frigidité féminine et le 35% de ceux de l'impuissance masculine sont dus à des états d'angoisse. Il faut encore signaler une difficulté accrue de concentration et un ralentissement de la réaction. Cette constatation devrait inciter les dépressifs à ne pas conduire un véhicule à moteur, tant ils sont dans le creux de la vague. On pourrait aussi mentionner une certaine difficulté d'élocution, l'épluchement des ongles, le tortillement des cheveux, et pour ceux qui, hélas, fument, l'abus de tabagie. Quand la fatigue ou l'angoisse dépressive sont autorisées à s'enraciner trop profondément, sans défenses adéquates, le pouvoir de la volonté peut être affaibli. Le dépressif pourrait arriver au même aveu que le pécheur sans salut. « Je veux, mais je ne peux pas. » Romains 7, verset 18. On constate encore des modifications de l'humeur qui devient susceptible et chagrine, de même qu'une modification de l'appréciation saine des choses. La capacité de jugement demeure intacte, mais elle a tendance à ne s'exercer que sur le mode mineur.
Un bon peintre déprimé peindra toujours bien, mais ses couleurs seront différentes et souvent tristes. De même, les prières d'un chrétien déprimé souligneront les choses qui ne vont pas, plutôt que les promesses de Dieu. C'est l'expérience de Jérémie, le prophète, avant sa remontée magnifique exprimée par le « mais » du chapitre 3 de son livre des Lamentations. Il faut relire ce passage. Un tour classique de l'état dépressif est la culpabilisation exagérée, artificielle, non spirituelle de fautes passées, déjà confessées et abandonnées. Le déprimé devient sensible à l'excès, à une faiblesse personnelle, et il trouvera tous les moyens pseudo-spirituels, surtout s'il a été sensibilisé par une littérature soulignant les œuvres occultes, pour attirer l'attention sur les fautes dont il pourrait se rendre responsable lui-même, mais aussi parfois les autres, ou encore en dernier recours les démons. Nous avons remarqué que certaines formes de dépression se retrouvent plus fréquemment chez ceux qui ont un idéal du moi très élevé. Par nature ou par éducation, ce sont souvent des perfectionnistes. Ils acceptent difficilement leurs limitations, les changements d'état, comme souvent aussi les faiblesses des autres. Mais nous examinerons cela plus avant dans notre recherche. Enfin, ce qui peut aussi caractériser le déprimé, c'est son comportement social ou spirituel s'il est croyant. Ce comportement peut être très ambivalent en ce sens qu'il entraîne souvent une forte propension au retrait, à l'isolement, Proverbe 18, verset 1, l'isolement social et spirituel. Mais en même temps, il y a un appel ininterrompu, plus ou moins conscient, à l'aide affective. Le déprimé, Proverbe 18, verset 1, l'isolement social et spirituel. Mais en même temps, il y a un appel ininterrompu, plus ou moins conscient,

Un prochain ou d'une communauté cependant attentionnée. J'aimerais répéter ici ce que j'ai dit des symptômes physiques. Aucune de ces manifestations de troubles n'est en elle-même et à elle seule l'indication d'un état dépressif caractérisé. Ah, le diagnostic est bien plus complexe. Pour lutter humainement contre un état dépressif dû à une faiblesse, un problème non réglé ou à une tendance caractérielle, certains individus développent des conduites antidépressives telles que, chez les jeunes surtout, les fugues, les voyages aventureux ou, hélas, l'usage des drogues. Chez les adultes, ce pourrait être l'hyperactivité, la colère, la jalousie, la boulimie, l'alcoolisme secret ou la prise de médicaments non prescrits. Réactions plus déroutantes encore, d'autres se convertissent de la haine à l'amour affiché. De la peur, ils peuvent passer à la bravade sans que la racine de la peur soit traitée. Du doute de soi, ils glisseront vers la jactance. Tout cela est, selon l'expression de Jésus, un morceau de drap neuf à un vieil habit. Le discernement sans jugement a de quoi s'exercer dans ce domaine, vous ne trouvez pas? D'autres fois encore, le déprimé inconscient s'entourera d'une muraille de règles et de rites pour se sécuriser. C'est également là une façon de s'isoler et en même temps de projeter un jugement sur les autres. L'apôtre Paul n'approuve absolument pas, mais au contraire, il réprouve de pareilles attitudes. Quand elles ont la prétention de s'ériger en règle, pour les autres. Lisez Colossiens chapitre 2, versets 20 à 23. Cette manière d'être est plutôt le fait d'esprits tourmentés que d'esprits équilibrés.

Voulez-vous que nous passions à quelques considérations sur les causes fort diverses des états dépressifs? Quand on a de la fièvre, on sait que quelque chose ne va pas. Mais ce qui ne va pas peut avoir des raisons très diverses. De même, lorsqu'on discerne un état dépressif, on n'en connaît pas encore les causes. Celles-ci sont multiples. Elles peuvent être faciles à reconnaître, ou au contraire profondément enfoncées, récentes ou très anciennes. Nous en citerons quelques-unes, procédant comme il se doit, du plus simple au plus compliqué. Nous les avons classées sous quatre titres, à savoir 1. Les causes physiques, 2. Les causes circonstancielles, 3. Les chocs affectifs, 4. Les états psychospirituels. C'est un néologisme que j'invente et que j'expliquerai. Avant de nous engager dans cet examen, il faut bien dire que, dans la réalité, les choses ne se classent pas si facilement. Les frontières entre ces diverses causes ne sont pas aussi franches. Dans ce domaine, on a plutôt affaire à du fondu enchaîné, vous savez, c'est un terme de projection lumineuse, qu'à des clichés nettement séparés. On ne peut donc pas se permettre de conclure rapidement quand on pense avoir mis le doigt sur une cause possible d'un état dépressif. En cela, il vaut toujours

peine de se hâter lentement. C'est du reste cette obligation de lenteur, nécessaire à l'écoute et à la découverte intuitive ou spirituelle par le discernement, qui rend la cure d'âme encore plus difficile. Généralement, on accepte mieux de voir 10 fois de suite son médecin que son pasteur. Ce dernier, on voudrait qu'il soit un peu magicien et qu'après 1 ou 2 entrevues, on soit guéri, ou mieux encore, délivré, comme on dit. C'est probablement pour cette raison que certains serviteurs de Dieu emploient hâtivement le langage audacieux du traumaturge et déclarent guéri des gens qui ne le sont pas. Car de même que l'on se sent éventuellement mieux après une transfusion sanguine sans pour cela être guéri, on peut se sentir bien après une transfusion de foie sans pour cela être profondément rééquilibré et guéri. D'où la nécessité violente chez certains de recourir à de nouvelles assurances verbales avec ou sans imposition des mains. L'exhortation apostolique, même prise en dehors de son contexte thématique, n'impose pas les mains avec précipitation. 1 Timothée 5, verset 2. Est non seulement adressée à celui qui la pratique avec raison, mais aussi à ceux qui la demandent sans être vraiment malade et la recherchent pour être béni chaque fois que passe un nouveau serviteur de Dieu. Le chrétien adulte a trouvé d'autres moyens pour éliminer ses fatigues profondes et pour récupérer. Cela dit, revenons à notre sujet et parlons d'abord des causes physiques pouvant provoquer un état dépressif. Mentionnons certaines insuffisances glandulaires ou au contraire, une hyperactivité glandulaire, celle des surrénales, des endocrines, de la thyroïde, etc. Rappelons aussi les effets secondaires de plus d'un médicament, tels les antibiotiques, la cortisone et la pilule, il faut bien la mentionner aussi, car elle peut avoir des effets secondaires. Dans ce domaine, il tombe sous le sens que l'emploi de toute drogue euphorisante, les alcools y compris, creuse une dépression en tout cas équivalente à la hauteur de l'excitation produite. Sans être toujours classé dans les drogues, les dopings que se donnent certains sportifs ou jeunes artistes excités préparent leur déchéance physique et psychique, parfois, leur tentative de suicide. Rien ne peut remplacer une alimentation équilibrée, un travail, un exercice normaux et un repos par le sommeil naturel, comme je l'ai expliqué dans une brochure intitulée « Notre santé ». Les cures d'amaigrissement qui ne sont pas prudemment dosées, échelonnées sur des mois, provoque fréquemment des états dépressifs d'une intensité variable, mais qui peut aller jusqu'au noir avec vertige suicidaire. Il est certain que ce que l'on nomme le forçage, la suractivité prolongée ou intensive, à la veille d'examen par exemple, peut aboutir à l'état dépressif. Arrondir ou gonfler son budget par un travail supplémentaire, c'est souvent dégonfler son potentiel d'influx nerveux jusqu'à la dépression. Tout travail supplémentaire et le travail de la femme hors de son foyer quand cela n'est pas nécessaire m'apparaît comme une erreur, quand ce travail supplémentaire n'est que pour vivre mieux, entre guillemets, c'est-à-dire avoir un petit peu plus d'argent, pour vivre un peu plus luxueusement. Ah, ce luxe, on le paye généralement très cher, en facture de santé, c'est-à-dire en facture de médecin, vous ne pensez pas? Maintenant,
Parlons un peu de ce que j'appellerais les causes circonstancielles. D'une façon générale, il y a heureusement de nombreuses et très belles exceptions. Il est probable que les enfants ayant grandi dans un milieu familial perturbé par un divorce, ou ceux qui ont été mal aimés parce qu'ils ont été couvés ou gérés trop longtemps, il est possible, dis-je, que de tels enfants puissent, plus que d'autres, développer une tendance à être craintifs, jaloux, cherchant à attirer l'attention hostile, solitaire ou artificiellement répandue. Bien sûr, cela peut parfaitement se rééquilibrer tout seul. Mais il faut bien le reconnaître, ces accidents d'enfance peuvent produire une certaine tendance à la mélancolie, ainsi que nous le préciserons une autre fois. La non-acceptation de ce que l'on est et de nos vraies limites, qui sont bien plus étendues qu'on le suppose, peut amener un état dépressif. On n'accepte pas, par exemple, d'être encore célibataire, ou on n'admet pas la forme de son nez, de sa taille, de ses jambes. On ne peut digérer le fait d'avoir manqué des capacités suffisantes pour poursuivre certaines études, comme s'il n'y avait pas de nombreuses formes d'intelligence et d'application de celles-ci. Et puis, on n'accepte pas d'avoir, à son propre avis, moins de réussite amoureuse que celle d'autres couples qu'on envie, souvent à tort. Au fond, tout cela, c'est le mécanisme paralysant des comparaisons stériles qui font oublier ce que l'on a pour n'en rien faire, ainsi que Jésus le note dans la vieille et si sage parabole des talents. Lisez Matthieu 25, 14 à 30. Dans les causes circonstancielles pouvant éventuellement produire ou conduire à un état dépressif, il faut peut-être citer, sans nous y arrêter, la perte d'un animal familier, d'une partie de sa fortune ou d'un simple objet particulièrement aimé, un avancement retardé dans son travail, ou une autre injustice peut également nous mettre sur la pente savonneuse de la dépression. Une injustice, avons-nous dit, oui, comme si la gifle injuste ne devait jamais nous être donnée, et que l'enseignement de Jésus concernant les gifles ne concernait que les joues des autres. Matthieu 5, verset 39. La menace de chômage, le chômage lui-même ou la retraite peuvent également provoquer des vertiges dépressifs. Dans ce chapitre, il faut citer la perte inévitable d'une certaine jeunesse. Cela peut être plus sensible pour les dames qui, parfois, s'abîment dans la mélancolie parce qu'elles ressemblent de moins en moins aux jeunettes qu'elles ont été et que sont encore les squelettiques mannequins de tant de revues. D'autre part, il est certain que la période de la ménopause est pénible pour toute femme sur le plan physique, mais au fond, elle ne l'est pas moins sur le plan psychique. Ah, voyez-vous, l'impréparation à la vieillesse crée la peur et le repli sur soi, c'est-à-dire la panne souvent dépressive. Or, en réalité psychologique, on n'avance pas en âge, mais on devient âgé quand on n'avance plus, quand on est plus curieux des autres et des choses. Quoi qu'il en soit, l'inadaptation à un monde instable et changeant, demeure une cause éventuelle de fatigue dépressive assez évidente actuellement. Bien, passons maintenant au traumatisme, ou plus précisément aux chocs affectifs qui peuvent provoquer un état dépressif.
Nous l'avons déjà suggéré, un choc affectif en milieu familial, une violence physique ou morale chez un enfant peut éventuellement préparer l'humus d'une tendance dépressive, surtout si de semblables expériences n'ont pas été réglées intelligemment et spirituellement. Parmi les chocs affectifs particulièrement cruels, il faut citer évidemment le deuil. La douleur d'une telle perte peut être immense. Cependant, on doit admettre que l'on est témoin parfois d'états psychiques sans capacité apparente de réaction chez un veuf ou une veuve inconsolable. Pour comprendre peut-être cet état, il faut rappeler que dans un mariage bien mené, chaque conjoint doit garder sa personnalité et admettre que les deux sont nécessaires. Par conséquent, qu'il faut en apprécier les différences et leur complémentarité autant que leur convergence. Si une femme perd sa personnalité au profit de son mari, la perte du mari sera la perte d'une grande partie de sa propre personnalité. Et elle ne pourra plus se retrouver, ni s'accepter ainsi mutilée. Si au contraire, une épouse par trop dirigiste, ou sentimentalement trop exigeante, a, sans le vouloir, absorbé la personnalité de son mari, inconsciemment dans un deuil, elle la lui rendra en l'idéalisant et en se punissant, toujours inconsciemment, par une désolation qui risque de l'enfermer dans un état dépressif. Chacun comprendra que nous relevons cela avec une très grande tendresse et sans jugement aucun, mais simplement parce que cela peut réellement se produire. La déception conjugale par rapport à l'idéal qu'on avait espéré peut être également une cause d'état dépressif. On s'aperçoit que le mari, que la femme qu'on a épousée n'est pas dans la réalité ce qu'on avait rêvé. Peut-être s'aperçoit-on aussi que l'on s'est marié pour échapper à la tutelle de ses parents, ou par dépit, ou pour ne plus être célibataire, ou seul plutôt que par une relative mais réelle affection mutuelle. Il est vrai qu'il peut y avoir de semblables erreurs initiales. Cependant, la plus courante dans ce domaine surtout est celle du rêve par rapport à la réalité. Le rêve est idéal. La réalité est toujours relative. La sagesse est non seulement de le savoir, mais c'est de s'y adapter, de l'aménager le mieux possible avec humilité, bon sens et humour, sans regimber inutilement contre les inévitables désenchantements. L'orgueil blessé de l'idéalisme déçu dans le mariage est une cause de dépression. Cela surtout chez les êtres particulièrement sensibles et à qui la vie n'a pas donné d'autres satisfactions, d'autres réussites artistiques, commerciales, professionnelles ou que sais-je encore. Bien entendu, en dehors du mariage, la rupture d'une affection, d'une amitié, elle aussi, par trop idéalisée, peut provoquer un état dépressif, mais généralement de plus courte durée et de moindre intensité que celui que peut produire un divorce, un deuil ou un rêve ruiné. Des enfants ne suivant pas la voie de leurs bons parents, d'aucuns rejetant momentanément leur foi, une dispute avec l'un ou l'autre, tout cela peut amener des parents au bord ou dans
la dépression larvée. Il est cependant bien vrai qu'on n'élève pas des enfants pour soi-même. Par conséquent, il est parfois douloureusement indispensable d'accepter qu'ils fassent leurs expériences, qu'ils apprennent à marcher seuls, à se relever quand ils tombent, à préparer peut-être leur propre déception, celles qui les feront rechercher le salut. Le mariage d'un fils ou d'une fille unique, ou rester en dernier à la maison, peut amener, malgré les airs détachés qu'on se donne, des effets assez semblables. Enfin, il est certain que malgré la période euphorique que cela peut provoquer, les infidélités conjugales finissent par châtier celui qui s'y livre. Quiconque se permet d'être tiraillé moralement dans deux directions opposées s'épuisera, comme doit s'épuiser le cycliste qui s'efforcerait de pédaler tout en bloquant les freins.

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C'est Monsieur Adolf Hunziker qui nous a entretenu de la dépression nerveuse et les chrétiens. La suite, notre conférence pour la fin de cette passionnante et très intéressante conférence. 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

Si j'avais la santé, la fortune, des dons particuliers, ça suffirait. Je n'en demande pas davantage, dites-vous. Et à quelqu'un qui demandait l'une de ces choses, la première, la santé, et c'était saint Paul, Dieu lui a répondu, « Ma grâce te suffit ». Toutes ces choses, santé, fortune, réussite, peuvent être des pièges pour nous, si elles ne sont pas placées sous un contrôle sévère. En outre, elles peuvent nous être ravies en un instant, nous laissant d'autant plus désemparés que nous nous sommes plus fortement appuyés sur elles. Elles sont passagères, elles sont inconsistantes. Par contre, la grâce que Dieu nous accorde à tous, gratuitement, en Jésus-Christ, est la plus grande de toutes les richesses. Elle est durable, permanente, elle nous est acquise pour toujours quant à elle, la grâce. Elle est faite de pardon, de paix, de sécurité, de joie aussi, d'espérance encore. Elle ne déçoit jamais, elle vient d'en haut, elle nous oblige à regarder sans cesse en haut. Elle met à notre disposition les puissances et les possibilités de Dieu, celles qui viennent d'en haut. Et celui qui vit de la grâce de Dieu peut demeurer serein dans les pires difficultés. Il est plus que vainqueur en Jésus-Christ. Et vous le pouvez, vous, quant à vous. Entrez dans cette expérience de la grâce suffisante de Dieu. Qu'il vous bénisse.

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J'ai toujours été quelqu'un qui aimait observer, analyser, mais surtout me mettre en action aussi avec ce que je découvrais. Et depuis toujours, deux choses m'ont paru tellement évidentes dans notre monde, même quand j'étais à la maternelle. La première chose, c'est que l'homme a l'incroyable capacité à être bon et à être tellement mauvais en même temps. Et ça, ça m'a toujours fascinée. Une autre chose aussi qui m'a toujours fascinée, c'est que j'ai toujours eu un sens de divin autour de moi ou d'une présence de Dieu. Vous allez voir, ça n'a pas toujours été très clair, mais au fil du temps, ces deux problèmes-là que je voyais ou deux évidences-là se sont un peu réconciliés dans ma vie. D'abord, le côté un peu le bon côté de l'homme et le mauvais côté de l'homme. Toute petite, j'étais très consciente de ça, à quel point on était un peu des gens avec différentes attitudes, à quel point les gens pouvaient être méchants et durs entre eux, autant les enfants à l'école que même autour de moi, finalement, dans ma famille, avec différents événements difficiles. Pendant longtemps, j'ai voulu me faire croire que j'étais meilleure que tous ces gens-là, que moi, j'arriverais à prouver à quel point moi, je pouvais pure être parfaite et contrer ce monde mauvais dans lequel je me trouvais en me lançant dans plein de bonnes œuvres. Et je peux vous dire, côté bonnes œuvres, je me suis lancée assez fort et j'ai rarement rencontré des gens qui en ont fait autant que moi, surtout à la période de l'adolescence et jeune adulte. Mais peu à peu, je me suis rendu compte que ce mal-là que je voyais autour de moi était aussi en moi. Et j'avais drôlement besoin d'être transformée puis d'être changée profondément. D'un autre côté, il y avait toujours cette conception-là de quelque chose de divin ou de Dieu autour de moi. Mais honnêtement, ça me sentait une présence qui était très loin de moi. Bien sûr, comme toute bonne Québécoise, j'ai grandi avec l'idée du christianisme. Jésus faisait bien mon affaire, c'était une histoire charmante, surtout quelqu'un qui prenait soin des autres, donc ça rejoignait un peu mon côté de justice sociale. Mais en même temps, je comprenais absolument pas comment je pouvais connecter réellement avec ce Dieu-là. Si on m'avait demandé avant si j'avais une relation avec Dieu, j'aurais probablement dit que oui, mais je pouvais vraiment dire que c'était une relation à sens unique. Ça commençait avec moi et ça terminait avec moi. Dans le sens où c'est moi-même qui définais qui était Dieu, qui définissait aussi les termes de notre relation ensemble. Et ça commençait toujours de cette façon-là. C'est super pour un temps, parce que Dieu fait un peu tout ce qu'on veut. C'était un peu comme ma marionnette, mon petit ami imaginaire. Mais après un bout, j'avais vraiment une soif d'une relation authentique, réelle et surtout transformatrice avec Dieu. Et je pensais pas qu'un jour, ce conflit-là que je voyais dans la réalité humaine et en moi-même, mon besoin d'être transformée dans toutes mes laideurs et mon besoin aussi de vivre quelque chose de réel avec Dieu allait être réconcilié à travers ma rencontre avec Jésus-Christ. Il y a quelques années, alors que j'avais 18-19 ans au cégep, pleine de questions encore et de plus en plus désillusionnée face à la vie, une de mes amies a vu sa vie tranquillement être transformée. J'ai commencé à voir comment elle arrivait à connecter avec un Dieu qui me semblait réel. Et j'avais de plus en plus soif de ça. Et elle m'a mis simplement au défi de relire la Bible. Et je vous dis, j'ai vraiment commencé juste par orgueil pour lui montrer que j'en saurais autant qu'elle. Mais je pensais pas qu'un livre aussi vieux que ça, de plus de 2000 ans, allait bouleverser mon existence. Je peux vous dire que ce jour-là, j'ai eu l'impression d'ouvrir pour la première fois de ma vie le journal intime de Dieu. À travers ça, Dieu enfin se révélait à moi. C'était lui qui déterminait les termes de qui il était, de notre relation, de comment il me voyait. J'ai appris des choses qui ont bouleversé ma vie dans ce livre-là qui est devenu le trésor le plus important pour moi maintenant. J'ai appris d'abord que lui aussi voyait à quel point notre monde était terrible, à quel point on avait une capacité à faire le bien, mais aussi le mal, et qu'il en était bien conscient et était loin de fermer ses yeux à cet aspect-là de l'humanité. J'ai aussi compris que Jésus, il l'avait pas seulement envoyé juste pour nous montrer le bon chemin,

chemin à suivre. Mais c'est un bien meilleur chemin qu'il voulait nous montrer que juste une vie morale. Il voulait nous montrer le chemin qui allait nous conduire jusqu'à lui, qui allait nous laver, nous purifier de toute cette laideur que moi, je voyais en moi, et qui allait me permettre de vivre de quoi d'authentique et vrai avec lui. À travers Jésus, je pouvais être pardonnée, réconciliée avec Dieu et vivre une vie nouvelle et abondante auquel j'aspirais depuis que j'étais toute petite. Un jour, devant tous ces faits-là que je découvrais, j'ai dû vraiment me mettre devant Dieu puis dire « Est-ce que je crois à tout ce que je découvre sur toi? Est-ce que je te prends tel que tu es? Ou est-ce que je continue encore à te former comme ma petite marionnette? » Et découragée et désabusée de ma vie jusqu'à ce moment-là, j'ai dit « Ça y est, j'abandonne et je t'accepte comme tu es et je dis oui à une relation transformante et changeante avec toi par ton fils qui s'est sacrifié pour moi. » Ça a été un tournant majeur dans ma vie. J'avais 18-19 ans. Ma vie n'a plus jamais été la même. D'abord, je savais d'où je venais, qui j'étais et où j'allais. J'avais l'assurance d'être avec Dieu pour l'éternité, non pas seulement pour tout ce que j'avais fait de bien dans la vie, mais simplement parce qu'il m'avait assez aimé pour sacrifier ce qui avait de plus précieux pour que je puisse être reconnectée avec lui pour le reste de ma vie. Mon cœur a été changé. J'avais besoin de ce changement intérieur-là profondément. J'ai commencé à laisser de côté ce côté si mauvais-là. J'ai laissé Dieu le changer et tranquillement m'épanouir davantage à l'image de Jésus. Et plus important encore ça, moi qui voulais transformer le monde et changer et agir, j'ai trouvé que la meilleure façon de le faire, ça a été en permettant à d'autres personnes autour de moi de découvrir ce que c'est une relation profonde, authentique et transformante avec Dieu à travers Jésus-Christ.

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Merci, merci Richard Toupin. Dans tout de suite, mais pas dans quelques instants, mais tout de suite, monsieur le pasteur Cahayan, perspective réformée.

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1: Mes chers amis, auditeurs et auditrices, notre exposé d'aujourd'hui, qui fait partie de la série Histoire biblique, Histoire de notre salut, sera consacré à un roi, l'un des derniers rois d'Israël, ou plutôt de Juda, c'est-à-dire un roi qui a régné à Jérusalem après la disparition du royaume du Nord, du royaume d'Israël. Il s'agit donc de Josias, le roi réformateur. Je vous propose qu'après notre émission, vous lisiez dans le deuxième livre des rois, dans l'Ancien Testament bien entendu, les chapitres 22 et 23, car il ne me serait pas possible de vous lire ces deux longs chapitres et vous présenter tous les détails ou vous expliquer tous les détails. Je suis persuadé que l'Esprit de Dieu vous guidera, vous éclairera, ouvrira votre intelligence et fortifiera votre foi. Si vous lisez après notre émission ce texte biblique, je ne veux pas du tout dire qu'il ne le ferait pas pendant cette émission, mais je tiens simplement à vous dire qu'il est bon que vous ayez aussi un accès direct à la Bible. Moi-même, je vous présente donc cette histoire de Josias, le roi réformateur, l'un des derniers rois de Jérusalem. Il serait bien intéressant de savoir en vertu de quelles actions et réactions la dynastie de David, en ses dernières représentants, a connu de si fréquents et si profonds changements d'attitude religieuse. Achaz l'impie a pour fils le pieux Ézéchias. À celui succède le sanguinaire Manassé qui entraîne dans son sillage son fils Amon. Mais le fils d'Amon, Josias, quoique placé sur le trône par le peuple irrité du meurtre de son père, suit un tout autre chemin et donne le spectacle d'une émouvante fidélité au Seigneur l'Éternel. Nous sommes ici devant le double mystère de l'action de Dieu et de la liberté humaine. Et la sagesse est d'ouvrir notre cœur à une double leçon. D'abord de vigilance, puisqu'ici-bas le bien n'est jamais définitif, et d'espérance, puisque le mal n'est jamais éternel. Pendant la persécution de Manassé, le père de Josias, les fidèles de l'Éternel n'ont pas perdu leur temps. Ils ont préparé, dans le silence, une réforme analogue à celle d'Ézéchias, mais plus poussée. Les disciples des prophètes, atténuant quelque peu l'intransigeance de leur message, sont entrés en rapport avec le sacerdoce de Jérusalem, lui-même traditionnellement dévoué à la cause du Dieu de Moïse. Tout cela va aboutir, 18 ans après l'avènement du jeune roi Josias, à un événement capital. Au cours de réparation opérée dans le temple de Jérusalem, un livre de la loi y est découvert, dont la lecture provoque chez ceux qui en prennent connaissance le secrétaire, Safan d'abord, le roi lui-même ensuite, une émotion profonde. Nous comprenons cette émotion quand nous nous rendons compte que ce livre était en tout, en partie, le cinquième livre de Pentateuque, c'est-à-dire le livre de notre actuel Deutéronome. Condamnation, accompagnée de terribles menaces de punition sur tout culte païen, même sur le culte israélite des hauts lieux, c'est-à-dire un culte qui n'est pas célébré dans un endroit désigné pour cela, au temple de Jérusalem. Concentration de tout le culte dans le seul sanctuaire de Jérusalem. Toutes ces défenses et prescriptions faisaient ressortir d'une manière flagrante le péché du peuple, son abandon de l'inspiration première du mosaïsme, de la loi de Moïse, de la religion telle que Moïse l'a organisée après avoir eu la révélation directe de Dieu, sa perdition aussi en vertu du juste courroux de l'Éternel. Troublé, inquiet, Josias, le roi, fait interroger une autorité en matière de foi, la prophétesse Hulda. Dans un oracle ambigu, profère les menaces habituelles des prophètes contre le peuple infidèle, en y ajoutant toutefois des promesses pour le roi dont éclate la bonne volonté. Mais Josias ne se satisfait pas de la pensée qu'il sera personnellement épargné. Il veut sauver son peuple de la catastrophe prédite et pour cela, il décide une action prompte et vigoureuse. Toutes les forces vives de la nation, prêtres, prophètes, anciens, le peuple lui-même sont convoqués. Le livre accusateur est lu solennellement. Alors, sous l'action de la ferveur religieuse intense et de l'éloquence entraînante du texte entendu, d'un commun accord et dans un grand enthousiasme, l'alliance sainte du Sinaï est renouvelée sur la base de l'engagement pris par tous de mettre à exécution les préceptes du livre sacré découvert. Fantastique, fantastique. Voyez comment le Saint-Esprit de Dieu n'a jamais abandonné son peuple. C'est le peuple qui a abandonné Dieu et sa parole. Aussitôt, parce que Josias est un énergique et non pas un velléitaire, l'épuration commence. La réforme, dirions-nous encore. D'abord, le nettoyage du temple dont les idoles sont renversées et brûlées. Plus rien ne doit rester dans des autels élevés. Des cultes païens institués par Manassé, son père. Même les sanctuaires construits depuis Salomon pour les étrangers demeurant à Jérusalem sont condamnés. Bien plus, conformément aux prescriptions du livre, les hauts lieux sont détruits. Tous les hauts lieux. Ceux naturellement où l'on adore les Baals, mais aussi ceux où on rend à l'Éternel un culte baalisé. Un syncrétisme, un mélange, une confusion entre la religion révélée et le paganisme. Ceux de Jérusalem et de sa banlieue, mais aussi ceux de la plus lointaine campagne et jusqu'à Bethel dans l'ancien royaume du Nord. Les prêtres des sanctuaires juifs baalisés sont sommés de se replier à Jérusalem pour y occuper des fonctions subalternes dans le temple, désormais unique sanctuaire du pays. Il sera plus facile ainsi de contrôler le culte et d'en empêcher les déviations païennes. Sur toute la ligne, la consigne est formelle, guerre, guerre impitoyable à tout ce qui est païen ou entaché de paganisme. J'espère que nombre de mes auditeurs, auditrices comprendront parfaitement la portée spirituelle, l'extraordinaire aussi puissance de cette réformation et qu'ils sauront s'inspirer pour effectuer aussi bien dans leur vie personnelle que dans leurs églises, dans leur pays, ce genre de réforme. Il faut absolument écouter ce récit. Il faut absolument, surtout, mettre en pratique ce que l'esprit et la lettre de ce récit nous dit. Lorsque le travail d'épuration cultuelle est terminé et que Josias, qui a payé de sa personne dans l'entreprise par un voyage à travers tout le pays pour en surveiller l'accomplissement, revient dans sa capitale, l'allégresse et l'espérance de tous se manifestent par la célébration d'une Pâque telle qu'on n'en avait jamais vu de pareil, même au plus beau jour du passé. L'Éternel est avec nous, puisque nous avons fait tout cela pour lui. D'un point de vue, cette allégresse et ces espérances peuvent nous paraître exagérées, car il n'est pas sûr qu'en particulier la concentration du culte à Jérusalem n'ait eu que des avantages pour la piété d'Israël. Elle a eu en effet pour résultat de séparer de la vie quotidienne les Hébreux, leur vie culturelle réduite désormais à 3 pèlerinages par an à Jérusalem. De plus, en donnant tant de puissance au corps sacerdotal du temple unique, elle a eu une action cléricalisante très grave. Et peu d'années après la réforme, Jérémie sera contraint d'en dénoncer les résultats superficiels. Il n'en reste pas moins que l'acte de Josias a été d'une importance capitale dans l'histoire du peuple de Dieu. D'abord, à cause de l'esprit qui l'avait animé. Selon les formules chères aux Deutéronomes, c'est vraiment de tout leur cœur, de toute leur âme et de toute leur force que le peuple et son roi se sont appliqués à mettre en pratique les lois, les préceptes et les ordonnances du livre sacré. On peut à bon droit parler ici d'un réveil religieux et c'est dans un esprit de véritable ferveur que s'est produit le renouvellement de l'Alliance. Mais l'importance de la réforme de Josias ne gît pas seulement dans son inspiration, elle gît aussi dans certaines de ses conséquences. Sous l'impulsion donnée par ses premiers chocs, un développement considérable s'est produit dans la littérature hébraïque. Une véritable école d'écrivains s'est mise à l'œuvre. Les vieilles histoires ont été racontées dans un esprit nouveau. De nouvelles lois ont été élaborées d'un point de vue aussi profondément religieux que soucieux des fruits pratiques ou sociaux de la loi et de la foi. On ne saurait exagérer le rôle que devait jouer cette littérature qu'on appelle deutéronomique, c'est-à-dire qui s'inspire du livre de Deutéronome, au cours des terribles épreuves de l'exil. Malheureusement, Josias mourut trop tôt, ne se rendant pas compte que Dieu ne doit rien même à ses serviteurs les plus fidèles. Il se lança imprudemment dans une campagne insensée contre le puissant Necho II, roi d'Égypte, et il fut tué à Megiddo. Son fils, Jéhojakim, aussi différent de lui que lui-même l'avait été de son père, lui succéda sur le trône. C'était donc dans notre série Histoire biblique, Histoire de notre salut, l'histoire du roi Josias, le roi réformateur, d'après le livre, le deuxième livre des rois, chapitres 22 et 23.

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Je répète, Perspectives réformées, 9 rue Simiane, 93 190 Livry-Gargan. Dans l'attente de notre prochaine émission, nous vous disons au revoir et à Dieu seul la gloire.

du Bonne Nouvelle, c'était un extrait de la Messa di Gloria, le Gloria de Puccini. Nous allons retrouver maintenant Christiane et Philippe Chanson dans un vieux 45 tours, mais ne vous inquiétez pas, il est pas trop rayé, quoi, avec une chanson Vivre avec toi. C'est un peu le style des années 60, mais c'est quand même très chouette. Et il faisait partie du groupe Naissance à l'époque. Dans quelques instants, groupe Naissance, Vivre avec toi.

Oui, il était parti, mon ami. Bon, le tourne-disque a quelques problèmes avec ses anciens 45 tours. Veuillez m'excuser, hein. Je suis vraiment, vraiment désolé.

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Nous retrouvons aujourd'hui Jean-Hich. Jean-Hich, bonjour, merci d'être parmi nous. Et vous allez nous parler de l'amour de Dieu. Alors c'est toujours un sujet un peu délicat parce que je pense à nos auditeurs, auditrices qui ne connaissent pas toutes ces choses et qui se demandent un peu où est l'amour de Dieu lorsqu'on voit toutes les difficultés auxquelles on doit parfois faire face dans notre propre vie et les difficultés extérieures de nos contemporains, et on a un petit peu de mal à cerner en quoi et pourquoi Dieu nous aime. Mais vous allez nous répondre à cette question et nous montrer dans quelques instants le pourquoi et le comment de cet amour, et cet amour que Dieu nous demande à notre tour lorsque nous le recevons, et bien qu'il nous demande de partager. C'est ce que nous ferons. Pour tout de suite, nous allons écouter le trio Richard Toupin, et bien qui s'adresse aux hommes de notre temps.

Il y a bien longtemps, l'apôtre Jean écrivait « Bien-aimés, aimons-nous les uns les autres, car l'amour est de Dieu, et quiconque aime est né de Dieu et connaît Dieu. » On a dit que l'amour et le besoin d'aimer sont en nous. Pourtant, il semble que depuis quelques années, et surtout depuis quelques mois, ceci n'est plus évident. Nous voyons se multiplier autour de nous la haine qui s'accompagne d'actes de violence. Les derniers sondages d'opinion indiquent qu'une certaine inquiétude s'installe dans notre vie face à ce phénomène. L'amour désintéressé, celui qui va au-devant des autres, des plus défavorisés, n'a plus guère de place dans un monde égoïste. Seule la force et les armes se font entendre. Certes, on me dira qu'il y a bien quelques marginaux, surtout des jeunes qui essaient à leur façon de redécouvrir le langage de l'amour et de la non-violence, mais tout cela est bien pauvre et sans trop d'illusions. Notre époque s'enfonce dans le désordre, dans la haine, dans l'égoïsme, dans le mépris et dans l'indifférence des autres. Mais quand cesserons-nous donc de nous tenir sur le piédestal de l'orgueil pour nous tourner vers Dieu qui est amour, Dieu dont l'amour a embrassé tous les hommes? La Bible est le message d'amour de Dieu au monde perdu. Jean déclare « Dieu est amour ». Nous l'avons lu il y a quelques instants. L'amour est de Dieu. Ailleurs, la Bible précise que Jésus-Christ est la manifestation de l'amour de Dieu. 48 fois dans sa lettre, l'apôtre Jean mentionne le mot « amour ». Ceci souligne bien l'importance donc du sujet. L'amour de Dieu est au centre de la révélation biblique. Mais cet amour n'est pas comme celui des hommes, qui est souvent arbitraire et égoïste. L'amour de Dieu pénètre ses actes et sa nature, ce qui a fait dire à quelqu'un ceci, « L'amour de Dieu est toujours juste, sa justice toujours aimante. » Il considère avant tout le bonheur éternel de ceux vers qui il s'épanche. L'amour de Dieu, précise Jean dans 1 Jean 4,9, se manifeste envers nous, les hommes, par l'envoi de son Fils unique. Ailleurs, au chapitre 3 et au verset 16 de l'Évangile, nous lisons que Dieu a tellement aimé le monde qu'il a donné son Fils unique. Quant à Paul, il écrit aux Romains, au chapitre 5 et au verset 8, « Dieu prouve son amour envers nous, en ce que lorsque nous étions encore des pécheurs, Christ est mort pour nous. » La preuve de l'amour de Dieu pour l'humanité pécheresse, c'est Jésus-Christ. Voilà qui nous intéresse, nous qui aimons voir, toucher et comprendre. Dieu ne s'est pas borné à faire des déclarations verbales toutes gratuites et sans engagement. Il a prouvé et manifesté son amour. La grande preuve, c'est à la croix que nous la trouvons. La croix, le grand cri d'amour de Dieu pour l'homme pécheur. Là, sur cette croix, Jésus-Christ n'est pas mort pour nous montrer que Dieu nous aimait. Mais avant tout, sur la croix, Christ est mort parce qu'il nous aimait. Et cela est tout à fait différent. Et c'est vous et moi qui sommes l'objet de son amour. Quand nous regardons à la croix, nous découvrons et nous expérimentons dans notre vie combien Dieu nous aime. Nous ne méritons que le jugement, la mort et l'enfer à cause de nos péchés. Mais grâce à Jésus-Christ qui a donné sa vie pour nous sauver et nous racheter du péché, Dieu nous pardonne. Bien sûr, si nous le lui demandons. Christ devient notre sauveur, si nous le lui demandons aussi. Est-ce que vous avez fait une telle expérience ? Jésus-Christ est-il devenu votre sauveur? Dieu est amour, et Jésus-Christ est la manifestation suprême de cet amour. Quant à vous, et quant à moi, nous sommes l'objet de son amour.

0: Au verset 10, nous lisons « Et cet amour consiste non point en ce que nous avons aimé Dieu, mais en ce qu'il nous a aimés et envoyé son Fils comme victime expiatoire pour nos péchés. » Le verset 7 de 1 Jean aborde un second aspect. « Bien-aimés, aimons-nous les uns les autres, écrit l'apôtre. » Et il ajoute aussi cette remarque « Et quiconque aime est né de Dieu et connaît Dieu. » Ces remarques de l'apôtre Jean s'adressent aux chrétiens qu'il appelle « nés de Dieu ». L'amour envers les autres, chrétiens ou pas, est une preuve concrète de notre connaissance de Dieu, si ce que nous déclarons être, c'est vrai. C'est encore là un autre critère d'une vie chrétienne sérieuse. Quelqu'un a dit « L'amour est le premier instinct d'un cœur régénéré ». Il a aussi été dit que l'amour est un raz-de-marée, envahissant l'intellect et la volonté, submergeant toutes les facultés mentales de son courant exquis. Plusieurs versets bibliques relevés ici et là, que je vais vous rappeler, nous montrent l'importance de l'amour envers les autres. Dans Marc 12, versets 28 à 31, Jésus répondant à une question d'un scribe au sujet de savoir quel est le premier de tous les commandements, rappelle que Dieu doit être aimé en premier. Puis il ajoute, voici le second, tu aimeras ton prochain comme toi-même. Il n'y a pas d'autre commandement plus grand que cela. Dans Jean 13, verset 34, Jésus dit, je vous donne un commandement nouveau. Aimez-vous les uns les autres, comme je vous ai aimé. Vous aussi, aimez-vous les uns les autres. 1 Jean 3, verset 23, et c'est ici son commandement, que nous croyions au nom de son Fils Jésus-Christ et que nous nous aimions les uns les autres, selon le commandement qu'il nous a donné. 1 Jean 4, verset 11, « Bien-aimés, si Dieu nous a ainsi aimés, nous devons aussi nous aimer les uns les autres. » 1 Jean 4, 12, « Si nous nous aimons les uns les autres, Dieu demeure en nous et son amour est parfait en nous. » 1 Jean 4, verset 20 à 21, qui pourrait se résumer par cette dernière et simple phrase de ces deux versets, « Celui qui aime Dieu aime aussi son frère. » Aimer l'autre d'à côté, l'autre chrétien, c'est une preuve que nous sommes nés de nouveau, que notre décision et notre appartenance à Jésus-Christ ne sont pas des mots, mais un fait réel. Cela se traduit, et nous le voyons bien, au travers de ces quelques versets cités dans la vie pratique. Cet amour nous transforme en profondeur et affecte nos relations les uns avec les autres. Jean dit encore à ce propos, « Petits enfants, n'aimons pas en parole et avec la langue, mais en action et avec vérité. » Dans une autre version de la Bible, ce verset a été traduit ainsi, « Mes petits-enfants, ne nous payons pas de mots. Il ne faut pas que notre amour consiste en quelques belles paroles. S'il est véritable, il se traduit par des actes. » Notre amour est-il vrai et agissant? Jérôme aurait, paraît-il, rapporté qu'à la fin de sa vie, l'apôtre Jean, vieillard affaibli, devait se faire porter d'une assemblée chrétienne à une autre. Trop faible pour donner un message, l'apôtre se contentait de dire « Mes petits-enfants, aimez-vous les uns les autres. » Suivons donc cette recommandation.
1: Merci, Monsieur Hich, et combien il est vrai et combien nous devons insister sur cette notion d'aimer, et c'est vraiment là le critère par excellence que nous appartenons bien au Christ et qu'il est venu vivre en nous quand notre désir d'aimer devient réel et qu'il se traduit dans la réalité, dans le concret de nos vies. 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Eh bien, nous nous retrouverons très bientôt, je l'espère, en tout cas à l'écoute de notre émission. Et en attendant, je souhaite un bon moment et bon courage à tous. 724. Eh bien, nous nous retrouverons très bientôt, je l'espère, en tout cas à l'écoute de notre émission. Et en attendant, je souhaite un

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1: Oui, c'était Daniel Couronne. Daniel Couronne sur Radio Bonne Nouvelle, bien sûr.

Merci, c'était le groupe Visa avec la belle voix de Christine Vonnet. Radio Bonne Nouvelle, votre émission Vérité Évangélique. Dans quelques minutes, nous allons recevoir Monsieur Marc Hatché qui va nous parler cette fois-ci du bonheur.

0: 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C'est avec plaisir que nous accueillons Monsieur Marc Hatché. C'est Marc Hatché qui va nous parler du bonheur.
1: La civilisation, la science ne saurait nous donner le bonheur. Les maladies guéries reparaissent sous une autre forme. Il faut quelque chose qui guérisse notre âme, qui lui rende l'espoir. Tous les cataclysmes auxquels nous assistons sont les résultats d'un univers qui, en perdant sa lumineuse boussole, a perdu le contrôle de lui-même et ne peut que laisser aller à la dérive les soubresauts de son navire d'aveugle. Qui lui redonnera la foi ? Qui lui redonnera une raison de vivre ? Voilà ce que nous attendons tous, sans le dire, sans avoir la force de l'avouer. Pour prouver notre force, nous avons jeté les rames, oublié volontairement la divine sauvegarde. Personne n'a jamais été plus seul que nous, sous un ciel vide de toutes ses étoiles, sur une route qui ne conduit qu'à la mort, dans une vie qui ne signifie plus rien. Ainsi s'exprime Maurice Rostand dans son livre « L'ange du suicide ». Ces quelques réflexions trouvent un douloureux écho dans l'expérience de bien des hommes. Certes, si j'en crois un récent sondage, la majorité des Français est heureuse. Et pourtant, nous savons bien que ce bonheur est incroyablement passager, qu'il est terriblement limité, et que ceux qui se disent heureux sont aussi ceux qui s'inquiètent le plus de leur avenir. Un jeune professeur agrégé de philosophie, qui enseignait dans le lycée mixte d'une grande ville de province, a demandé à ses élèves quelques semaines avant le baccalauréat de lui faire part des réflexions que leur inspirait leur année. Pour ses élèves de terminale A, cette classe comportait à la fois la découverte attendue de la philosophie, 8 heures par semaine, et le point final de l'enseignement secondaire, le début de l'avenir, où l'on cesse d'être un enfant. Déception, tristesse, révolte, peur de l'avenir, haine de la société, ces textes ne comportent pratiquement aucune lueur d'espérance. Mais si l'on fait la part d'une certaine grandiloquence dans le pessimisme, dont chacun peut se souvenir d'avoir apprécié les charmes quand il avait 18 ans, il reste que ces textes écrits par des adolescents dégagent une odeur de vieillesse et de mort. J'ai 19 ans, écrit une élève, je n'ai aucune vitalité, aucun ressort, aucune gaieté vraie, comment serais-je à 50 ans ? J'arrête ici ma citation, mais l'on comprend mieux pourquoi certains jeunes veulent tout renverser et pourquoi d'autres se droguent. Et pourtant, l'espérance existe. Je veux parler de cette grande espérance qui illumine toutes nos détresses, qui fortifie nos résolutions, qui donne un sens à nos vies. Cette espérance que nous possédons, selon la parole de la Bible, comme une ancre qui lie sûrement et solidement le bateau de nos êtres au divin rocher qui a pour nom Jésus le Seigneur. Quelle est donc d'abord l'origine de l'espérance ? Je crois qu'elle tient en un mot, Dieu. La Bible appelle Dieu le Dieu de l'espérance. C'est par lui, à cause de lui, avec lui, que nous connaîtrons l'espérance. Mais une telle affirmation, lancée ici, ne nous dit pas comment, par quels moyens on peut arriver à connaître cette espérance. La lettre de l'apôtre Paul aux chrétiens de la ville de Colosse nous dit que c'est la parole de la vérité, la parole de l'Évangile qui fait connaître l'espérance. Ainsi, ce qui provoque l'espérance, c'est l'Évangile, cette magnifique bonne nouvelle de l'amour de Dieu. Si nous voulons donc réellement réaliser ce qu'est l'espérance, nous devons écouter et recevoir l'Évangile de Jésus-Christ. Mais la Bible fait mieux encore. Elle ne fait pas seulement connaître l'espérance, elle nourrit l'espérance. Écoutez, amis qui êtes peut-être venus dans la détresse ou le désespoir, la Bible nourrit l'espérance. Voilà l'objet de l'espérance chrétienne. Un monde complètement neuf, avec des corps complètement neufs, qui ne connaîtront plus la souffrance et les larmes. Et cela, dans la merveilleuse présence du Dieu qui nous a assez aimés pour devenir un d'entre nous en son Fils Jésus-Christ. Mais maintenant, il nous faut arriver aux trois conséquences de cette espérance dans notre vie. La première conséquence concerne nos sentiments. La deuxième conséquence concerne nos relations avec les autres. Et la troisième concerne nos relations avec Dieu. Avec l'apôtre Paul écrivant aux Thessaloniciens, nous savons que lorsque nous avons accepté le message de l'Évangile de Jésus-Christ, nous ne pouvons pas nous désoler devant la mort, comme ceux qui n'ont pas d'espérance. Face à la mort, nous pouvons chanter à travers nos larmes. C'est cela l'espérance chrétienne, mes amis. Voilà la première des conséquences. Mais quelle est la deuxième conséquence de cette espérance dans nos cœurs? Eh bien, la première lettre de Pierre au chapitre 3 et au verset 15 nous invite à être toujours prêts à répondre avec douceur et respect à ceux qui nous demandent raison de l'espérance qui est en nous. Ainsi, si je comprends bien ce texte, l'espérance chrétienne vécue va favoriser mes relations avec les autres hommes. Mais il y a une troisième conséquence. La première lettre de Jean, chapitre 3, et au verset 3, nous dit ceci. « Quiconque a cette espérance en lui se purifie comme lui-même est pur, se purifie comme Jésus-Christ lui-même est pur. » Ainsi, mes amis, si Jésus-Christ est réellement votre espérance, si vous avez la certitude d'être un jour face à face avec lui, dans le royaume du Père Céleste, alors, vivez une vie sainte, sans compromis, ni mensonge, sans haine, ni rancœur. Un jour, vous le verrez face à face. Amen.

Certainement, si tu agis bien, tu relèveras ton visage. Et si tu agis mal, le péché se couche à la porte et ses désirs se portent vers toi. Mais toi, domine sur lui. Dieu disait ça à Caïn, qui était énervé contre son frère. Et aujourd'hui, Dieu nous le dit, à nous aussi. Caïn n'a pas résisté, et le péché a dominé sur lui, au lieu que lui domine sur le péché. Et c'est des fois le constat que l'on doit faire dans nos vies. Et jouissons-nous. La bonne nouvelle, aujourd'hui sur Radio Bonne Nouvelle, c'est ce que nous dit le psaume 110 au verset 2. L'Éternel transmettra de Sion le sceptre de sa force en disant « Domine au milieu de tes ennemis ». Oui, Dieu, en Jésus, nous a donné la force de dominer sur le péché pour que nous marchions, non comme Caïn, mais comme Hénoc, avec Dieu.

0: Quand Jésus apprit que les pharisiens avaient entendu dire qu'il faisait plus de disciples et en baptisait plus que Jean, bien qu'à vrai dire Jésus lui-même ne baptisa pas, mais ses disciples, il quitta la Judée et s'en retourna en Galilée. Or, il lui fallait traverser la Samarie. Il arrive donc à une ville de Samarie, appelée Sychar, près de la terre que Jacob avait donnée à son fils Joseph. Là se trouvait le puits de Jacob. Jésus, fatigué par la marche, se tenait donc assis près du puits. C'était environ la sixième heure. Une femme de Samarie vient pour puiser de l'eau. Jésus lui dit «
1: Donne-moi à boire. »
0: Ses disciples, en effet, s'en étaient allés à la ville pour acheter de quoi manger. La femme samaritaine lui dit
2: « Comment ? Toi qui es juif, tu me demandes à boire à moi qui suis une femme samaritaine ?»
0: Les juifs, en effet, n'ont pas de relation avec les samaritains. Jésus lui répondit
1: « Si tu savais le don de Dieu, et qui est celui qui te dit « donne-moi à boire », c'est toi qui l'aurais prié, et il t'aurait donné de l'eau vive. »
0: Elle lui dit
2: « Seigneur, tu n'as rien pour puiser, et le puits est profond. D'où l'as-tu donc, l'eau vive ? Serais-tu plus grand que notre père Jacob, qui nous a donné ce puits, et y a bu lui-même, ainsi que ses fils et ses bêtes ?»
0: Jésus lui répondit,
1: « Quiconque boit de cette eau aura soif à nouveau. Mais qui boira de l'eau que je lui donnerai n'aura plus jamais soif. L'eau que je lui donnerai deviendra en lui source d'eau jaillissant en vie éternelle. »
0: La femme lui dit,
2: « Seigneur, donne-moi cette eau, afin que je n'aie plus soif et ne vienne plus ici pour puiser. »
0: Il lui dit,
1: « Va, appelle ton mari et reviens ici. »
0: La femme lui répondit,
2: « Je n'ai pas de mari. »
0: Jésus lui dit,
1: « Tu as bien fait de dire, je n'ai pas de mari, car tu as eu cinq maris, et celui que tu as maintenant n'est pas ton mari. En cela tu dis vrai. »
0: La femme lui dit,
2: « Seigneur, je vois que tu es un prophète. Nos pères ont adoré sur cette montagne, et vous, vous dites, c'est à Jérusalem qu'est le lieu où il faut adorer. »
0: Jésus lui dit,
1: « Crois-moi, femme, l'heure vient où ce n'est ni sur cette montagne, ni à Jérusalem que vous adorerez le Père. Vous, vous adorez ce que vous ne connaissez pas. Nous, nous adorons ce que nous connaissons, car le salut vient des Juifs. Mais l'heure vient, et c'est maintenant, où les véritables adorateurs adoreront le Père dans l'esprit et la vérité, car tels sont les adorateurs que cherche le Père. Dieu est esprit, et ceux qui adorent, c'est dans l'esprit et la vérité qu'ils doivent adorer. »
0: La femme lui dit,
2: « Je sais que le Messie doit venir, celui qu'on appelle le Christ. Quand il viendra, il nous expliquera tout. »
0: Jésus lui dit,
1: « Je le suis, moi qui te parle. »
0: Là-dessus arrivèrent ses disciples, et ils s'étonnaient qu'il parlât à une femme. Pourtant, pas un ne dit « Que cherches-tu » ou « De quoi lui parles-tu ? » La femme alors laissa là sa cruche, courut à la ville et dit aux gens,
2: « Venez voir un homme qui m'a dit tout ce que j'ai fait. Ne serait-il pas le Christ ?»
0: Ils sortirent de la ville et ils se dirigeaient vers lui. Entre-temps, les disciples le priaient en disant, « Rabbi, mange !» Mais il leur dit,
1: « J'ai à manger un aliment que vous ne connaissez pas. »
0: Les disciples se disaient entre eux, « Quelqu'un lui aurait-il apporté à manger ?» Jésus leur dit,
1: « Ma nourriture est de faire la volonté de celui qui m'a envoyé et de mener son œuvre à bonne fin. Ne dites-vous pas, encore 4 mois et vient la moisson ? Eh bien je vous dis, levez les yeux et regardez les champs. Ils sont blancs pour la moisson. Déjà le moissonneur reçoit son salaire et récolte du fruit pour la vie éternelle, en sorte que le semeur se réjouit avec le moissonneur. Car ici se vérifie le dicton « Autre est le semeur, autre le moissonneur. Je vous ai envoyé moissonner là où vous ne vous êtes pas fatigués. D'autres se sont fatigués. Et vous, vous héritez de leur fatigue. »
0: Un bon nombre de Samaritains de cette ville crurent en lui à cause de la parole de la femme qui attestait
2: « Il m'a dit tout ce que j'ai fait. »
0: Quand donc ils furent arrivés près de lui, les Samaritains le prièrent de demeurer chez eux. Il y demeura 2 jours et ils furent bien plus nombreux à croire à cause de sa parole et ils disaient à la femme « Ce n'est plus sur tes dires que nous croyons. Nous l'avons nous-mêmes entendu et nous savons que c'est vraiment lui le sauveur du monde. »

0: Après ces deux jours, il partit de là pour la Galilée. Jésus avait en effet témoigné lui-même qu'un prophète n'est pas honoré dans sa propre patrie. Quand donc il vint en Galilée, les Galiléens l'accueillirent, ayant vu tout ce qu'il avait fait à Jérusalem lors de la fête, car eux aussi étaient venus à la fête.
1: Il retourna alors à Cana de Galilée, où il avait changé l'eau en vin. Et il y avait un fonctionnaire royal dont le fils était malade à Capharnaüm. Apprenant que Jésus était arrivé de Judée en Galilée, il s'en vint le trouver et il le priait de descendre guérir son fils, car il allait mourir. Jésus lui dit,
2: « Si vous ne voyez des signes et des prodiges, vous ne croirez pas. »
1: Le fonctionnaire royal lui dit,
0: « Seigneur, descends avant que ne meure mon petit enfant. »
1: Jésus lui dit,
2: « Va, ton fils vit. »
1: L'homme crut à la parole que Jésus lui avait dite, et il se mit en route. Déjà il descendait, quand ses serviteurs, venant à sa rencontre, lui dirent que son enfant était vivant. Il s'informa auprès d'eux de l'heure à laquelle il s'était trouvé mieux. Ils lui dirent,
0: « C'est hier, à la septième heure, que la fièvre l'a quitté. »
1: Le père reconnut que c'était l'heure où Jésus lui avait dit,
2: « Ton fils vit. »
1: Et il crut, lui avec sa maison tout entière. Ce nouveau signe, le second, Jésus le fit à son retour de Judée en Galilée.

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En outre, elles peuvent nous être ravies en un instant, nous laissant d'autant plus désemparés que nous nous sommes plus fortement appuyés sur elles. Elles sont passagères, elles sont inconsistantes. Par contre, la grâce que Dieu nous accorde à tous, gratuitement, en Jésus-Christ, est la plus grande de toutes les richesses. Elle est durable, permanente. Elle nous est acquise pour toujours quant à elle, la grâce. Elle est faite de pardon, de paix, de sécurité, de joie aussi, d'espérance encore. Elle ne déçoit jamais. Elle vient d'en haut, elle nous oblige à regarder sans cesse en haut. Elle met à notre disposition les puissances et les possibilités de Dieu, celles qui viennent d'en haut. Et celui qui vit de la grâce de Dieu peut demeurer serein dans les pires difficultés. Il est plus que vainqueur en Jésus-Christ. Et vous le pouvez, vous, quant à vous, entrer dans cette expérience de la grâce suffisante de Dieu. Qu'il vous bénisse.

0: mon déclic, en fait, ça a été en détention à la maison d'arrêt de Bayonne, où j'ai subi des violences graves avec actes de barbarie. J'ai rencontré quelques jours après Bernard, aumônier et pasteur à la maison d'arrêt de Bayonne. Et de suite, en fait, j'ai été touché par la parole qui me disait, qui venait de Dieu. Donc moi, c'est Cédric, j'ai 30 ans, je travaille dans les espaces verts. J'habite à Bayonne. J'ai eu un père violent par des mots où je me faisais insulter tous les jours. Parce que bon, il avait des problèmes d'alcool. Il avait aussi des violences physiques envers ma mère et ma grand-mère maternelle. Durant mon adolescence, j'ai fait quelques vols. Donc du coup, j'ai été en famille d'accueil. Et à l'âge de mes 20 ans, j'étais en détention. Et lors de ma première condamnation, j'ai été victime aussi quand même de violences. Arrive le moment où je vais donc à Bayonne. Et là, j'ai subi de telles violences que même moi, je voulais me taire. Sur le coup, j'ai pas voulu porter plainte ni rien. Je voulais me cacher. Quand ça a été vu par les médecins, les infirmiers, les surveillants, parce qu'il y a un surveillant qui a vu les actes de violence que je subissais pendant la nuit. Donc le lendemain, j'ai changé de cellule. Et c'est à ce moment-là que j'ai commencé donc à avoir Bernard. Et j'ai été, comme je disais tout à l'heure, j'étais touché par sa parole qui me délivrait. 2018, avant que je rencontre Bernard, j'avais aucune perspective pour la suite. J'étais pas dans la joie, j'étais dans la tristesse, la colère, parce que j'avais beaucoup de colère envers les institutions. Et je suis avec de l'œil gauche, donc j'avais toujours l'œil fermé, j'avais pas de prothèse, j'avais rien. Je n'avais pas de travail encore et j'avais rien entrepris pour tout ce qui est soins. Je suis sorti, j'avais rien du tout. Et là, aujourd'hui, je suis dans la joie. J'ai un logement à moi, à un HLM. J'ai un travail, je suis dans les espaces verts. Donc, j'ai eu la prothèse à l'œil gauche et je me suis fait refaire les dents. Dernière chose qui est en cours, donc, passer le code de la route. Je l'ai obtenu dès la première fois, j'ai fait 4 fautes. Et là, j'ai commencé à entreprendre les heures de conduite. Je retiens aussi une phrase qu'on m'a dit hier, c'est que mon visage est apaisé.
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Merci. Dans quelques instants, nous allons passer l'antenne, comme c'est presque toujours notre habitude, aux amis de La Voix de l'Évangile, puis à Monsieur le pasteur Caillaillon pour ses perspectives réformées, etc. Mais pour commencer, c'est Noël Colombier qui va chanter à partir de son album La Bible, l'Ancien Testament, Abraham, l'homme de la foi.

Amis auditeurs, bonjour, c'est la voix de l'Évangile, la bonne nouvelle par les Andes. Chers amis auditeurs, Patrick, votre serviteur au micro. Amis auditeurs, je vous invite à tendre l'oreille. Ayez donc les oreilles grandes ouvertes pour écouter le message qui va suivre. L'oreille a son importance dans la Bible. La Bible est un livre à lire. Et Dieu nous parle par la Bible. Alors, il faut savoir écouter. Avant d'entendre Alain Choiquier, écoutons Promesse 2,

La foi, dit la Bible, vient en écoutant le message. Et le message est l'annonce de la parole de Christ. Aussi pouvons-nous dire que l'oreille est un organe nécessaire à la foi. C'est par elle en effet que la semence de vie qu'est l'Évangile est déposée profondément en nous. C'était surtout vrai dans les siècles passés où les illettrés représentaient la grande majorité des populations du globe. Ne sachant ni lire ni écrire, on avait doublement besoin d'oreilles et de mémoire. Aujourd'hui, l'analphabète est plutôt rare, principalement dans nos pays d'Occident, où la lecture s'est, pour beaucoup, substituée à l'écoute. Mais lire, n'est-ce pas une façon d'écouter? La foi peut également venir en lisant le message. L'avez-vous lu, vous qui m'entendez en ce moment? Ayez donc la Bible chez vous et commencez par les évangiles plusieurs fois. Puis entreprenez une lecture assidue du Nouveau Testament. Bien imprégné de sa pensée et de son message, l'Ancien Testament, après coup, s'en trouvera tout éclairé. Certains voudraient voir pour avoir la foi, mais croire n'est pas voir. Jésus a dit à Thomas dans l'évangile de Jean, au chapitre 20 et au verset 29, « Heureux ceux qui n'ont pas vu et qui ont cru ». Après lui, l'apôtre décrit aux Corinthiens, « Nous marchons par la foi et non par la vue ». Et à propos de ceux qu'il avait suivis uniquement parce qu'il l'avait vu faire des miracles, il est dit que Jésus se méfiait d'eux. La foi, la vraie, ne vient pas de ce qu'on voit, mais de ce qu'on entend, venant de la parole de Christ. Les Hébreux, dans le désert, sous la direction de Moïse, en avaient vu des miracles et des prodiges. Pourtant, ils n'avaient cessé d'être incrédules et de sombrer dans la révolte et le scandale. C'est pourquoi ils n'entrèrent point dans le pays promis. Voir Dieu de ses yeux est impossible. Nul ne peut me voir et vivre, dit l'Éternel à Moïse. Que nous reste-t-il donc, sinon de pouvoir l'écouter? Le miracle divin, tout étonnant qu'il soit, ne procure pas la foi. On peut dire que nul au monde ne fit autant de miracles que Jésus, autant de bien aux hommes que lui dans sa génération. Cependant, rappelez-vous de quelle façon il fut rejeté. Et ces 10 lépreux au chapitre 17 de l'évangile de Luc. N'avaient-ils pas tous été guéris? Un seul pourtant revint à Jésus pour le remercier, un Samaritain. Voir pour croire, on peut attendre longtemps. De ce genre de foi, Jésus se méfie. Souvenons-nous-en, cela est écrit à la fin du deuxième chapitre de l'évangile de Jean.

Croire n'est pas non plus sentir. Le christianisme n'est pas une religion des sens et du sentiment. La foi chrétienne, qui n'exclut pas la sensibilité, n'est pas synonyme de fébrilité, d'excitation psychique, de sensiblerie. Ceux qui ont ce genre de foi ont plutôt une vie chrétienne en dents de scie, au gré de leurs humeurs et de leurs émotions. Ils passent régulièrement de la crête au creux de la vague. Un jour, Dieu leur semble tout près. Un autre jour, il est tellement loin, ils en arrivent souvent à vaciller et à se décourager. Ils ont confondu croire et sentir. Mais qu'est-ce, en fait, que croire ? C'est se confier de cœur en Dieu. La foi n'est pas croire en Dieu, mais croire Dieu dans ce qu'il nous dit, et ce qu'il nous dit est sa parole. Avoir foi en lui, c'est se fonder sur ses promesses. Que le ciel soit dégagé ou couvert, c'est garder sa confiance en lui. Qu'il lui plaise de se faire sentir à nous ou pas, c'est continuer d'espérer en lui. Au fond, croire, c'est espérer, c'est être sûr, certain, dans son attente. La Bible dit « La foi est la ferme assurance des choses qu'on espère ». Ce qu'on voit, dit-elle encore, peut-on l'espérer ? L'espérance qu'on voit n'est plus l'espérance. La foi, c'est prendre Dieu au mot. Mais comment le faire si nous ne prenons pas le temps de l'entendre ? Il n'est pas question d'entendre des voix, vous l'avez compris. La Bible est sa parole, son message aux hommes d'aujourd'hui. La foi nous vient en la lisant, en l'écoutant. Il faut aussi savoir que l'Évangile implique toujours, de la part de ceux qui l'entendent, un choix décisif, un oui ou un non. Et ce choix est affaire d'attitude intérieure vis-à-vis de lui. Le oui consiste dans une lecture de l'Évangile comme à cœur ouvert. C'est alors que la foi nous vient. Pour que naisse la foi, il faut nécessairement entendre ou lire le message de l'Évangile, le message qui offre aux hommes le moyen d'en sortir. Lui avez-vous porté une oreille attentive, un esprit ouvert, réceptif ? Le premier effet de ce message à l'oreille qui le reçoit est un retournement intérieur sur Christ. Cela s'exprime par une confiance pleine et entière que nous plaçons en lui et en son sacrifice sur la croix pour nos péchés. De cette façon, la foi prend naissance en nous pour se développer ensuite au contact de la parole de Dieu. Elle doit aussi se traduire sur un plan horizontal vers le prochain. Sans les œuvres, elle est morte, dit Jacques l'apôtre, le frère du Seigneur. La foi n'est pas statique du tout, mais dynamique, puisqu'issue d'une semence de vie, d'une graine de puissance. Il faut que, par elle, on puisse, autour de nous, désirer rencontrer le Christ qui seul la donne et la fait croître. La vraie foi, dit Paul à l'église des Galates, est celle qui est agissante par l'amour. Avez-vous la foi, non ? N'est-ce pas que vous négligez de lire le message, la parole de Christ ? Pourquoi ne pas commencer aujourd'hui même ? Dieu vous aide.

Marie-Paul et Jocelyne nous ont interprété Jésus. Écoutez, chers auditeurs, écoutez ce que dit la Bible. La Bible est la parole de Dieu. Elle nous dit de croire en Jésus-Christ pour avoir le pardon des péchés. Croire en Christ, c'est la vie éternelle. Ne pas croire, c'est être déjà jugé. 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

Vous écoutez les paroles de vie, soyez les bienvenus. Il est toujours difficile, voire impossible, de comprendre pourquoi tel ou tel personnage public ou tel être cher que l'on croyait si bien connaître se donne la mort. On devrait en tout cas se donner un droit d'ingérence morale. Mais la communication n'est pas toujours facile. Il faudrait pourtant pouvoir parler, se parler. Claude Buchold nous aide à y voir plus clair et le fait en compagnie de Farid Gilani.

0: Ce n'est pas évident du tout d'être présent auprès de quelqu'un qui est suicidaire. Parce qu'on hésite constamment entre deux attitudes, hein, qui sont celles de la surprotection ou celles du rejet. Surprotection, évidemment, parce qu'on est soi-même très angoissé. Et là, eh bien, j'ai envie de dire, on fait ce qu'on peut. On essaie devant Dieu et devant l'autre, avec l'aide, l'avis du médecin aussi, de voir la bonne attitude. Et on sait qu'on ne fera peut-être jamais ce qu'il y a de parfait. Et qu'il pourrait bien arriver qu'un jour, il y ait un geste suicidaire. Même si notre sentiment de toute puissance, notre sentiment de toujours faire le bien, notre sentiment de bon père, de bon soignant, de bon fils, que sais-je, en prend un coup, il faut parfois reconnaître qu'on ne peut pas protéger à 100%. Et l'autre extrême, ben, c'est le rejet. Hein. C'est de dire, il y en a marre, toujours avec ces idées-là, je ne veux plus de cette personne. Cela n'est pas non plus la bonne attitude. Alors, vous me parlez de façon de prévenir le suicide, et au niveau de cette présence, eh ben, je dirais aussi, c'est l'accès à la parole. Combien de gens, finalement, font des tentatives de suicide en tant qu'équivalent de parole ? Parce que ces gens-là n'ont pas pu dire ce qu'ils avaient sur le cœur. Ils n'ont pas pu le dire parce qu'ils n'arrivaient pas à le dire ou parce qu'ils n'avaient pas d'interlocuteur aussi. Hein.
1: Et ce qui est dramatique, c'est qu'on s'aperçoit que beaucoup de tentatives de suicide sont plus ou moins étouffées par la famille. Enfin, on n'ose pas dire que telle sœur, telle fille a tenté à ses jours.
0: Oh, c'est une chose bien honteuse souvent, qu'une tentative de suicide que j'ai faite ou qui s'est faite dans la famille. Hein. Vous voyez, Judas s'est suicidé. Il fait allusion à une réunion des apôtres. Ils disent qu'il est tombé et il s'est rompu par le milieu. Ils ne prononcent pas le mot de suicide. Et ils élisent un autre pour le remplacer. Hein. C'est une sorte de trou, et j'ai envie de dire, qu'on s'empresse de boucher. Hein. Ça, quelque chose de honteux. Et il y a souvent comme un déni, on n'en parle pas, on veut oublier. Ce n'est pas la bonne attitude. Au contraire, je trouve qu'il faut essayer de comprendre que la personne qui a fait une tentative de suicide essaie de comprendre pourquoi, et que la famille aussi essaie de comprendre.
1: Et qu'on ça en suppose parle. Qu'elle se remette en question un peu, la famille, oui. C'est ça ?
0: C'est très exigeant. Souvent, ça arrive sans crier gare. On n'a pas eu le temps de se préparer. Ensuite, on se sent honteux, on se sent coupable, hein. Peut-être d'avoir été un mauvais parent, d'avoir été un mauvais enfant, d'avoir été un mauvais collègue de travail, d'avoir été un mauvais pasteur, un mauvais paroissien, hein, quand celui d'à côté, celle d'à côté a fait une tentative de suicide. C'est une grande remise en question, oui. Et je voudrais pas non plus faire silence sur toute la colère qu'on peut ressentir, hein, par rapport à l'autre. Qui nous a fait ça ? Qui m'a fait ce coup-là ? La colère d'abord par rapport à l'autre, oui. Par rapport à moi aussi, on se traite de tous les noms, d'avoir rien fait pour prévenir, etc. Tout cela doit être en quelque sorte métabolisé, hein, digéré. Et rien ne vaut pour cela de pouvoir en parler. Le pire, c'est de cacher ces choses-là, de mettre une sorte de pansement hygiénique par-dessus et de faire comme si ça n'avait pas été.

0: que c'est pas aussi et d'abord un problème d'identité, cette question du suicide? Soit parce que la personne n'a pas le sentiment d'exister et donc on saute la vie, ou parce que l'entourage l'a écrasé, ou je sais pas, enfin, il peut y avoir différentes raisons à cette identité mal trouvée.
1: En tant que chrétien, nous savons que nous sommes aimés de Dieu, que c'est en lui aussi que nous trouvons les raisons, la raison de vivre. Je ne veux pas dire que tous les suicides sont ainsi motivés, hein, loin de là. Il y a des tentatives de suicide qui sont des appels à l'aide, où finalement on n'avait pas envie de mourir. Il y a des tentatives de suicide qui sont une agression du corps, parce qu'on ne supporte pas son corps, ce corps qui rappelle le corps de je ne sais qui. En général, c'est le corps d'un parent le plus proche, avec lequel on a quelques problèmes. Et là, je pense aux tentatives de suicide de bon nombre d'adolescents, hein, quand le corps change. Ou aussi, il n'y a pas cette volonté de mourir, mais il y a surtout un appel, dirais-je, à la parole. Et il faut prendre au sérieux ces tentatives de suicide-là. Il y a aussi, il faut bien le dire, les suicides contre quelqu'un, pour faire du mal aux autres, pour faire du mal à l'autre, ce mal qu'on n'ose pas en quelque sorte lui faire. Par un geste ou par la parole, on se le fait à soi, pour lui en faire voir de toutes les couleurs. Il y a un tableau que vous connaissez peut-être de Marat, assassiné dans sa baignoire, par une certaine Charlotte Corday. Eh bien, sur ce tableau de David, on voit que Marat tient un mot à la main. Et sur ce mot, il est écrit ce que Charlotte Corday lui avait écrit: « Il suffit que je sois bien malheureuse pour avoir droit à votre bienveillance. » Et la tentative de suicide peut être une façon tout à fait évidente d'étaler à l'autre son malheur pour avoir droit à sa bienveillance. Après, peut-être lui avoir fait comprendre combien on lui en voulait d'être malveillant.

0: Pour reprendre effectivement cette question de l'identité, et comme l'avons déjà souligné, il y a actuellement comme un flou parfois, hein, chez les gens, chez moi aussi, chez chacun de nous. Qui suis-je? C'est-à-dire, quel est mon sexe? Comment je vis d'avoir le sexe que j'ai? Quelle est ma génération? Me placer par rapport à mes parents, par rapport aux enfants? Quelle est ma relation par rapport à la réalité? Comment je vois les choses? D'où je viens? Où est-ce que je vais? Ce sont de grandes questions. On a l'impression que les gens, dont je suis aussi, hein, nous sommes moins structurés peut-être que l'était la génération passée. Eh bien, nous avons besoin actuellement aussi d'apprendre une certaine éthique, le sens de l'autre, qui me semble souvent faire défaut par rapport à l'individualisme actuel.
1: Et si on n'a pas le sens de soi, on peut difficilement avoir le sens de l'autre, ça va de pair.
0: Oh.
1: Comment ça se passe?
0: Eh bien, on peut avoir le sens de soi en voyant tout par rapport à soi et en s'enfermant sur soi. Il y a une bonne conception de soi, effectivement, qui est nécessaire pour accepter l'autre. Mais croyez-moi, je vois ici des gens qui, avec la meilleure foi, hein, n'arrivent pas à penser que ce qui pourrait motiver leur vie, c'est le sens de l'autre. L'autre qui commence par l'épouse, qui continue par les enfants, enfin, même, voilà, je pense à une personne précise, qui ne voit pas pourquoi mettre au monde un enfant. Hein. Bah, effectivement, tant qu'on est ainsi désespérément, dirais-je, centré sur soi, c'est difficile.
1: Puis en ayant le sens de l'autre, on peut alors se découvrir le sens de soi aussi. Ça peut rapporter gros.
0: Absolument. Absolument. Comment exister sans exister chez quelqu'un? Combien cela peut, justement, pour reprendre notre question du suicide, retenir du suicide, de savoir qu'il y a quelqu'un ici qui m'aime, quelqu'un qui souhaite que je ne meure pas, ou quelqu'un qui pourrait pleurer si je me suicide. Hein? Combien on a besoin d'exister auprès de quelqu'un? Grâce à Dieu, gloire à Dieu, hein? Nous savons que nous existons pour lui et que Christ est venu sur cette terre, est allé jusqu'à mourir, hein, et ressuscité pour moi, pour vous, pour chacun, chacune qui nous écoute. Je pense là à une personne que je suis, qui a un problème d'identité tout à fait sérieux, hein, qui se manifeste à tout point de vue, dirais-je, au niveau professionnel, puisque c'est du genre touche à tout, au niveau de sa vie sexuelle également, et puis bon, je pourrais multiplier les exemples. Combien je suis heureux que cette personne ne soit pas seulement suivie par moi, parce que je suis là pour la suivre en tant que psychothérapeute, c'est-à-dire une réflexion sur elle-même, sur ce qui a bien pu conduire à sa façon d'être actuelle, à avoir un peu les problèmes psychologiques. Hein. Mais combien je trouverais insuffisant pour cette personne de n'avoir que cette réflexion. Et combien je suis heureux de voir qu'elle est devenue chrétienne et que depuis 2-3 ans, elle est dans une église où, d'une façon très puissante, hein, on lui parle de Jésus-Christ. Et que, actuellement, bon, c'est d'un homme qu'il s'agit, il s'identifie, hein, sur Jésus. Que son exemple à suivre, c'est Jésus. Et c'est aussi, dirais-je, l'un ou l'autre pasteur de cette église. C'est-à-dire qu'on a besoin d'une réflexion sur soi, mais on a besoin aussi aujourd'hui, et nos contemporains tout spécialement, d'apprendre des choses sur ce qui est bien, ce qui est mal, et d'apprendre que Dieu existe et que Dieu nous aime.

0: Heureux l'homme dont la force est en toi, Seigneur. Ils ont dans le cœur des chemins tout tracés. Dieu est un soleil et un bouclier. Il donne la grâce, il ne refuse pas le bonheur. Heureux l'homme qui se confie en toi.
1: C'était le psaume 84. Si vous désirez nous écrire, vous pouvez le faire à l'adresse suivante, Parole de Vie, boîte postale 502, 75 666 Paris. Je répète, Parole de Vie, boîte postale 502, 75 666 Paris. Au revoir et à bientôt.

chers auditeurs, le programme Perspectives réformées du pasteur Kayayan vous propose dans la série Révélation et connaissance du salut un exposé consacré à la personne et à l'œuvre du Saint-Esprit. Nous arrivons aujourd'hui donc à ce chapitre très important de la doctrine chrétienne, de l'enseignement biblique, et nous ferons bien attention donc de comprendre quelle est la personne divine du Saint-Esprit et quelle aussi son œuvre particulière. Vous êtes très nombreux à m'écrire, vous savez que cette série Révélation et connaissance du salut fait l'objet d'un cours par correspondance. Vous êtes très nombreux à m'écrire pour demander ce cours. Si vous êtes, disons, retardataire, nous n'avons jamais de refus pour qui que ce soit. Vous pouvez encore nous écrire, il y aura des cours pour vous aussi. Mais prenez bien note de notre adresse que vous sera donnée tout à l'heure à l'issue de mon exposé. Qu'est-ce que le Saint-Esprit ? Il y a deux réponses. La première envisage le Saint-Esprit comme une énergie divine, une puissance émanant de Dieu. La deuxième affirme que le Saint-Esprit est une personne divine. Si le Saint-Esprit est une puissance, l'homme doit s'efforcer d'acquérir cette puissance en réalisant certains états intérieurs, jusqu'à ce qu'on sente une émotion, une palpitation, un courant qui deviendra la preuve qu'on la possède. On est là dans le domaine purement psychique, voire même physique. Dès lors, les conditions à remplir pour recevoir la puissance du Saint-Esprit sont des conditions psychiques, extase, tension de la volonté, etc. Les effets obtenus sont aussi d'ordre psychique, émotions, sensations, etc. D'où résultats inégaux, instables, décevants. Mais une étude attentive des textes bibliques montre que le Saint-Esprit n'est pas une énergie ou une puissance. Il n'est pas quelque chose, il est quelqu'un. Il n'est pas une émanation de Dieu, il est une personne divine, un être personnel que l'on n'utilise pas, mais qui s'empare de nous et qui nous utilise. Il se manifeste par une présence dont nous sommes intimement dépendants en vertu des conditions morales et spirituelles, c'est-à-dire en vertu de la foi. La première conception est païenne, elle conduit à l'exaltation de soi-même. La deuxième est chrétienne, elle conduit à l'effacement du moi, au renoncement. La personnalité du Saint-Esprit. La Bible attribue au Saint-Esprit différents caractères et qualités qui n'appartiennent qu'à une personne. Ainsi, il pense et il connaît, il aime, il veut. La Bible présente le Saint-Esprit agissant comme une personne. Il parle, il prie, il intercède, il dirige, il conduit, il défend et commande. Il adresse vocation, il enseigne, il rend témoignage. Il appelle, ou il est appelé par Jésus le consolateur, exactement le paraclète, c'est-à-dire l'avocat, celui qui vient à notre aide. La Bible montre qu'il est possible de traiter le Saint-Esprit d'une manière qui ne peut s'appliquer qu'à une personne. On peut lui résister et l'attrister, l'insulter, lui mentir, blasphémer contre lui. Au point de vue grammatical, on a remarqué que bien que le mot grec pneuma, esprit, soit neutre, les pronoms qui s'y rapportent sont parfois au masculin. Parlons à présent de la divinité du Saint-Esprit. Il ne suffit pas de dire que le Saint-Esprit est une personne, a une personnalité, mais encore nous devons voir et apprendre que cette personnalité est de nature divine. Les chapitres 14 et 16 de l'Évangile selon Jean décrivent le Saint-Esprit comme l'envoyé divin venant enseigner, révéler et convaincre du péché. Le consolateur qui s'approchera des disciples désemparés, le substitut qui remplace le maître glorifié. Ces trois appellations nous placent devant la divinité du Saint-Esprit. Il est non seulement une personne, mais une personne divine. Voici trois raisons en faveur. Le Saint-Esprit est souvent associé à Dieu et à Jésus-Christ dans la formule baptismale, dans la formule de bénédiction, dans d'autres passages. Le Saint-Esprit possède les attributs divins, l'éternité, l'omniprésence, l'omniscience, l'omnipotence.
Le Saint-Esprit accomplit les œuvres divines en ce qui concerne le monde, sa création, sa conservation. La personne de Jésus-Christ, sa naissance, son ministère, sa résurrection, l'Église, sa fondation, les Écritures, leur inspiration, le croyant, sa régénération, sa résurrection au dernier jour. Le mystère de la Trinité. Nous avons déjà eu l'occasion de consacrer un exposé à la Trinité, à la doctrine biblique de la Trinité, mais résumons en quelques lignes seulement les grands points de cette doctrine. Le christianisme s'est toujours défendu, vous le savez, d'adorer trois dieux. Il déclare que Dieu est un dans son essence, tout en étant manifesté par trois personnes distinctes. C'est le mystère de la triunité ou de la trinité. On n'explique pas la trinité, pas plus qu'on explique Dieu. Elle s'impose à la foi. La Bible laisse entendre qu'il y a trois modes ou trois degrés de communication de Dieu à l'homme. D'abord, avant Jésus-Christ, Dieu se manifestait principalement comme le Dieu qui est au-dessus de nous. En Jésus-Christ, nous contemplons Emmanuel, c'est-à-dire Dieu avec nous. Par le Saint-Esprit, nous possédons Dieu en nous, ou si vous voulez, le Saint-Esprit habite dans nos vies. Examinons à présent le nom biblique donné au Saint-Esprit. D'abord, il est esprit, en hébreu « ruach », en grec « pneuma », en latin « spiritus », mot qui signifie « souffle »,« vent ». Il s'agit du principe vivifiant par excellence. Il est nommé « esprit de Dieu » ou « de l'Éternel ». Ce mot ou ce nom met l'accent sur sa divinité et sa toute-puissance. Il est aussi esprit de Jésus ou esprit de Christ ou de son Fils, ce qui met en relief le lien qui existe entre l'Esprit, Christ et le Père. Il est le Saint-Esprit, l'Esprit Saint ou esprit de sainteté, appuyant sur son caractère essentiel, la sainteté. Il est esprit de vérité qui communique la vérité. Il est esprit de la grâce qui administre et qui applique la grâce de Dieu. Il est esprit de la gloire, gloriant en lui-même et communiquant la gloire. Il est encore le paraclète ou le consolateur, comme vous le savez. Enfin, pour terminer cet exposé, rappelons les symboles bibliques de l'esprit. Pour mieux faire comprendre ce qu'est le Saint-Esprit et ce qu'il fait, la Bible emploie pour le désigner des symboles. D'abord, le souffle ou le vent, d'après Ézéchiel, d'après Jean 3, 20, etc., acte 2, ce qui désigne son action invisible et impétueuse. Ensuite, c'est le symbole de la colombe, Luc 3, 22, douceur et pureté. Troisièmement, l'huile, Luc 4, 18, acte 10, 38, qui consacre le sacrificateur, le roi et le prophète. Quatrièmement, il est le feu, acte 2, 3 et 4, action purificatrice, destructive, illuminatrice, édificatrice. Cinquièmement, l'eau, d'après Jean 7, 38, 39, ce qui symbolise l'abondance, la bénédiction, la plénitude, le rafraîchissement. Sixièmement, le sceau, qui est l'empreinte divine, marque de propriété. Et enfin, le gage ou les arts, d'après Éphésiens 1, 2 Corinthiens 1, 21-22, ce qui veut dire premier acompte du salut final.

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Dans l'attente de notre prochaine émission, nous vous disons au revoir et adieu.